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1: Comment j'ai réussi ? Reçoit ce matin Ludovic Féher. Bonjour.
2: Bonjour.
1: Co-fondateur de Moz, c'est une plateforme dédiée aux travailleurs indépendants, une sorte de réseau social qui leur permet d'entrer en contact, d'échanger, éventuellement de collaborer, avec aussi des outils disponibles, par exemple pour gérer la facturation, on va en parler. Comment est-ce que vous avez eu cette idée au départ, puisque vous aidiez à l'origine les personnes en recherche d'emploi à créer leur entreprise, et puis le projet a évolué?
2: Exactement. Alors, Moz est né en fait d'une expérimentation de terrain qui a été menée avec France Travail pour accompagner 150 personnes éloignées de l'emploi, plutôt en fracture numérique, et les aider à développer une activité indépendante.
1: Et là, vous vous êtes rendu compte que c'était parfois compliqué.
2: Un constat, ils ont tous les mêmes problèmes. Les trois principaux, ce sont l'isolement, le manque d'informations légales, juridiques et fiscales, et surtout comment développer son chiffre d'affaires quand on est seul.
1: Avoir une bonne idée pour créer une entreprise, ça ne suffit pas, il faut aussi savoir la gérer.
2: C'est exactement ça. Donc nous avons eu cette vision avec Moz de se dire qu'il fallait créer un outil. Donc on est parti sur un outil numérique, mais c'était pas prévu au départ, c'est au gré des rencontres. On a rencontré notre premier développeur pendant une formation qu'on animait, et on s'est dit on va mettre ça. Vraiment, on avait beaucoup d'outils. Quand on accompagnait ces gens, une multitude d'outils, mais aucun n'était connecté les uns avec les autres. On s'est dit, on va faire un outil global, comme nous on l'imagine, qui répond à toutes les problématiques qu'on a pu rencontrer pendant cet accompagnement. Donc de là est né le projet Moz. Donc Moz est formé de deux parties. Une première partie, donc comme vous l'avez dit, un réseau social des indépendants, dédié pour les indépendants.
1: Pour rompre l'isolement.
2: Pour rompre l'isolement, se rencontrer, pouvoir discuter, rencontrer ses pairs. Mais aussi pouvoir avoir de l'information légale, juridique, fiscale. Pour ça, on est accompagné avec des juristes, avec des comptables, avec des fiscalistes qui permettent de donner de l'information au fur et à mesure qu'elles arrivent, comme l'information qu'on a eue l'année dernière sur la TVA, qui reviendront. Et ensuite, les gens peuvent se rencontrer et ce qu'on voulait, c'est développer leur chiffre d'affaires à travers deux parties. Un, c'est l'apport d'affaires, pouvoir déléguer un client qui a une demande à laquelle je ne peux pas répondre, pouvoir la déléguer à quelqu'un d'autre qui pourra y répondre, et surtout pouvoir collaborer à plusieurs entrepreneurs sur une même plateforme et sur une même mission.
1: Ça, c'est vraiment intéressant. Votre plateforme permet aux micro-entrepreneurs de s'associer sur un même projet, et tellement associés qu'ils sont en mesure, via la plateforme, de proposer un devis unique.
2: Exactement. En fait, c'est très simple. Je rencontre des collaborateurs. On se met d'accord sur la façon dont on va créer notre devis. On envoie un devis commun au client, qui l'accepte. Ensuite, le client qu'un seul règlement à faire, et ensuite il y a une répartition automatique des paiements entre chacun des prestataires.
1: Donc ça permet concrètement aussi de se passer des clients lorsqu'on ne peut pas répondre spécifiquement à un appel d'offres.
2: Exactement, aujourd'hui un client, on a trois façons de lui répondre. La première, c'est faire la mission à 100% pour lui. La deuxième, si je n'ai aucune compétence pour faire cette mission, je vais apporter ce client à un autre entrepreneur pour que lui réalise la mission. Et au moment où il réalisera la mission, je toucherai ma commission automatiquement. Et la troisième, si je ne peux faire qu'une partie de cette mission, et là je vais m'associer avec d'autres micro-entrepreneurs dans le cadre d'un GME, c'est un groupement momentané d'entreprise, c'est très simple. Et à partir de là, on va pouvoir co-facturer ce client et être tous réglés en même temps.
1: La plateforme est relativement récente, hein. Je crois qu'elle a été lancée en début d'année. Est-ce qu'il y a des secteurs d'activité qui sont plus représentés que d'autres ?
2: À la base, on était parti par rapport aux personnes qu'on accompagnait sur les services à la personne. Donc c'était tout ce qui est femmes de ménage, petit jardinage, petit bricolage. Et aujourd'hui, on se développe et on a commencé à lancer un nouveau réseau, un réseau d'opticiens indépendants. Donc aujourd'hui, on va toucher tous les métiers, de la femme de ménage à l'opticien, en passant par le formateur, le coach. On a un réseau d'assistantes indépendantes qui s'est mis en place.
1: Spontanément, lorsque je pense à un devis unique, ça me fait penser au secteur du bâtiment. Est-ce que vous avez réussi à convaincre ce secteur, c'est-à-dire un maçon qui pourrait s'associer avec un électricien et pourquoi pas, un peintre pour répondre à un appel d'offres?
2: C'est les premières factures collaboratives qu'on avait passées. C'est vraiment dans ces métiers en premier.
1: Ça paraît assez intuitif.
2: L'avantage aussi qu'il faut voir, c'est que il n'y a pas de verticalité. Donc on a vraiment tout passé à l'horizontale, c'est-à-dire que chaque artisan dans ce cadre-là est responsable de sa ligne de facturation. Donc on n'a pas besoin de prendre la responsabilité, surtout dans l'artisanat du bâtiment, on n'a pas besoin de prendre la responsabilité décennale de ses co-facturants.
1: Juridiquement, qui prend la responsabilité lorsqu'on s'associe? Vous dites on crée un groupement temporaire, mais par exemple, lorsqu'on travaille dans le bâtiment, il y a une garantie décennale.
2: Justement, personne, chacun prend la responsabilité de sa ligne de facturation.
1: Ouais, d'accord. Quel est le business model pour vous? C'est un service gratuit pour les fonctionnalités de base, mais il y a aussi des options payantes, par exemple pour la facturation.
2: Exactement. Donc il y a une entrée à 9,90€.
1: Par mois.
2: Par mois. Et l'idée, c'est vraiment d'avoir de la masse. On est parti vraiment sur un prix où il n'y a pas de friction à l'entrée, au niveau du prix. Et c'est pour ça qu'aujourd'hui, ce qu'on veut, c'est vraiment développer ce modèle. L'ambition, c'est vraiment au niveau national d'avoir plusieurs milliers de personnes sur la plateforme et qui permettront justement, grâce à la collaboration, de pouvoir avoir un bon business model.
1: La facturation, c'est uniquement un abonnement ou est-ce que vous prélevez également un pourcentage sur les factures ?
2: Alors, c'est du gagnant-gagnant. À partir du moment où il y a une facture collaborative, il y a des flux qui se font, puisque justement, c'est la gestion des flux qui rentre vraiment en ligne de compte dans ce modèle-là. Et sur la gestion des flux, il y a 3,9% qui sont pris. Donc, on a vraiment pris le minimum en pourcentage. On est vraiment sorti de toutes ces plateformes qui prennent 15, 20, 30%.
1: Quelle autre fonctionnalité payante est-ce que vous proposez ?
2: Aujourd'hui, on a une coopérative de services à la personne, justement. Et un autre service que l'on propose, c'est pour toutes les personnes. J'ai parlé tout à l'heure de la TVA, toutes les personnes qui passent à la TVA, ce grand sujet. Aujourd'hui, on a un expert comptable qui fait les déclarations de TVA pour 20 euros par mois.
1: D'accord. Via facturer via votre plateforme ou est-ce qu'ils s'arrangent entre eux via la plateforme, la mise en contact ?
2: Tout est fait de façon automatique sur la plateforme, mais ce comptable est une vraie personne et s'il y a une spécificité, l'entrepreneur peut rentrer en contact directement avec l'expert comptable.
1: Pour vous, quel est le seuil de rentabilité ? Combien d'utilisateurs payants sont nécessaires pour atteindre la rentabilité ?
2: Un petit millier. On est vraiment une structure très légère. Ouais. D'accord. Aujourd'hui, nous sommes deux cofondateurs. On a 4 développeurs qui ont créé ça pendant 18 mois. Donc, on a un modèle économique qui est assez bas. Donc, 1000 personnes. Mais pour que ça marche entre eux, parce que l'idée, c'est pas que se payer, c'est surtout que pour eux, ça fonctionne vraiment au niveau national.
1: Rentable.
2: On sera rentable, on le sait.
1: Combien de membres aujourd'hui ?
2: 350.
1: Et combien payants ?
2: 250 en payant et plusieurs centaines là qui arrivent, comme je vous disais, par le réseau d'opticiens, le réseau d'indépendantes, d'assistantes indépendantes. On a plusieurs centaines qui vont s'inscrire dans les prochaines semaines.
1: Merci beaucoup Ludovic Feher, cofondateur de Moz, et bravo pour cette initiative qui vise à aider les travailleurs indépendants. On sait que c'est parfois difficile hein, l'isolement quand on a un projet et qu'on n'a personne à qui parler de ses difficultés.
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1: Un monde de progrès avec Nicolas Bouzou. Bonjour Nicolas.
3: Bonjour Stéphane.
1: Une nouvelle étape vient d'être franchie dans la robotique et elle provient des États-Unis.
3: Oui, absolument. C'est une entreprise américaine qui s'appelle OneX Technologies, qui est une entreprise californienne, qui vient de monter une grande usine de production de robots humanoïdes destinés au grand public. Alors, le robot en question s'appelle Neo. Il mesure à peu près la taille d'un individu adulte humain. Il est conçu pour vivre à la maison, pour aider aux tâches ménagères, pour aider les personnes à mobilité réduite, pour avoir des interactions avec les membres du foyer. La capacité de production de cette usine est de 10 000 unités de robots par an, dès maintenant, avec un objectif de 100 000 unités dès 2027, c'est demain.
1: Nicolas, comment fonctionne ce robot et surtout, quelle est la technologie derrière cette innovation ?
3: Alors, ce robot, Neo, embarque une puce de calcul de NVIDIA qui lui permet de comprendre, de percevoir son environnement, de raisonner, de prendre des décisions en temps réel, sans avoir besoin d'être connecté en permanence à un serveur distant, ce qui est crucial pour la sécurité dans un environnement quotidien. Par ailleurs, l'entreprise OneX entraîne ses robots dans des environnements virtuels grâce aux outils de simulation de NVIDIA, encore une fois, ce qui permet à ces robots d'accumuler des millions d'heures d'expérience avant un déploiement commercial. L'autre particularité industrielle et économique, c'est l'intégration verticale totale. Les moteurs, les batteries, les capteurs, les structures, tout est fabriqué en interne. Cela rappelle un peu la stratégie de Tesla pour les voitures électriques. Alors, dernier point qui est important, évidemment, le prix de vente qui est de 20 000 $. Bon, on va dire grosso modo le prix d'une voiture.
1: Et comme souvent, Nicolas, quand on parle d'innovation, l'Europe semble condamnée à regarder le spectacle depuis les tribunes.
3: Écoutez, sur la robotique humanoïde, l'Europe, malheureusement aujourd'hui, n'a pas de grands champions visibles. Elle a surtout des start-up. Les leaders sont américains et chinois. Alors, l'Europe a des atouts avec une vraie excellence en ingénierie et des laboratoires de recherche de premier plan, mais elle souffre de 3 handicaps structurels dont on parle souvent ici et qui sont parfaitement documentés. Un déficit de capital investissement pour accompagner le passage à l'échelle industrielle, un cadre réglementaire qui freine l'expérimentation dans ce domaine comme dans beaucoup d'autres, et puis une fragmentation du marché intérieur qui complique les déploiements rapides. Tout cela est parfaitement connu, ça figurait dans le rapport Draghi, mais la bonne nouvelle, c'est que tous ces problèmes peuvent être parfaitement résolus si on s'en donne les moyens.
1: Merci beaucoup, Nicolas Bouzou.
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4: L'éditorial de l'économie avec Les Échos et François Vidal, avant de retrouver l'invité de Stéphane Pedrazzi qui vient de faire son entrée dans le studio, Jean-Hervé Lorenzi, le président du Cercle des économistes. François Vidal, bonjour.
5: Bonjour.
4: Alors qu'elle résistait plutôt bien, l'économie russe commence à donner des signes de faiblesse.
6: Oui, il n'y a pas que sur le champ de bataille que la Russie de Vladimir Poutine rencontre des difficultés en ce moment. Le Kremlin vient d'annoncer que le moteur économique aussi commençait à connaître de sérieux ratés. Pour la première fois depuis le début de la guerre en Ukraine, il a reconnu officiellement que le pays était entré en récession et que sur l'ensemble de l'année, l'économie ferait au mieux du surplace. Un changement de ton après 3 ans de communication sur le thème « Tout va très bien, Madame la Marquise », qui fait dire aux experts que la situation est en réalité beaucoup plus grave. La preuve, la Banque centrale russe a fait monter ses taux d'intérêt jusqu'à 21% ces derniers mois, alors que l'inflation est censée ne jamais avoir dépassé 10%, une aberration de politique monétaire ou, plus probablement, un énorme mensonge sur l'évolution réelle des prix.
4: Alors pourquoi le Kremlin sort-il du déni maintenant ?
6: Parce qu'il ne peut pas faire autrement. D'abord, la stratégie de contournement des sanctions occidentales touche ses limites. Les pièces détachées commencent à manquer dans l'industrie et le secteur de l'énergie. Ensuite, les pertes humaines essuyées sur le front, qui se sont ajoutées à l'exil volontaire de nombreux actifs au début du conflit, provoquent une pénurie de main-d'œuvre sans précédent. On parle d'un déficit de 2,5 millions de travailleurs qui limite forcément la capacité de production et dope l'inflation. Enfin, les ressources financières pour soutenir l'effort de guerre commencent elles aussi à manquer. Alors, la hausse des prix des hydrocarbures dans le sillage du conflit dans le Golfe Persique est évidemment une bonne nouvelle pour le Kremlin, mais les frappes ukrainiennes sur les infrastructures énergétiques limitent désormais la production de la Russie. C'est donc un nœud coulant qui est en train de se resserrer autour de l'économie russe. Reste à savoir maintenant combien de temps la population va le supporter.
4: L'éditorial de l'économie par François Vidal avec Les Échos.
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4: Stéphane, votre invité est le président du Cercle des économistes et fondateur des fameuses rencontres économiques d'Aix-en-Provence.
7: Bonjour Jean-Hervé Lorenzi.
8: Bonjour.
7: Bienvenue sur Radio Classique. Naviguer dans un monde sans repères, ce sera le thème de la 26e édition des rencontres économiques d'Aix-en-Provence du 2 au 4 juillet prochain. On va y revenir dans un instant. D'abord quelques mots sur ce projet de loi de la Fédération hospitalière de France pour financer ce qu'on appelle le grand âge. Elle propose de ponctionner une partie des droits de succession pour financer la branche autonomie de la sécurité sociale. Vous y êtes favorable ? C'est une bonne idée à votre avis ?
8: Oui, d'abord il faut bien comprendre qu'il y a une sorte de déni de l'importance de ce que va représenter le vieillissement de la population. Je veux dire, les calculs que nous avons, c'est de l'ordre compris entre 30 et 40 milliards par an de plus
7: à horizon
8: entre
7: 2050.
8: Les retraites, à horizon demain matin.
7: C'est ce que dit la Fédération hospitalière de France.
8: Alors, enfin, on commence à parler sérieusement. Et évidemment, le sujet va se trouver posé, de savoir qui va prendre en charge cette dépendance, qui, j'espère, trouvera des solutions médicales. Mais par ailleurs, il faut bien imaginer qu'il va falloir le financer. Et il est au fond assez logique que les retraités aisés prennent en charge une partie de cette opération, que ce soit d'ailleurs sous la forme des droits de succession, car le vieillissement, je ne devrais pas dire ça, mais c'est un aspect terrifiant financièrement, et c'est un aspect aussi positif, parce que l'importance des héritages va augmenter de manière...
7: Là, on parle de la grande transmission qui doit
8: arriver dans les prochaines années. La grande transmission qui est très importante, et donc c'est évidemment soit ça, soit d'autres formes, mais il est clair que les générations, frappées par la dépendance devront prendre en charge une partie de ces problèmes.
7: Jean-Hervé Lorenzi, je vous ai souvent entendu expliquer que les retraités pouvaient faire des efforts et accepter une baisse de leurs revenus au nom de la solidarité intergénérationnelle, mais ces retraités ont cotisé toute leur vie pour s'assurer une retraite. Est-ce que c'est à eux de payer pour la mauvaise gestion des gouvernements depuis 40 ou 50 ans ?
8: Alors, d'abord, c'est pas... laissons tomber, mettons un instant la France, parce que on peut jamais parler des sujets normalement en France. Dans tous les pays, le vieillissement, c'est évidemment un coût absolument géant, à la fois par les problèmes de retraite, quel que soit le système de retraite, et par un problème de santé. Et il est évident que dans ces domaines-là, les transferts intergénérationnels auront lieu, que ce soit en Zambie, aux États-Unis, ou en Allemagne, il n'y a pas un problème spécifique français là-dessus. Il est clair, quand vous avez une population qui représente 30% de la, une population retraitée qui représente 30%, bah, il y a évidemment des transferts qui ont lieu. Est-ce que, alors, votre remarque me paraît pas tout à fait juste, parce que les cotisations, c'est très gentil, mais en réalité, c'est chaque année, le système par répartition, c'est que chaque année, vous, par exemple, qui me souriez...
7: Payez pour les personnes qui sont déjà à la retraite, je suis d'accord, mais ces retraités, ces futurs retraités...
8: Et moi, c'est pour ça que je vous aime, parce que...
7: Ont cotisé pendant des années.
8: Oui, ils ont cotisé, ils ont payé pour les années précédentes.
7: Vous venez de publier un ouvrage, « Guerre et paix entre profit et salaire » chez Odile Jacob, avec une mention très claire sous la couverture pour une révolution fiscale. Vous expliquez en substance que le redressement du pays passera inévitablement par une révolution fiscale.
8: Oui, bien sûr. Le sujet pour les économistes majeurs, c'est comment est-ce que j'ai de la croissance avec un équilibre entre l'offre et la demande. Offre, bah, il faut de l'investissement, donc il faut de l'épargne, donc il faut des profits. Et demande, il faut une capacité d'acheter les produits. Donc, le dispositif de fiscalité est un moyen assez, le seul d'ailleurs, qui permet d'aboutir au chiffrage que les États-Unis illustrent parfaitement depuis 1909. Donc vous voyez, c'est vraiment quelque chose de très solide. Le fait que, en gros, ce qui marche bien, c'est 2/3 rémunération salariale, 1/3 des profits. Et c'est à partir de ça qu'il faut essayer d'imaginer un dispositif fiscal qui peut devenir très très rationnel en y rajoutant l'intergénérationnel que vous venez d'évoquer.
7: On va parler des 26e rencontres économiques d'Aix-en-Provence du 2 au 4 juillet. Le thème cette année, naviguer dans un monde sans repères. Je vous pose la question, est-ce qu'on peut réellement naviguer dans un monde sans repères ?
8: Non, on peut pas naviguer. Alors c'est un monde sans retraite, sans avec beaucoup de retraite, pardon,
7: et
8: sans repères. Mais dans la réalité, le mot clé, c'est de bien comprendre que on passe de l'incertitude, on va rentrer dans un monde incertain, c'est terrible, à un monde inconnu. On n'a aucune idée de ce qui va se passer. Vous évoquiez tout à l'heure la Russie qui commence à montrer ses signes de faiblesse en économie. Personne ne disait ça il y a encore quelques semaines ou quelques mois. Donc, c'est totalement inconnu. L'IA, certains vous disent, c'est terrifiant, il va y avoir des suppressions d'emplois, etc. Donc, il faut essayer de s'adapter en permanence avec trois mots clés. Le premier mot, c'est la jeunesse. C'est quand même tous les pays du monde, et notamment le nôtre, ne pourront avoir de la croissance, etc., qu'à travers la jeunesse. Le problème de stabilité, et là, c'est pour ça qu'il faut avoir des dispositifs fiscaux qui sont sûrs et qui n'évoluent pas au fur et à mesure des changements majoritaires et des changements politiques. Et il faut, sans aucun doute, croire que le progrès peut continuer à se développer. Et au fond, l'un dans l'autre, les évolutions technologiques sont quand même très exceptionnelles. Donc on peut imaginer qu'il va y avoir du progrès.
7: Parmi les intervenants cette année aux rencontres d'Aix-en-Provence, 55 think tanks étrangers, ça s'internationalise. Christine Lagarde, présidente de la Banque Centrale Européenne, Patrick Pouyanné, PDG de Total Energy, ou encore Thomas Pesquet, le spationaute. Et avec aussi un parfum de campagne présidentielle, puisque plusieurs candidats, potentiels ou déclarés, ont prévu de faire le déplacement. En revanche, vous n'avez invité aucun parti politique extrême.
8: C'est une collectivité qui a son mot à dire, souhaitait que ces rencontres d'Aix, qui tombent remarquablement bien par rapport à l'élection présidentielle, ne deviennent pas une tribune pour les uns et pour les autres. Donc on a en fait assez largement limité le dispositif dans les personnalités éminente, il y en a beaucoup, hein, comme vous le savez, le financement se fait par des entreprises, il y en a 134 patrons, mais il y a une personne dont on parle assez peu, Antonio Costa, et quand je dis Antonio Costa, les gens ont l'air un peu surpris, il est le président du Conseil européen, c'est lui qui réunit tous les chefs d'État des 27 pays européens, donc il y aura beaucoup de ce genre, il y aura 3, comme toujours 3-4 ministres, communistes, 3-4 personnalités de gauche, 3-4 personnalités de droite, encore que ça est bien compliqué aujourd'hui. Mais il n'y aura pas assez peu de véritables tribunes, enfin il n'y aura pas de débat présidentiel.
7: L'idée est de ne pas verser dans la caricature.
8: En aucun cas de donner le sentiment que nous sommes, d'une manière ou d'une autre, un lieu de tribune, quel qu'il soit.
7: Merci Jean-Hervé Lorenzi d'être venu ce matin sur Radio Classique. Je rappelle votre ouvrage « Guerre et paix entre profit et salaire » coécrit avec Alain Villemeur chez Odile Jacob. Les rencontres d'Aix, nous y serons avec David Abiker. Toutes celles et ceux qui seront présents pourront vérifier que David Abiker n'est pas une intelligence artificielle. Il existe bien.
5: Ben, je vous remercie.
7: En chair et en os.
8: Oui, parce que sur les photos qu'on voit un peu partout, il est beau comme un dieu, mais on se demande toujours si c'est une réalité parce que il est trop beau.
7: Est-ce que son chien fera le déplacement ?
4: Non. Merci à tous les deux. Allez, rentrez chez vous.
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4: L'écho du monde, Christian, bon retour parmi nous.
9: Mais bonjour, David.
4: Après Donald Trump, la semaine dernière, Vladimir Poutine est à son tour en Chine, Christian. A priori, cette visite pourrait paraître plus normale, étant donné les intérêts qui lient Moscou et Pékin. Pourtant, les sujets de divergence ne manquent pas entre les deux puissances. Qu'est-ce qui sépare aujourd'hui Poutine de Xi Jinping et qu'est-ce qui les rapproche ?
9: Alors, reconnaissons que depuis qu'il est parvenu au sommet du pouvoir, il y a 26 ans, Vladimir Poutine a fait du rapprochement avec la Chine un axe tout à fait primordial de sa politique extérieure. Le point culminant a été atteint en 2022. Le dirigeant russe et son homologue chinois Xi Jinping ont pu apposer sur les relations entre les deux pays le qualificatif d'amitié sans limite. Ce partenariat sans limite se poursuit. Poutine, pour preuve, effectue actuellement son 25e déplacement en Chine, c'est dire.
4: Ça fait quasiment un par an depuis qu'il est aux manettes. Il faut dire que les deux hommes ont des intérêts fortement convergents.
9: Oui, pour le moins, leur combat contre l'hégémonie américaine et contre les valeurs occidentales les soude dans un élan commun, ce qui les conduit, si l'on peut dire, à une indulgence réciproque. Dans le détroit de Taïwan, la Russie soutient les prétentions de Xi Jinping sur la réunification de la Chine et l'objectif d'annexion de Taïwan, mais en retour, la Russie est assurée d'une neutralité de façade chinoise sur le front ukrainien. Autre point commun, Pékin et Moscou sont des partenaires historiques de la République islamique d'Iran, pour des raisons diverses. Mais à ce titre, les deux puissances se voient actuellement un peu marginalisées par la guerre que les États-Unis et Israël ont déclarée à l'Iran. Donc, il y a beaucoup de sujets à discuter entre Poutine et Xi Jinping.
4: Alors, est-ce que le rapprochement s'arrête ?

0: déjà Force Sibérie 1, et ce projet géant bloque ou n'avance pas beaucoup parce que de nombreux investissements chinois qui devaient être effectués attendent encore dans les tiroirs. Et puis surtout, les Chinois ont une politique énergétique très claire de diversification. Ils ne veulent pas dépendre majoritairement d'une seule source. Donc les Russes sont évidemment très impatients de décrocher ce contrat. Il faut quand même rappeler une réalité, David. À l'heure actuelle, la Chine représente à elle seule 30% des revenus russes à l'exportation, 30%, et 40% des importations russes. C'est dire s'il y a une dépendance de la Russie. Et parmi les importations russes, il y a bien sûr des biens technologiques destinés à alimenter la machine de guerre du Kremlin en Ukraine. À l'inverse, la Russie représente 3 à 5% des échanges chinois. Par-dessus tout, et on le voit bien dans ce voyage, malgré l'apparat et le protocole plus favorable à Poutine, même qu'il ne l'était à Donald Trump la semaine dernière, malgré tout cela et malgré tous ces fastes, il existe une anxiété russe, une anxiété de voir s'imposer un duopole entre Xi Jinping et Donald Trump. Car pour Xi Jinping et pour la Chine, la priorité, ce n'est pas la Russie, c'est les États-Unis. Cela marginalise d'autant plus la Russie, car Xi Jinping fait du dialogue avec Washington un objectif tout à fait essentiel, d'ailleurs entre Chinois et Américains. Un nouveau concept a été posé, stabilité stratégique constructive. La Chine, moteur de la stabilité mondiale, eh bien dans ma génération, on ne s'y attendait pas, il va falloir s'y faire.
1: Tout arrive, Christian Macarian pour l'Écho du Monde.
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1: Avec Marc Bourreau, bonjour Marc.
4: Bonjour David, bonjour à tous.
1: L'Assemblée générale des Nations unies se prononce aujourd'hui sur une résolution pour rappeler à l'ordre les États sur leurs obligations climatiques. Un texte porté par le Vanuatu, devenu le symbole de ces petites îles menacées par la montée des eaux. Une république qui porte avec elle toute une mythologie insulaire que vous explorez dans votre journal imprévisible.
5: Dans mon île.
4: Eh oui, depuis quelques années, David, c'est un autre refrain qui transforme les vaguelettes en ressacs. Bien avant le Vanuatu, il y a eu Tuvalu, perdue elle aussi au milieu du Pacifique. Avec ce message du ministre des Affaires étrangères, les pieds dans l'eau, vous vous souvenez forcément de cette image forte. C'était pendant la COP26 en 2021.
6: À Tuvalu, nous vivons la réalité du changement climatique. Nous ne pouvons pas nous contenter de discours alors que la mer monte autour de nous en permanence. Nous devons prendre des mesures alternatives audacieuses aujourd'hui pour assurer notre avenir.
4: Car ce qui est en jeu, c'est d'abord un berceau de l'imaginaire.
7: De la montagne qui s'appelle Longue-Vue, direction sud-sud-est, jusqu'à l'arbre en forme de doigt, par le rocher du diable. 10 pas vers l'est, un trésor que l'on évalue à 750 000 écus.
4: Dans les petites îles, on trouve le trésor du capitaine Flint, David, un comte de Monte Cristo, remonté au château d'If, Peter Pan et son pays imaginaire, mais aussi des monstres pas toujours gentils. Ce n'est pas le paradis avec King Kong ou avec ses dinosaures coincés dans Jurassic Park.
8: Je possède une île au large du Costa Rica, une sorte de réserve biologique. J'ai dépensé sans compter.
4: C'est aussi l'histoire avec un grand H, la Corse, longtemps disputée entre la France et l'Italie, Sainte-Hélène, terre d'exil de Napoléon Ier, et ces îles marquées par leurs découvreurs, les îles Sandwich, les Kerguelen, à une époque où le moindre confetti était une prise de guerre.
9: Au nom du roi de France, je prends possession de ces terres inconnues.
4: L'île, territoire de conquête et de voyage, comme Pierre Richard dans Les Naufragés de l'île de la Tortue, un Robinson Crusoé des temps modernes, passé de naufragé à organisateur de voyages touristiques.
9: Ces beautés naturelles ne sont pas à la portée de tous. On pourrait, et oui on pourrait, bâtir des autoroutes sur lesquelles les autocars afflueraient. Inévitablement, vous trouveriez ici des enveloppes de chewing-gum avec l'enfile, des sachets de pommes chips, des capsules d'eau minérale et des pots de saucisson.
4: Oui, car les îles paradisiaques, ce sont aussi des cartes postales bien entretenues. Les Seychelles ou encore Ibiza, ce temple touristique.
10: La semaine au club à Ibiza, à partir de 390€ TTC.
4: Bien loin des rayons de soleil qui inondaient cette cité tranquille dans les années 60.
11: Il était une fois une île grande comme un canton de chez nous. Rocher rose dans la vaste Méditerranée. Elle concerne

0: avait dans ses ruelles éclatantes de lumière un air de modestie charmante et de joie de vivre.
1: Qu'est-ce que je peux faire? C'est pas quoi faire!
2: Non, j'écris!
3: L'île, son décor, sa nature et ses touristes en masse. Comme dans Pierrot le Fou, tourné sur cette île de Porquerolles, qui s'est résolu à mettre en place des quotas de visiteurs, pas plus de 6000 par jour, car les navettes touristiques emportaient avec elles leur parfum de continent.
4: Quand on est à pied, on rouspète après les vélos. Quand on est à vélo, on rouspète après. Ça devient, moi je vois l'évolution, c'est un surcroît de monde, c'est tout.
5: Nous n'irons plus jamais.
3: La petite île, c'est un terrain de découverte et d'amour qui se heurte aussi à la vie locale. Celui des Iliens, qui voit défiler ses cortèges de curieux et qui mettait cet habitant de l'île de Wight en Bretagne dans tous ses états. On est loin du romantisme d'Hervé Villard.
6: Beaucoup de ces gens nous prennent un peu pour un peuple à civiliser. Ils ne s'imaginent pas qu'ici, l'on vit simplement, fièrement, dignement. Le peuple de Wight a une âme et une belle âme. Or, trop souvent, ces gens sont une insulte pour la fierté et la dignité de notre âme.

0: Mais la petite île, c'est aussi un refuge, comme pour Jacques Brel, sa compagne, sa fille, embarquée dans un voilier Lascoy 2, un tour du monde en 74 après ses adieux à la Seine, et qui se concluait sur les îles Marquises.
1: L'homme est un nomade, et toute sa vie, l'homme, je crois, un homme normal rêve de foutre le camp des espèces d'aventures. Tous les hommes ont envie de faire quelque chose. Et les hommes ne sont malheureux que dans la mesure où ils n'assument pas les rêves qu'ils ont.
0: Le sage crée une île qu'aucun raz-de-marée ne saurait submerger, prétend le bouddhisme. Mais oui, pas faux. Et si nous avions tous une petite île intérieure, David, même déserte, la preuve, on passe régulièrement notre temps à nous demander ce qu'on y emporterait avec nous.
2: Oh, mon île au soleil, paradis entre terre et ciel.
3: Un goût de vacances dans le journal imprévisible de Marc Bourreau.
4: Vous revenez quand même demain.
3: Oui. Ne partez pas.
0: Hein. Non, je prends mon
3: voilier. Sur une île déserte.
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6: Bonjour David.
3: On fait nos courses avec vous ce matin. Carrefour a décidé de mettre l'accent sur la clientèle senior.
7: Et ça peut se comprendre pour deux raisons. La première, c'est que y a de plus en plus de clients de plus de 60 ans. La deuxième, c'est qu'ils ont de l'argent. Les seniors, c'était 20,8% de la population française en 2006. Soyons précis, c'est déjà 28,5%. Aujourd'hui, en plus, les retraites du régime général sont indexées sur l'inflation, vous le savez, ça protège le pouvoir d'achat. On parle souvent de la silver economy, l'économie des cheveux gris, parce que on est aussi dans un pays dans lequel il n'y a plus beaucoup de croissance, et là, on a un segment de marché qui représente un potentiel aussi bien en volume qu'en valeur. Après, ce n'est pas un marché si facile que ça à adresser. Les seniors qui restent de plus en plus jeunes, de plus en plus longtemps dans leur tête comme dans leur corps, ne veulent pas être stigmatisés et qu'on les traite comme des petits vieux, même s'ils ont des besoins spécifiques. Il faut donc trouver un bon équilibre, le bon dosage, et c'est ce que vise Carrefour avec sa nouvelle offre, dite Carrefour des générations.
3: Alors, viser les seniors aujourd'hui qui ont le pouvoir d'achat et qui sont nombreux, est-ce que c'est original ?
7: Carrefour, en fait, est parti d'un constat. Les seniors font plus souvent leurs courses parce qu'ils ont plus de temps libre, mais du coup, ils achètent aussi en plus petite quantité et ils vont privilégier les magasins de proximité, vous savez, les petits formats près de chez vous. L'idée de Carrefour, c'est d'offrir des produits et des services spécifiques à cette clientèle. Le distributeur va s'appuyer sur sa marque distributeur pour lancer une nouvelle gamme qui sera reconnaissable à une étiquette verte. Il pousse des qualités nutritionnelles originales, des aliments plus riches en protéines, en oméga-3, des trucs qui sont bons pour la digestion, et puis aussi des petites contenances. D'abord parce que les seniors mangent un peu moins, mais aussi parce que souvent, c'est des foyers avec un peu moins de monde. Ensuite, Carrefour veut pousser, par exemple, des livraisons gratuites à partir de 50 euros. En fait, on est passé d'une société dans laquelle la consommation est de moins en moins uniforme. Aujourd'hui, l'accès aux biens ou à la nourriture n'est plus un problème. Proposer un produit, c'est pas suffisant. Il faut aussi segmenter son offre pour pouvoir viser certaines niches par des offensives marketing précises. C'est comme ça qu'on peut gagner des parts de marché. Depuis des années, la grande consommation a surtout mis l'accent sur les jeunes. Il y en avait pour eux, avec des nouveaux produits et des options comme le quick commerce, la livraison par internet, la commande sur smartphone. Autant d'innovations qui sont pas particulièrement pertinentes pour les seniors. La Carrefour fait un petit pas de côté vers les seniors, comme d'autres l'ont déjà fait dans le tourisme ou les loisirs.
3: David Barou, le décryptage.
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3: Bonjour Guillaume Tabar.
8: Bonjour David.
3: Dans moins d'une heure, Emmanuel Moulin, qui était secrétaire général de l'Élysée, va passer son grand oral devant les députés, puis les sénateurs des commissions des finances. Sa nomination à la tête de la Banque de France est-elle assurée ? Ou y a-t-il un risque qu'il n'obtienne pas satisfaction ?
8: Ah oui, rien n'est assuré pour le bras droit d'Emmanuel Macron à l'Élysée. Le suspense va durer jusqu'au résultat du vote des 121 membres des deux commissions des finances de l'Assemblée et du Sénat. Alors commençons par un petit rappel. Cette procédure découle de la révision constitutionnelle de 2008 voulue par Nicolas Sarkozy. Vous savez qu'il y a toute une série de postes à la tête d'institutions importantes de l'État ou d'entreprises publiques qui relèvent d'une nomination par le président de la République. Et dans un souci d'équilibre des pouvoirs, Sarkozy avait choisi de soumettre ses nominations au Parlement. Et en cas de veto des deux tiers des membres des commissions concernées, ça ne passe pas. Alors longtemps, avec des majorités homogènes, ce vote n'était qu'une simple formalité. Mais depuis qu'il n'y a plus de majorité à l'Assemblée, merci la dissolution, c'est beaucoup plus compliqué. Et ainsi, on s'en souvient, quand Emmanuel Macron avait choisi Richard Ferrand pour présider le Conseil constitutionnel, c'était passé à une voix près.
3: Et là, pour Emmanuel Moulin à la Banque de France, qu'est-ce qui rend cette ratification incertaine?
8: Deux choses. D'une part, effectivement, donc cette absence de majorité macroniste assurée pour être à l'abri d'un veto. Et puis, je dirais surtout, cette impression qu'à l'approche de la fin de son mandat, Emmanuel Macron s'empresse de caser des proches. À la fois pour nommer des proches, bien sûr, mais aussi à la fois pour mettre en place des vigies dans l'hypothèse où Jordan Bardella s'installerait à l'Élysée l'année prochaine. Alors, Richard Ferrand, son vieux complice au Conseil constitutionnel, Amélie de Montchalin, sa ministre des Comptes publics, née à la politique avec lui, à la tête de la Cour des comptes, et maintenant Emmanuel Moulin, son bras droit à l'Élysée, à la Banque de France, c'est vrai que ça peut faire beaucoup.
3: L'accusation de copinage est-elle fondée, sachant quand même que c'est une habitude de tous les présidents de la Ve République?
8: Oui, il y a du copinage, mais soyons réalistes. Bon, on le sait, on l'a dit, ces postes relèvent du pouvoir de nomination du chef de l'État. Et ça, ça n'est pas Macron qui l'a décidé. Ensuite, on voit mal pourquoi un président nommerait par principe des adversaires. Souvenez-vous, au Conseil constitutionnel, avec Ferrand, oui, Macron a nommé un proche, mais comme De Gaulle avait nommé son compagnon de Londres, Gaston Paleski, Mitterrand avait nommé ses amis avocats Robert Badinter puis Roland Dumas, Jacques Chirac son fidèle Jean-Louis Debré et François Hollande Laurent Fabius. Alors à la Cour des comptes, finalement, seul Nicolas Sarkozy avait eu, j'allais dire, l'élégance de nommer un adversaire politique en nommant le socialiste Didier Migaud.
3: Oui, mais à l'époque, il vantait l'ouverture.
8: Et pour la Banque de France aujourd'hui, eh bien en fait, la question, c'est pas tant celle de la proximité politique que celle de la compétence pour le poste. Or, tout le monde, même les anti-macronistes, le reconnaissent, cette compétence, à Emmanuel Moulin. Alors, prime à la compétence ou coup de patte à Emmanuel Macron, eh bien, verdict dans quelques heures. On sait que la gauche et le RN vont voter contre lui. C'est donc LR qui détient la clé du vote. Et on se dit qu'ils sont majoritairement, mais pas unanimement favorable à Moulin. Donc, suspense jusqu'au bout.
3: Guillaume Tabar, l'éditorial avec Le Figaro à retrouver en vidéo sur lefigaro.fr et sur votre application Radio Classique. 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Lundi soir, un astéroïde de 30 mètres de diamètre dans la nuit de lundi à mardi a frôlé la Terre. Ça arrive tous les jours. Parfois, certains font la taille d'un terrain de football. Ces gros cailloux sont-ils une menace avec Avons-nous les moyens de les dévier, comme dans les films de science-fiction? Que nous apprennent-ils sur l'origine de l'univers? Je pose ces questions à celui qui vient de publier « La défense planétaire contre les astéroïdes » chez Odile Jacob. Patrick Michel, bonjour.
4: Bonjour.
3: Merci d'être au micro de Radio Classique ce matin. Vous êtes astrophysicien au CNRS Observatoire de la Côte d'Azur. Vous travaillez sur les astéroïdes, sur la possibilité d'un impact avec la Terre. Vous participez à des missions avec la NASA et votre livre est préfacé par un certain Brian May, lui-même docteur en astrophysique et qui a cette particularité, je le dis pour le plaisir, d'être le génial guitariste et fondateur du groupe Queen. J'adore aussi ce détail. Alors, on va commencer par l'actualité toute récente. Dans la nuit de lundi à mardi, un astéroïde de 30 mètres de diamètre a frôlé la Terre. Est-ce que ça arrive souvent? Est-ce que c'est une routine pour les scientifiques comme vous?
4: Alors, ça l'est devenu, oui, parce que maintenant, on est très bien organisé pour détecter ces astéroïdes et vérifier si l'un pourrait nous tomber dessus. Et en fait, on a commencé il y a une vingtaine d'années. On n'était pas encore très organisé à l'époque et pendant ces 20 années, eh bien, on a fait en sorte que les observateurs, y compris les amateurs d'ailleurs, nous aident à découvrir et à suivre ces objets pour affiner leur trajectoire.
3: Alors, quand je dis frôler et quand j'évoque la taille de celui-ci, en particulier 30 mètres de diamètre, ou la taille d'un terrain de football, je suis dans le vrai. Est-ce que ces gros cailloux frôlent la Terre?
4: Alors, moi, j'aime pas frôler la Terre parce que moi, si on me frôle, je ressens.
3: Oui.
4: Ce qui me frôle, en l'occurrence, c'est l'astéroïde qui va sentir la Terre. La Terre, elle va rien sentir du tout. Donc nous, on craint rien du tout tant que l'objet ne tape pas la Terre. Il ne fait que passer. Alors il peut, lui, par contre, ressentir l'attraction de la Terre, ce qui peut peut-être provoquer des choses intéressantes. On a un astéroïde qui s'appelle Apophis qui va passer le vendredi 13 avril 2029 à seulement 32 000 km de la Terre, donc moins d'un dixième de la distance de la Terre à la Lune. C'est extraordinaire. Ça se produit une fois tous les quelques milliers d'années qu'un objet de cette taille fait à peu près entre 300 et 400 mètres de diamètre, donc deux fois la taille d'un stade de foot.
6: Et on le verra.
4: Et on verra sa lumière à l'œil nu depuis l'Europe, l'Afrique, une partie du Moyen-Orient. Paris, peut-être, il n'y a pas de nuages. Sinon, vous venez chez moi à Nice, on verra bien. Et ça, c'est extraordinaire parce qu'il passe tellement près qu'on s'attend à ce qu'on appelle les forces de marée terrestre, un peu comme ce que subit la Terre avec la Lune, produisent des mouvements de surface, voire le déforment. Et c'est pourquoi, avec l'Agence spatiale européenne et l'Agence spatiale japonaise, on va envoyer une sonde pour observer ce passage et voir comment il ressent les forces d'attraction de la Terre, en envoyant en même temps, en direct, au public, les vraies images prises depuis l'astéroïde. Ça veut dire que depuis la Terre, vous verrez la petite lumière se déplacer dans le ciel. Alors, ça sera une petite lumière, hein, c'est pas la Lune. Mais sur vos écrans, vous verrez à quoi ressemble vraiment cet astéroïde. Sachant qu'à chaque fois qu'on a eu pour nous, hein, les scientifiques, une nouvelle image d'un astéroïde, parce qu'on a plein de missions qui sont allées les voir, on a été surpris. Ces objets nous défient.
3: Est-ce qu'un tel astéroïde est le descendant de celui qui a percuté la Terre et provoqué la disparition des dinosaures? Est-ce que c'est son cousin ou est-ce que c'est la même famille de cailloux?
4: Oui, alors c'est marrant parce qu'on parle de famille d'astéroïdes, il fait partie de la même population. Il faut savoir que les astéroïdes, la plupart, sont entre Mars et Jupiter, dans une ceinture qu'on appelle la ceinture principale. Alors il y en a plein, il y en a des millions qui font plus de 1 km de diamètre. Le plus gros fait 950 km de diamètre. Après, il ne faut pas se tromper, on n'est pas dans la guerre des étoiles. Si Han Solo passait avec le Faucon Millenium dans la ceinture, il n'en verrait aucun, parce qu'en fait l'espace est immense, hein. Faut savoir que l'espace est vraiment immense, même si ces objets sont nombreux. Et alors de temps en temps, dans cette ceinture, il y a des perturbations et ça nous envoie un corps vers la Terre, et c'est ce qu'on appelle un géocroiseur, c'est-à-dire un astéroïde qui du coup, au lieu d'être tranquille entre Mars et Jupiter, eh bien croise la trajectoire de notre planète. Donc c'est cela qu'on surveille. Je rassure tout le monde, faut être très positif, c'est en fait génial, la défense planétaire, c'est pas anxiogène, c'est dire, voilà, en fait on n'a aucun risque identifié. D'abord, ça c'est la bonne nouvelle, de tous les objets qu'on connaît, on n'a aucun qui risquait sur au moins un siècle, c'est l'échelle de nos prédictions. Les fréquences d'impact nous disent aussi qu'on devrait en principe être tranquille pour notre génération. En revanche, l'avantage qu'on a, c'est qu'on sait que c'est un risque qui va se produire sur le long terme, on connaît les fréquences, et on a les moyens de le prédire et de le prévenir avec des moyens justement qui sont raisonnables et réalisables et qu'on est en train de mettre en œuvre, sachant qu'il faut du temps. Et du coup, ça justifie qu'on le fasse parce qu'il ne faudra pas improviser, c'est pas possible.
3: Alors, il y a deux choses. Il y a l'observation, la prévention et la déviation. Alors, on va commencer par l'observation. Il n'y a pas que des organismes publics, institutionnels, sponsorisés par les gouvernements. Tout le monde peut s'y mettre. Il y a des astronomes dans tous les sens. Nous, on en a un à Radio Classique, c'est Marcelo Westfred, notre chroniqueur politique de 7h25. Il adore l'astronomie. Patrick Michel, qui publiait La défense planétaire contre les astéroïdes chez Odile Jacob. L'observation progresse depuis des années.
4: Oui, alors on a déjà recensé quasiment tous les objets plus grands que 1 km de diamètre qui croisent la Terre. 1 km, c'est le seuil de taille au-delà duquel la catastrophe devient globale à l'échelle du globe terrestre. Et là, on n'en a encore une fois aucun qui nous menace sur au moins un siècle et probablement plus parce que les fréquences d'impact, c'est de l'ordre d'une fois tous les 500 000 ans. Donc maintenant, on cherche à recenser tous ceux de plus de 140 mètres. 140 mètres, c'est le seuil de catastrophe à l'échelle d'une région, d'un petit pays. Là, on n'en connaît que 40%, donc on aimerait bien trouver les 60% restants, même si les fréquences d'impact sont faibles. Et la bonne nouvelle, c'est que la NASA va envoyer un télescope spatial l'année prochaine pour faire le recensement en 10 ans. Donc ça veut dire que d'ici 2040, on aura une bonne connaissance de tous ces objets et la capacité de prédire s'il y en a un qui nous arrive dessus. C'est pour ça que je dis que c'est tout à fait réalisable. Donc ça, c'est le volet observation. Maintenant, on peut parler du volet déviation.
3: Ah bah oui.
4: Voilà, donc là, vous avez vu tous les films de science-fiction, on a fait beaucoup mieux que ça. Vous voyez, les scientifiques sont encore plus forts que Bruce Willis, parce que d'ailleurs, ils n'ont pas besoin de le sacrifier, puisqu'on a envoyé une sonde qui s'appelle DART, de la NASA, sur un astéroïde pour taper dedans. Donc c'est une sonde, une machine à laver avec ses panneaux solaires, 580 kilos, à 20 000 km/h, on envoie tout, paf, on tape dedans.
3: Ça suffit ça?
4: Alors ben justement, c'est ce qu'on va vérifier. L'enjeu c'était déjà, parce qu'il faut dire que ces astéroïdes, on sait très peu de choses depuis la Terre, on ne voit que la lumière qui renvoie du Soleil, ils sont tout petits. Donc on n'a pas, quelle est leur structure, quelle est leur masse, donc on y va un peu à l'aveugle. Et cette sonde a dû par elle-même, parce qu'elle l'a fait à des millions de kilomètres de la Terre, donc on ne peut pas jouer avec elle avec un joystick comme on a un jeu vidéo, on a dû avec un logiciel de navigation autonome faire en sorte qu'elle puisse identifier l'astéroïde par elle-même et taper dedans.
3: La NASA l'a envoyé quand ?
4: En 2021, en novembre 2021, et l'impact a eu lieu le 26 septembre 2022.
3: Elle l'envoie avec un tir de fusée.
4: Avec une fusée, une Falcon 9 de SpaceX.
3: D'accord.
4: Et nous, l'Europe, parce que c'est, en fait, tout ça a commencé en Europe, ça je tiens à le dire, toutes ces études de déviation ont commencé en Europe à l'Agence spatiale européenne, on a une agence extraordinaire, et en fait, du coup, l'Europe, elle, a lancé le 7 octobre 2024 une sonde qui s'appelle ERA, qui arrive cette année, et je vous promets qu'on va partager partager ça avec le public parce que c'est des aventures à la fois humaines et scientifiques extraordinaires. C'est une sonde qui est non seulement équipée, en fait, c'est une mission qui est non seulement équipée d'une sonde principale de 1,2 tonne, mais aussi de 2 CubeSats, c'est des petites boîtes à chaussures, en gros, qu'on va déployer à proximité, munies de leur propre propulsion et panneaux solaires, pour enquêter à très, très grande proximité de cet astéroïde pour savoir quel a été le résultat de cet impact.
3: Donc, il y a 2 types de sondes. Il y a la sonde qui tente de dévier la trajectoire du caillou, et ensuite, il y a une 2e sonde qui va inspecter les dégâts.
4: Ben, c'est l'inspecteur Colombo qui va inspecter la scène, alors on n'aime pas dire la scène du crime, on va dire la scène du crash, pour nous dire est-ce qu'on a fait un cratère, est-ce qu'on a déformé le corps, parce que ce qu'on veut, c'est faire de ce test de déviation un test qui nous permet de pouvoir l'adapter à d'autres scénarios. Mais pour ça, il faut qu'on en connaisse le résultat. Et donc cette sonde va arriver en novembre, on va vous offrir les premières images qui vont nous révéler est-ce qu'on a déformer le corps, est-ce qu'on a fait un cratère, parce que nos calculs nous disent que les 2 sont possibles, quelle est sa structure interne avec un radar français, donc la France est bien impliquée, et tout ça va durer pendant 6 mois avec plein d'épisodes digne des meilleurs épisodes de Galadon.
3: Vous avez l'œil qui frise tellement ça vous excite, mais
4: oui, dans les films, parce qu'il se passe tout le temps des choses. Donc
3: dans les films, Patrick Michel, souvent, bah, pour les besoins du scénario et du spectacle, on envoie un missile, il se plante dans le caillou et il fait exploser le caillou.
4: Oui, mais non, alors...
3: c'est pas du tout dans les projets et les cartons.
4: Alors, vous savez, ce qui nous fascine avec les astéroïdes, c'est que c'est des objets qui défient notre intuition. Ils sont tellement petits que leur environnement est très différent de celui de la Terre. Quand je suis sur un astéroïde, vous savez, là, je m'excite en vous parlant sur ma chaise, je serai déjà en orbite, parce qu'ils m'attirent pas, ils sont petits. Donc, ça veut dire que le comportement de la matière défie notre intuition. Donc, vouloir poser quelque chose, ça voudrait dire savoir est-ce que c'est dur, c'est mou. Et ça, on le sait pas dès le départ. Donc, en fait, ce qu'on essaie de faire pour dévier, c'est d'avoir besoin d'un minimum de connaissances pour que ça marche. Donc, avec un impacteur, c'est vrai que ça dépend de est-ce qu'il va réagir comme une éponge ou une barre métallique, on ne le sait pas. Et c'est ça qu'on va vérifier, justement. Donc, on est encore dans la phase d'apprentissage, de savoir quelle est la méthode la plus efficace, quelle est l'interaction la plus efficace qui nous permet de faire le job. Que ce soit pour d'ailleurs le dévier ou pour en récolter des échantillons pour les ramener sur Terre, ce qu'on a fait 2 fois, parce qu'il faut quand même rappeler que ces astéroïdes, certes, peuvent être menaçants, mais sont peut-être aussi à l'origine de la vie sur Terre. On a ramené des échantillons d'astéroïdes qui nous ont montré qu'ils contiennent des acides aminés, les bases de l'ARN et de l'ADN, et nos scénarios qui disent qu'à la fin de la formation de la Terre, il y a eu beaucoup d'impact et que peut-être ce sont ces objets qui ont apporté les éléments qui ont permis à la vie d'émerger sur Terre, eh bien, sont confortés par les analyses qu'on a faites. Mais pour pouvoir faire ça, il faut faire des missions où on prend des risques, parce qu'on va dans des environnements qu'on ne connaît pas depuis le départ, parce que depuis la Terre, on n'a pas assez d'informations. Et moi, c'est ça que je trouve génial, c'est qu'à chaque fois qu'on a les premières images d'un astéroïde, on fait un « waouh », parce que jusqu'à présent, en tout cas, ça n'a jamais correspondu à nos hypothèses, ce qui prouve qu'on a encore beaucoup à apprendre.
3: Patrick Michel, une dernière question. Imaginons qu'un caillou de 30 mètres de diamètre, comme celui qui a frôlé la Terre dans la nuit de lundi à mardi, tombe au large de, disons, Marseille. Qu'est-ce qui se passe?
4: Alors, on n'a pas besoin de l'imaginer parce qu'on a 2 cas, l'un qui faisait 17 mètres et l'autre qui faisait 50 mètres. Donc, vous voyez, 30, c'est entre les deux. On a un objet 17 mètres qui a explosé à 27 km dans l'atmosphère aussi d'une ville qui s'appelle Chelyabinsk en Russie le 15 février 2013 avec une énergie de 35 bombes d'Hiroshima équivalente. Et ça a provoqué 1000 blessés parce que les gens, quand ils ont vu la lumière dans le ciel, ils sont allés à leur fenêtre et quand ça a explosé, ils sont pris les bris de verre. Pour le coup, c'est arrivé le jour même où à l'ONU, on mettait en place des groupes de travail pour faire face à ce risque. Incroyable. C'était la nature qui nous rappelait, vous avez raison de le faire. Et le 30 juin 1908, on a eu un objet de 50 mètres de diamètre qui a explosé à 8 km dans l'atmosphère, au-dessus de la forêt de la Tunguska en Sibérie. Ça a pulvérisé 2000 km² de forêt. Donc, vous voyez que ça peut faire des dégâts. L'avantage, c'est que ces petits événements sont tellement locaux qu'il est plus grande probabilité qu'ils se produisent au-dessus de déserts ou d'eau, parce que la Terre est faite en majeure partie d'eau et de déserts. Donc, nous, ce qui nous préoccupe, c'est pas les objets qui font des dégâts locaux, c'est ceux qui ont une taille telle que peu importe où ils tombent, on sait que ça atteindra des zones habitées, et ce sont ceux de 140 mètres.
3: Patrick Michel, qui a d'ailleurs un astéroïde à son nom, c'est quand même la classe, ça, pour un astrophysicien. L'astéroïde 7561 porte votre nom.
4: Il n'est pas dangereux.
3: Merci, votre livre est exceptionnel. Il montre que la science peut faire mieux que le cinéma. Et des prodiges, surtout, La défense planétaire contre les astéroïdes est paru chez Odile Jacob, préfacé par Sir Brian May en personne, le guitariste de Queen. Il est sympa, vous le connaissez?
4: Il est extrêmement sympa, d'une générosité incroyable, magnifique.
3: À bientôt, Patrick Michel. Rendez-vous donc le vendredi 13, c'est ça?
4: Oh, même avant, en novembre, avant. Pour découvrir le résultat de l'impact sur l'astéroïde Dimorphos.
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3: Hervé, bonjour.
6: Bonjour.
3: Aujourd'hui, des questions de territoire.
6: territoire conquis, territoire perdu. Pour Vladimir Poutine, l'invasion de l'Ukraine aura été moins triomphale que prévu, on le sait. Selon le Wall Street Journal, l'armée ukrainienne a quasiment réussi à stopper l'armée russe ces derniers mois. Et plus encore, ses attaques de drones s'enfoncent de plus en plus profondément à l'intérieur du territoire russe. Dimanche, 600 drones ont frappé des cibles autour de Moscou. Nous rendons chaque mètre de territoire ukrainien extrêmement coûteux pour l'ennemi, dit le ministre de la Défense ukrainien. Cette année, les avancées russes sont les plus lentes depuis 2 ans, écrit le Wall Street Journal, pour des pertes estimées à 35 000 tués ou blessés par mois dans les rangs de l'armée russe. Titre de l'article qu'on peut lire en version française dans le journal L'Opinion ce matin. Comment la guerre en Ukraine tourne au vinaigre pour la Russie.
3: Dans une autre guerre, celle menée par Israël dans la bande de Gaza et au Liban, le résultat est inverse. L'État hébreu est en train d'accroître son territoire.
6: C'est le Financial Times qui l'affirme. Depuis le 7 octobre 2023, sous prétexte de protéger ses frontières, Israël a pris le contrôle de 1015 km² de territoire de ses pays voisins, écrit le grand quotidien britannique. Le sous-prétexte est contestable, car les menaces contre Israël sont bien réelles, c'est peu dire, mais les données sont certaines, enquêtes et cartes à l'appui. Le site de Courrier International les reproduit. Depuis l'attaque du Hamas, l'armée israélienne s'est emparée de terres à Gaza, au sud du Liban et aussi au sud-ouest de la Syrie, en profitant de l'effondrement du régime de Bachar el-Assad. Sur ces 3 fronts, écrit le Financial Times, les troupes israéliennes multiplient frappes aériennes, tirs d'artillerie, raids et arrestations, ce qui a entraîné le déplacement de millions d'habitants, détruit des zones urbaines et suscité un profond malaise dans la région. Au total, les calculs du Financial Times montrent qu'Israël a accru sa propre superficie de 5%.
3: On revient en France. Selon les Échos, la question d'une réforme des retraites divise les dirigeants du Rassemblement national.
6: Question de territoire encore, mais de territoire politique. Le programme du RN prévoit une réforme des retraites pour ramener l'âge de départ légal entre 60 ans et 62 ans. Marine Le Pen tient à cette mesure malgré la situation actuelle des comptes publics. Mais Jordan Bardella, lui, serait plus réservé. À un quotidien allemand qui l'a récemment interrogé sur le sujet, il a répondu « Nous sommes en train d'examiner cette question », alors que les proches de Marine Le Pen considèrent, eux, que c'est tout examiné. Selon plusieurs sources internes au RN, l'avenir des retraites serait bien l'un des grands points qui reste à trancher dans le programme pour la présidentielle de 2027. Le RN a en tout cas tout intérêt à cultiver l'ambiguïté, écrivent les Échos, car c'est l'un des points qui rebute le plus les électeurs de droite et les milieux d'affaires qu'il cherche à séduire pour bâtir sa crédibilité. Électorat auquel Jordan Bardella semble s'adresser en priorité. Sans doute que lui est très attentif aussi à tout ce qui concerne la retraite de Marine Le Pen.
3: Programme, celui de la visite du pape Léon XIV en France au mois de septembre. On commence à en savoir un peu plus.
6: Le Vatican a confirmé les dates du 25 au 28 septembre et aussi le fait que le pape, durant son passage à Paris, se rendra notamment au siège de l'UNESCO. La Croix souligne l'importance de ce geste alors que les États-Unis quitteront l'UNESCO à la fin de l'année sur décision de Donald Trump. De son côté, le Parisien évoque un passage attendu du pape à Notre-Dame de Paris et une éventuelle visite au centre de soins palliatifs Jeanne Garnier dans le prolongement de l'opposition de l'Église catholique à l'euthanasie. La question d'une messe géante aux Invalides ou sur le Champ de Mars est aussi à l'étude. Selon le Parisien, un crochet par Lourdes est également envisagé, ainsi qu'un autre, plus surprenant, à Sichazelle, dans la Moselle, ville natale de Robert Schuman, l'un des pères fondateurs de l'Union européenne, qui pourrait être béatifié à cette occasion. L'Europe vaut bien une messe.
3: Également dans le Parisien, un dossier sur la sécurité des piétons dans la capitale, qui semble de plus en plus menacé.
6: Au point que le nouveau maire, Emmanuel Grégoire, vient d'annoncer des mesures pour protéger les piétons. La marche est le premier mode de circulation dans Paris, où la circulation automobile a été divisée par 2 en 20 ans. Le problème, c'est que la rue n'est plus un territoire préservé pour les piétons, car les incivilités se multiplient, celles des cyclistes et des utilisateurs de trottinettes, s'ajoutant à celles des des automobilistes et des conducteurs de scooters. En 2024, 148 piétons ont été tués ou blessés gravement dans les rues de Paris. Emmanuel Grégoire promet de mieux contrôler et de sanctionner davantage, y compris les cyclistes. Des cœurs piétons, secteur où rouler à vélo serait interdit, sont à l'étude, comme c'est le cas à Amiens, à La Rochelle, à Agen, à Nice et dans d'autres villes qu'énumère Le Parisien. Le projet ne peut pas s'appeler En Marche, c'est déjà pris, mais on le suivra pas à pas.
3: 148 piétons tués ou blessés à Paris en 2024. Je peux vous dire qu'on a peu communiqué sur ce chiffre.
6: Voilà,
3: on termine. Bah oui, grâce à vous. On termine par un hommage. On termine par un hommage aux piétons, justement, avec un grand article du Figaro consacré à une chaussure de légende, le mocassin Weston.
6: Qui est au soulier ce que la Mercedes-Benz est à l'automobile, une élégante valeur sûre, mais celle-là entièrement française, s'il vous plaît. Le mocassin Weston fête ses 80 ans cette année. Il a chaussé des artistes, des présidents, des rejetons, des beaux quartiers, des avocats, des quinquas, des minets et à présent des geeks du vêtement, écrit le Figaro. Les initiés l'appellent le 180, car il faut 180 prises en main dans l'atelier pour le fabriquer. C'est un certain monsieur Blanchard qui l'a inventé. C'est au départ une chaussure de l'après-guerre, née du souci d'économie liée aux privations et au rationnement, parce qu'il coûtait moins cher à fabriquer qu'une chaussure à lacets. Si personne ne s'en est lassé, justement, c'est que le mocassin Weston n'a aucun talon d'Achille. Il est plus lourd que ses homologues italiens ou anglais, mais d'une robustesse inégalée et réparable à vie, sachez-le. Sachez aussi que le 180 est monté et cousu dans une manufacture de Limoges, où certaines machines remontent au 19e siècle. Le cuir, lui, est tanné dans une commune voisine, Saint-Léonard de Nobla. Nous n'essayons pas de courir après les tendances, dit au Figaro son directeur artistique. Il est vrai qu'on n'y est plus à l'aise pour marcher avec le 180 de Weston, cette bonne vieille chaussure, marron ou pas. La chaussure française a fait un grand pas.
3: Les Beatles, pour terminer la revue de presse d'Hervé Gattegno. Old Brown Shoes, Hervé, l'homme aux semelles de vent. C'est comme ça qu'on appelait Rimbaud, je crois bien.
9: Je crois.
3: C'est ça ?
9: Je sais plus.
3: Il est 8h30.
9: Pas sûr de le mériter.
3: La revue de presse revient demain avec des journaux et Hervé Gattegno.
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3: Et avec Routel Krief, éditorialiste à LCI, et Nicolas Bétou, directeur de l'Opinion. Merci à tous les deux d'être là, comme chaque mercredi.
10: Bonjour.
3: On va commencer par un scandale qui prend chaque jour plus d'ampleur. Route, le parquet de Paris enquête désormais sur plus d'une centaine d'établissements, 84 écoles maternelles, une vingtaine d'écoles élémentaires, une dizaine de crèches. Plusieurs animateurs ont été suspendus, selon la procureure Laure Bécuot. 78 agents municipaux ont été écartés depuis le début de l'année. 2026, dont 31 pour des soupçons de violence sexuelle. On demande des démissions pour moins que ça à des responsables politiques en place. Et là, ces affaires passent tranquillement, sans qu'à aucun moment un élu ou une élue parisienne n'assume ou quitte son poste. Rappelons que dans l'affaire Bétarame, François Bayrou a dû rendre plus de comptes que la municipalité parisienne dans son ensemble depuis des mois. Je force à peine le trait.
10: Mais je ne peux que vous approuver. C'est vrai que c'est un scandale énorme qui est passé au travers de l'élection municipale. Et ça, c'est pour un journaliste un peu une question et une autocritique à faire. C'est-à-dire que il y a des responsabilités de l'État qui impose des rythmes scolaires et qui impose très rapidement de changer les rythmes scolaires, donc d'embaucher des animateurs dans la précipitation. Il y a une responsabilité de la mairie qui les embauche de façon indistincte et qui ensuite, lorsqu'il y a des signalements, les mute comme sanction et donc ne fait que déplacer le problème. Il y a un rapport en 2015 qui indique déjà toutes les vulnérabilités du système et qui n'est pas suivi pendant 10 ans. Première mesure seulement prise en novembre 2025, pendant 10 ans, une opacité totale, et depuis, des déclarations pour dire que ce sont des faits isolés, que c'est la moyenne nationale, bref. Nous aussi, journalistes, nous devons nous interroger pourquoi nous ne nous sommes pas emparés de ce véritable scandale qui met des familles dans le plus grand désarroi, dans la plus grande tristesse. Je reçois personnellement des messages de familles un peu détruites par ce qui s'est passé. Et donc, aujourd'hui, le maire de Paris lance une convention citoyenne, mais qui me semble complètement décalée, parce qu'en fait, il faut mettre tout à plat, il faut faire un audit général, il faut mettre à plat les dysfonctionnements point par point.
3: Il a débloqué 20 millions en début de mandat.
10: Oui, bien sûr, il essaye de renouer la confiance, mais elle est perdue à cette heure-ci. Donc, il y a un travail de fond à faire, et surtout, accepter de regarder en face le scandale et de le nommer comme tel. Un véritable scandale.
3: Nicolas Béthou, expliquez-moi pourquoi, je prends un exemple un peu trivial, un propos sexiste tenu à la télévision fait plus de bruit médiatiquement parfois que ce que vient d'exposer Rutel-Krieff.
9: Alors, je vais essayer de trouver une explication à ce que pointait avec raison Rutel-Krieff et que vous repreniez dans votre question. Je pense qu'il a manqué deux figures. Une figure cible. Dans l'affaire Betarame, il y a François Bayrou, Premier ministre. C'est une cible politique. Dans l'affaire de la mairie de Paris et du scandale de pédocriminalité, il n'y a pas une cible. Il y a des cibles, il y a une forme d'irresponsabilité due à une équipe municipale. Il y a une cible en réalité, celui qui était en charge, c'est Emmanuel Grégoire, mais il s'est mis en retrait complètement de la mairie de Paris. Il a même été presque humilié par Anne Hidalgo, qui ne voulait pas en faire son candidat. Il a été élu par la Fédération Socialiste de Paris comme candidat. Mais donc, il n'est plus en première ligne. Il manque une cible. Et puis, la deuxième figure qui manque, c'est un attaquant.
3: Des mouvements, comme les mouvements féministes pour les femmes.
9: Un attaquant, comme il y en a eu à Betarame, c'est-à-dire des hommes, il y avait que des hommes en l'occurrence, qui ont été eux-mêmes victimes de violences, d'attouchements, de violences physiques ou de violences sexuelles à Betarame lorsqu'ils étaient jeunes et qui ont témoigné et qui ont porté cette accusation. Alors vous me direz, il y a des familles. Oui, il y a eu des familles sur des soupçons, des accusations qui n'étaient pas prouvées, en tout cas qui étaient en cours d'examen. Si j'osais une comparaison, mais vous verrez bien, je pense, l'image, c'est la différence entre les dégâts que peut faire une nuée de drones et une bombe atomique. La bombe atomique, c'est un Premier ministre et un accusateur qui dit « Moi, personnellement, je sais, et je sais que François Bayrou était au courant. » La nuée de drones, c'est des dizaines, probablement des centaines d'accusateurs contre une cible qui n'est pas définie.
3: Est-ce que vous pensez que la situation de monopole n'accentue pas les choses ?
9: Alors, il y a sûrement ça, mais je pense que à la fin de l'histoire, si j'ose dire, Emmanuel Grégoire, qui était en charge jadis, qui a réussi à éviter les drones, si j'ose dire, et qui est en charge désormais, je pense qu'à la fin de l'histoire, il devra être comptable, peut-être payé, pour ce qu'il n'a pas fait ou ce qu'il a laissé faire. Ce que je constate, c'est les chiffres qui sont absolument renversants. On dit 70, 80 cas, et écoles ou crèches qui sont touchées. Par rapport aux écoles maternelles, c'est quasiment une sur trois ou une sur quatre. Vous vous rendez compte? Une sur trois ou une sur quatre. C'est des milliers de familles. Et donc, je sais bien, et j'ai un cas dans ma famille de quelqu'un dont les enfants sont dans une des écoles touchées. Ça pulvérise la confiance entre les parents, les profs, la directrice d'école qui est soupçonnée, accusée de ne pas avoir réagi à temps. Et ça crée une ambiance totalement délétère. Ça ne peut pas rester sans effet. Il y aura des conséquences, à mon avis.
10: Oui, je pense que c'est quelque chose qui ne fait que commencer. Et en effet, il a manqué, dans cette campagne municipale, une description clinique des responsabilités qui aurait pu, effectivement, avoir des sanctions politiques à l'arrivée. Et c'est vrai que c'est tout à fait étonnant qu'un scandale de cette dimension n'ait pas eu de conséquences électorales.
3: Souvenez-vous quand ce livre sur les maltraitances en maison de retraite est sorti, on a eu droit à l'époque évidemment à un raz-de-marée médiatique, on a eu des démissions au sein du groupe Orpea, on a eu également des prises de position ministérielles très définitives sur cette affaire, on a eu également même le changement de nom d'Orpea, et ça a été un séisme dans tout le secteur, et on n'a pas attendu un an, parce que ces affaires-là durent depuis un an, ça couve, ça mitonne comme à la cocotte.
10: Alors, il y a aussi des lenteurs de la justice, puisque lorsqu'on apprend aujourd'hui seulement le nombre d'enquêtes ouvertes, on se demande pourquoi elles n'ont pas été ouvertes avant, pourquoi elles n'ont pas... Il y a des associations champs de famille, il y a des associations qui ont fait des rapports, il y a des associations... En réalité, les documents, la documentation de ce scandale existe et il est là.
9: Et pendant tous ces rapports et pendant toute cette activité-là, les embauches de candidats suspects, hautement suspects, ont continué.
3: On va parler politique. Sans transition, avec la une de l'opinion, Nicolas, l'Algérie, champ de bataille présidentielle. Quelle est la bonne méthode pour avoir des relations, je dis pas cordiales, mais au moins efficaces avec l'Algérie, c'est-à-dire qui évite de pénaliser la France, qui lui permette de mettre en place la politique migratoire qu'elle souhaite, qui permette de pas avoir des ressortissants français qui, quand ils se rendent en Algérie, sont en insécurité, voire incarcérés. On a vu Boualem Sansal et maintenant Christophe Glaize. Est-ce qu'il faut aller baiser la babouche du président Tebboune ou au contraire une politique de fermeté? Vous répondez à cette question dans le nouveau numéro de l'Opinion.
9: En tout cas, on expose le fait que ce sujet, l'Algérie, traverse un nombre considérable de thématiques présidentielles qui sont évidemment la diplomatie, évidemment le rapport à nos anciennes colonies, et puis bien sûr tout ce qui est immigration, sécurité, le nombre de prisonniers, de gens qui sont détenus dans les prisons françaises d'Algériens est considérable, il est de loin supérieur à toutes les autres nationalités, et tout ça va donc animer une partie de la campagne. Pourquoi ? Parce que il y a des postures différentes, et ces postures recouvrent en fait des clivages politiques. Il y a la posture, disons, Mélenchon ou la gauche qui est « restons les bras ouverts, l'Algérie est une chance et l'immigration n'est pas un problème, il faut une France plurielle ». Il y a la posture de Bruno Retailleau qui, lorsqu'il était ministre de l'Intérieur, a clairement mis un tour de vis et presque brutalisé au sens où il fallait être plus brutal dans la relation avec l'Algérie, et puis remplacé par Laurent Nunez et puis par Gérald Darmanin à la justice, la France a repris une posture qui est plus macronienne, qui est une forme de bras ouverts, de sourires qui ne sont pas rendus par l'Algérie.
3: C'est macronien ou c'est Quai d'Orsay ?
9: Je vous rappelle que Gérald Darmanin est rentré lundi d'un voyage éclair en Algérie en disant bien sûr, les accords d'Évian, les renégocier, mais la réalité, c'est que j'espère arriver à un traité d'amitié avec l'Algérie. Traité d'amitié avec un pays qui ne manifeste pas beaucoup de gestes d'amitié envers la France.
10: Je pense que Emmanuel Macron a eu une attitude extrêmement naïve depuis le début de ses deux quinquennats sur la relation avec l'Algérie, qu'il a été beaucoup trop indulgent et beaucoup trop passif. La posture de Bruno Retailleau a été comprise par les Français, entendue, elle est plutôt populaire, mais maintenant vous avez prononcé un mot, l'efficacité. Qu'est-ce qui va être le plus efficace ? J'aurais bien préféré qu'avant le voyage de Gérald Darmanin, le journaliste Christophe Glaize ait été libéré, par exemple. Cela aurait donné un peu de relief et de justification à ces visites répétées, parce qu'il y a eu aussi Alice Ruffaut, la ministre déléguée aux armées, qui s'est rendue aussi en Algérie. Trois visites ministérielles d'affilée. Et c'est important. Ce que j'ose espérer, c'est que Gérald Darmanin, pendant les 2h30 de rendez-vous avec le président Tebboune, a dit un peu des vérités. Et qu'il a dit aussi à quel point c'était un enjeu aussi intérieur français et qu'il fallait maintenant que le régime algérien, attention, je ne le confonds pas avec le peuple algérien, que le régime algérien cesse de faire de la France un bouc émissaire trop commode et de ressasser une guerre d'Algérie dont on a quand même fini d'essuyer les plâtres.
3: Le mot de la fin, Nicolas Béthou.
9: Je ne sais pas si vous vous rendez compte de ce que vient de dire Ruth, qui est on aurait aimé que Christophe Glaize soit libéré ou soit libéré avant. Ça veut dire quoi ? Ça veut dire que l'Algérie continue à utiliser des moyens qui sont totalement contraires au droit et au droit international.
3: Mais c'est les moyens d'un État voyou.
9: C'est un État voyou, c'est une dictature, c'est un État avec lequel on ne peut pas parler avec les mots, la douceur et la câlinothérapie d'une démocratie. Et donc, je partage l'analyse de Ruth, mais je souligne tout de même à quel point ce pays est en marge de la légalité et à quel point il ne peut pas être traité sur un pied d'égalité.
3: Je souhaite juste citer quelques-uns de nos auditeurs, Pierre et Sylvie notamment, qui disent que Rachida Dati avait soulevé le problème,
10: absolument,
3: les sujets périscolaires. Et d'ailleurs, quand elle le faisait à la télévision, etc., ça avait l'air un peu outrancier en vérité. Elle avait raison, tout simplement.
10: C'est une des questions. Elle l'a soulevé, mais c'est pour ça que j'ai dit qu'il fallait, l'aurait fallu le faire de façon plus clinique et plus efficace. Mais elle l'a soulevé. Ça a été un des thèmes de la campagne, mais pas suffisamment relayé, notamment par nous, les journalistes, et par la justice.
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11: Bonjour à tous.

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1: Aux alentours de l'an 990, une bonne dizaine d'années avant l'an 1000, l'Islande est devenue terre viking au pied du glacier de la montagne de neige, dit la saga d'Éric le Rouge. Vous savez, c'est un des textes de référence de l'histoire viking. À l'ouest de l'Irlande, un pic volcanique, des falaises de roches noires recouvertes d'une couche d'herbe verte qui se jette dans cette mer un peu plombée, toujours cette mer grise. Quelques bâtisses un peu enterrées, une palissade autour des bâtisses, et puis plus bas, un bateau, une jeune femme de 14 ans. C'est la fille de Thorbjorn, elle s'appelle Gudrid, et elle vient de finir de s'occuper des bêtes. Alors elle rentre dans ce qui est la maison commune, c'est la grande halle qui est au cœur de tous les habitats vikings, de tous les habitats normands, devrais-je dire. Il y a un jeune homme qu'elle ne connaît pas, un marchand arrivé de Norvège. Il est là pour vendre du lin, de la laine, de la soie, du cuir, du miel, de l'orge, et Gudrid lui plaît. Et il va demander sa main au père de Gudrid, donc à ce fameux Thorbjorn. Le père refuse parce que le garçon en question est fils d'esclave. Thorbjorn, le père, a un autre projet pour sa fille en vérité. Quelque temps plus tard, il va réunir ses voisins, fait un grand banquet selon l'habitude, la coutume. « J'ai habité ici une longue partie de ma vie et j'ai éprouvé votre amitié, dit-il. Ma situation devient difficile par manque d'argent. Je préfère abandonner mon domaine que de perdre mon honneur. J'ai l'intention de mettre à l'épreuve les promesses que me fit Éric le Rouge, mon ami, quand nous nous sommes quittés. Je partirai donc au Groenland cet été. » L'ami de Thorbjorn, l'explorateur Éric le Rouge, vient de découvrir ce pays vert, ce Groenland, qui se trouve encore plus au nord-ouest de l'Islande. Thorbjorn veut gagner ce qui apparaît pour beaucoup de vikings comme une terre promise. Thorbjorn et sa fille, donc Gudrid, embarquent avec le couple de fermiers chez qui elle travaillait sur un drakkar. Ils s'embarquent donc vers l'inconnu, vers ces terres qui promettent beaucoup. Ils vont naviguer vers l'ouest dans l'Atlantique Nord. Ils vont affronter des perturbations immenses pendant des semaines. Et des semaines, ils sont ballottés ça et là sur la mer pendant tout cet été, perdant tout repère, nous dit le fameux texte. Il faut les imaginer affamés, sans doute, et gelés, et malades. Ces passagers qu'on voit mourir l'un après l'autre. Il faudrait pas croire, on nous présente toujours les vikings comme ces marins parfaits, etc. C'est incontestable, mais les navigations pouvaient se révéler d'une très grande dureté. Puis, au bout de cet enfer, il y a des montagnes, un fjord, et c'est le Groenland. Et la poignée de survivants va débarquer donc. Et parmi les survivants, il y a bien sûr le chef de l'expédition, Thorbjorn, et puis sa fille Gudrid. Ils sont accueillis à la pointe sud de l'île, dans une communauté de vikings païens qui sont déjà sur place, installés entre deux fjords et trois glaciers. Le chef leur attribue des terres, mais vous imaginez bien que ce sont des terres hostiles. On est dans un hiver terrible, les cultures là-bas sont misérables, il n'y a quasiment pas de gibier, la pêche se révèle insuffisante, bref, on crève de faim. C'est la disette, pour être plus élégant. Le chef en appelle à une prophétesse païenne pour savoir si la communauté doit rester ou partir. Et Thorbjorn et Gudrid sont un petit peu embarrassés par ce rite qui est le grand rite païen. Parce que ce qu'il faut vous dire, c'est que eux sont chrétiens. Autour de l'an 1000, le Danemark, la Norvège et même l'Islande sont en pleine christianisation. C'est la grande période où tous ces vikings se convertissent au christianisme. Thorbjorn est tellement gêné par la cérémonie païenne qu'il finit par s'en retirer. Mais Gudrid, elle, est plus ouverte. Elle respecte les rites de leurs hôtes. Elle accepte d'être spectatrice. Et la vérité, c'est qu'elle est assez fascinée par ce qui est en train de se passer.
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1: Sophie Brouquet a fait paraître aux éditions Ouest France, c'était il y a quelques années, en 2020, un ouvrage intitulé « Des femmes d'exception au Moyen-Âge ». Et voici ce qu'elle nous dit. La prophétesse est reçue par le chef avec de grands égards. Elle est richement vêtue d'une longue robe bleue. Elle porte des gants fourrés et des bijoux. Pour sa venue, tous les animaux de la ferme ont été sacrifiés, mais elle ne mange que leur cœur, les découpant avec son couteau aux manches en ivoire, assise sur un coussin de plumes. C'est un sacrifice considérable de la part d'une communauté qui redoute la famine. Les habitants se pressent pour assister au rituel divinatoire. La prophétesse est assise sur une estrade entourée des autres femmes, sauf Gudrid qui se tient en retrait. La prophétesse annonce à l'assemblée que pour invoquer les esprits, il faut que les femmes chantent des airs appelés Vardklodkur afin de faire venir les esprits seuls capables d'annoncer l'avenir. Mais aucune femme ne connaît ces mélodies. Tous s'interrogent. Et voilà qu'une femme sort de l'ombre, et vous avez compris que je vous parle de Gudrid. « Je ne suis ni versée dans la magie, ni savante d'un savoir secret, dit-elle. Toutefois, ma nourrice m'enseigna en Islande ce poème qu'elle appelait Vardklokur. » Le chef et les habitants sont surpris, évidemment, et la prophétesse est là qui supplie Gudrid de chanter. Alors, elle hésite parce qu'elle est chrétienne, je vous l'ai dit, et elle sait que son père va être furieux, mais tant pis. Elle préfère quand même aider ses hôtes. Alors, elle va chanter ses chansons d'une manière si belle et si parfaite, nous dit notre auteur, que personne n'estima les avoir entendues réciter d'une voix aussi admirable auparavant. Les esprits sont charmés, ils s'ouvrent à la prophétesse et voici ce que dit la prophétesse. « Beaucoup de choses me sont devenues évidentes, cette disette ne durera pas plus que cet hiver. Le temps s'améliorera quand viendra le printemps, la maladie va s'apaiser plus vite qu'on ne s'y attendait. Pour toi, Gudrid, je vais te récompenser sur le champ de l'aide que tu nous as apportée, je vois très clairement ton destin. » Tu vas obtenir ici, au Groenland, le parti le plus honorable qui soit, bien qu'ils ne doivent pas être de longue durée, car tes chemins vont vers l'Islande. Et là descendra de toi une famille à la fois grande et bonne, et sur ta descendance brillent des rayons d'un tel éclat qu'il ne m'a guère été donné d'en voir de semblable. Au revoir et bonne chance, ma fille. » C'est parce qu'elle a été audacieuse, parce qu'elle s'est montrée aussi pleine de tolérance que Gudrid, qui a donc 18 ans, est devenue ce qu'on appelle dans les sagas nordiques une femme sage, Skurungur. Mais la route de Gudrid n'est pas finie, puisqu'une fois le printemps venu, avec son père, elle a bien l'intention d'aller rejoindre l'ami de son père, Éric le Rouge, qui est en exploration encore un peu plus loin, encore un peu plus à l'ouest. Et depuis la pointe sud du Groenland où ils étaient arrivés, Gudrid et son père reprennent donc la mer. Ils vont longer la côte ouest du Groenland, ils vont atteindre un fjord très long et tout au fond, Éric le Rouge vient de fonder une colonie qui s'appelle la Pente Raide, Brattahlid. Les montagnes vertes sont spectaculaires à cet endroit. Ils donnent sur une mer turquoise. L'explorateur viking, il a environ 50 ans, les accueille et leur donne des terres à cultiver. Et mieux que ça, Éric le Rouge va donner son fils cadet en mariage à Gudrid. La prophétie était juste. Les voilà qui partent maintenant établir une ferme dans un autre fjord qui s'appelle Lissou. Et là encore, disons les choses, ça n'est pas facile. Hein. Les conditions sont très âpres. Le couple souffre, le mari tombe malade, il finit par mourir. Elle avait raison, là encore, la prophétesse. Et pendant ce temps-là, à Brattahlid, le père de Gudrid meurt de son côté, ce qui veut dire qu'elle est à la fois et presque en même temps veuve et orpheline, bien loin de son Islande natale. Et pourtant, tout devrait la ramener en Islande. Eh bien non, elle n'a pas l'intention d'y retourner aussi vite.

0: L'Orchestre Philharmonique de Los Angeles sous la direction d'Esa Pekka Salonen interprétait en saga un poème symphonique de Sibelius.
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0: Elle est veuve, Gudrid, elle est orpheline maintenant. Elle a quand même hérité des biens de son père et de son mari avec un statut, avec la reconnaissance du courage qui est le sien. À Brattahlid, donc dans ce port fondé par Eric au bout d'un fjord, elle fait la connaissance d'un marchand islandais qui vient d'arriver, qui s'appelle Thorfinn, et elle va l'épouser. Thorfinn a l'intention d'établir un négoce sur la ligne Norvège-Islande-Groenland, voyez, un négoce qui peut mener vers l'Europe, à l'est, bien entendu. Gudrid, elle, regarde vers l'ouest, vous l'avez compris. Elle, ce qui l'intéresse, ce sont ces terres qu'on est en train de découvrir là-bas, ce qu'on appelle le Vinland, l'Amérique. Un jour, elle apprend que le fils aîné d'Éric le Rouge, Leif Eriksson, est en train de préparer une nouvelle expédition pour le Vinland. Leif Eriksson y est déjà allé, il a bien l'intention d'y retourner, et Gudrid insiste auprès de son nouveau mari pour qu'il s'embarque sur un des drakkars de cette expédition. Alors, on ne peut pas dire que ce soit très enthousiaste, Thorfinn, d'autant que Gudrid est enceinte à ce moment-là, et c'est la première fois qu'elle est enceinte. Nous serons arrivés avant, insiste Gudrid, qui n'a vraiment peur de rien, tant et si bien que Thorfinn cède, et au début de l'été, trois navires quittent les rives du Groenland, cap à l'ouest, pour traverser la mer qu'on appelle aujourd'hui toute cette région du Labrador, hein, la mer du Labrador. Ils atteignent quelques semaines plus tard une côte. Est-ce que c'est Terre-Neuve? Difficile à dire, mais en 1960, vous savez sans doute que des archéologues ont découvert un site viking dans l'Anse aux Meadows. C'est probablement, ça pourrait être ça en tout cas. Les nouveaux colons ont fabriqué une maison commune en prévision de l'hiver. C'est là qu'accouche Gudrid de son fils Snorri. Snorri qui, dit-on, est le premier nouveau-né de parents européens en Amérique. C'est en tout cas ce que retient la tradition des sagas. Il y a en effet Vinland, c'est pas un hasard. Hein. Il y a des vignes, il y a du raisin dans cette nouvelle terre, et puis du gibier. Il y a des canards. On peut ramasser, pêcher, attraper des saumons. Et un jour, les villageois reçoivent de la visite des autochtones qui vivent là sur ces terres. Les Vikings les appellent Skrellingar, des personnes ratatinées. C'est pas très positif. En bonus, je vous donnerai des extraits de la saga des Groenlandais qui racontent justement cette rencontre extraordinaire. Bref, les Vikings et les autochtones établissent des relations commerciales, ils échangent des habits, de laine, de cuir, ils échangent des outils. Les colons deviennent méfiants cependant. C'est toujours la même histoire, c'est ce qui se reproduira plus tard à l'époque de Cartier ou de Champlain. Incompréhension et puis finalement hostilité, les autochtones finissent par attaquer. Voici ce que nous raconte la saga des Groenlandais. Gudrid se trouve dans sa maison, elle est auprès du berceau de Snorri, de son fils. Et au dehors, Thorfinn et ses hommes affrontent donc les autochtones qui tentent de voler leurs armes, selon le récit. Une ombre se glisse dans la ferme et soudain une femme apparaît près de Gudrid. Elle est petite, pâle, vêtue d'une tunique avec un châle qu'elle a mis comme

0: autochtone. « Où est passée la femme ?» demande Gudrid. « Mais quelle femme? Nous n'avons vu que des guerriers !» disent les autres. La saga met en scène une croyance viking. Quand quelqu'un meurt, son âme se met en quête d'un autre corps qui puisse la recueillir. Et cette âme apparaît toujours sous les traits d'une femme. Femme que Gudrid a donc rencontrée dans sa maison et qui était soit l'âme du viking tué, soit l'âme de cet autochtone. Puisque la femme avait l'air d'être locale, bien sûr. Le texte ne tranche pas, hein. C'est ça les sagas, c'est toujours assez mystérieux, c'est plein de dimensions qu'il vous appartient de mettre ensemble, c'est mystérieux. En tout cas, cette âme effrayée par le fracas s'est volatilisée avant d'avoir trouvé un nouveau corps grâce à Gudrid. Les colons vont décider à ce moment-là de rentrer au Groenland, donc à Brattahlid, hein, dans ce port qui avait été créé par le père de Gudrid. Sur les trois drakkars initiaux, mais il n'y en a plus qu'un qui soit encore en état. Et à bord, Gudrid, Thorfinn et puis le petit Snorri qui a 3 ans. Tout ce petit monde rentre avec les fourrures que Thorfinn va pouvoir vendre. Et comme ça, ils rentreront dans leur île d'origine, en Islande. Ils s'installeront dans la famille de Thorfinn et Gudrid va faire la connaissance de sa belle-mère. Les relations entre la belle-fille et la belle-mère vont très vite tourner au vinaigre, mais quand vous connaissez le tempérament de Gudrid, ça vous surprendra pas. La belle-mère bat froid cette jeune femme trop tenace, trop indépendante d'esprit, et après quelques semaines d'une cohabitation difficile, Gudrid va convaincre ce Thorfinn de prendre une ferme qui soit à eux, une ferme qui leur appartienne. Gudrid, maintenant, a l'habitude, hein, c'est donc, vous avez bien compris, la 4e ferme qu'elle va fonder. Après la Norvège, le Groenland, le Vinland, ils vont la baptiser la ferme du bruit joyeux, sans doute en raison du 2e enfant qui vient de leur naître et qui cette fois est encore un fils, un 2e fils.
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0: Et voilà qu'à peu de temps de là, Thorfinn vient à mourir. À nouveau, Gudrid se retrouve seule, donc avec ses 2 fils, mais vous avez compris que c'est une femme extrêmement énergique qui va faire prospérer la ferme en attendant que Snorri soit assez grand et lui-même se marie et puisse fonder une famille, reprendre la ferme avec sa femme et avec son petit frère. Gudrid se sent à ce moment-là libérée et elle va pouvoir réaliser un projet qu'elle mûrissait depuis longtemps. C'était en vérité une prédiction que son premier mari lui avait faite avant de mourir. Rappelez-vous, au Groenland, il lui avait dit « Tu épouseras un Islandais, tu lui survivras, tu t'en iras à l'étranger, tu iras en pèlerinage à Rome, n'oubliez pas qu'elle est chrétienne, et tu reviendras en Islande à ta demeure, et alors une église sera érigée là, et tu t'y feras nonne, et c'est là que tu mourras. » Incroyable prédiction. Vous voyez qu'on est constamment dans ces sortes de jeux avec l'avenir et avec le destin. C'est le principe même des sagas. Nous sommes maintenant en 1025. Gudrid doit avoir environ 45 ans quand elle reprend la mer, accompagnée du fils d'une amie qui se rend à Constantinople. Ils vont faire escale en Norvège, à Trondheim, où ils sont reçus à la cour du roi de Norvège, et puis ils atteignent le Danemark, ils vont traverser tout le reste de l'Europe à pied. On les voit à travers les royaumes teutons, en Autriche, dans les Alpes, ils franchissent les Alpes, les voilà dans la péninsule, et puis ils arrivent à Rome. Vous imaginez, Gudrid, il n'y a pas beaucoup de pèlerins qui peuvent se targuer d'un aussi long voyage, bien sûr. Elle arrive comme une sorte de personnage auréolé important et le pape va la recevoir en personne, le pape Jean XIX, qui la reçoit dans son palais de Latran à l'époque. Et puis, ayant reçu la bénédiction pontificale, eh bien, elle refait toute la route dans l'autre sens jusqu'en Islande, jusqu'à la ferme du bruit joyeux. Les villageois, ça faisait partie de la prédiction, rappelez-vous. Hein, tu fonderas une église. En fait, quand elle arrive, l'église existe. Hein, c'est une toute petite église. Gudrid s'installe à côté dans le recueillement. Elle devient une sorte d'ermite, ce qui va totalement dans la prédiction que lui avait faite son premier mari. Elle est là, qui prie maintenant pendant des journées entières, entourée de ses petits-enfants. Et il y en a un qui s'appelle Thorlax et qui deviendra évêque d'Islande. La prophétie est allée presque encore plus loin que tout ce qu'on avait dit à Gudrid. C'est

0: lui, cet évêque d'Islande, Thorlax, qui va contribuer à inscrire la vie de sa grand-mère dans une des grandes sagas fondatrices de la sagesse et de la pensée, j'allais dire islandaise, en tout cas nordique. C'est lui qui va faire connaître la mémoire de Gudrid et l'entretenir comme la mémoire d'une exploratrice insatiable, d'une femme extraordinaire, d'une passeuse bienveillante, d'une femme qui, d'une certaine manière, aura été au-delà de tous ses rêves et même au bout de toutes les prédictions.
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3: Il est 5h58, bonjour à tous, soyez les bienvenus dans la matinale de l'économie sur Radio Classique. Nous sommes le 21 mai, la France reste le pays d'Europe le plus attractif pour les investissements étrangers. 852 projets ont été enregistrés l'an dernier, c'est pratiquement 300 de plus qu'en Allemagne. Des investissements qui devraient permettre de créer 28 000 emplois à terme dans notre pays. Ces chiffres ont été publiés par le baromètre annuel du cabinet EY, mais derrière ce chiffre se cache malgré tout un très net ralentissement. Les investissements étrangers en France sont en baisse pour la troisième année consécutive. Ils ont chuté de 17% l'an dernier. Marc Lhermitte du cabinet EY sera mon invité dans les Voix de l'économie tout à l'heure à 7h15 pour en parler. Le SMIC va augmenter dans quelques jours, plus 2,4%. En France, le salaire minimum est automatiquement ajusté pour tenir compte de l'inflation. Ce qui n'est pas le cas des autres salaires et cela finit par avoir des conséquences sur l'échelle des salaires. De plus en plus de salariés se retrouvent concentré autour du SMIC. L'échelle se tasse, nous expliquera Nathalie Janson dans les classiques de l'économie. Ce sera dans une vingtaine de minutes. Dans un instant, le premier journal, mais d'abord, la météo. Avec Lénaïque Monnier, bonjour.
4: Bonjour Stéphane, bonjour à tous.
3: Les promesses enfin matérialisées, Lénaïque. Oui. Cette fois, le beau temps est au rendez-vous.
4: Oui, dès ce matin, le soleil domine sur l'ensemble du pays, à l'exception de quelques nuages brumeux dans le nord-est. Mais cet après-midi, c'est du soleil partout pour tout le monde. Les températures, vous avez 10 degrés ce matin à Lille, 11 à Paris, 12 à Bordeaux. Et cet après-midi, il va faire chaud. Il fera 26 à Nantes et à Lyon, 31 à Biarritz, 29 à Toulouse, 22 à Brest.
3: Je vous propose de mettre votre réputation en jeu. Il y aura un vote des auditeurs.
4: Je ne suis pas météorologue. Lire une carte. Hein.
3: Allez, il est 6h sur Radio Classique. Bon réveil.
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3: Et avec Lénaïque Monnier pour le premier journal.
4: Les États-Unis inculpent Raúl Castro et renforcent la pression sur Cuba. Va-t-on revivre la même situation qu'au Venezuela ? Grands rouleurs, pêcheurs, agriculteurs face à la flambée des prix du carburant, tous attendent cet après-midi les annonces du gouvernement. Et puis l'Europe envisage de reparler à la Russie avec comme interlocuteur Angela Merkel ou Mario Draghi.
3: Et malgré l'incertitude économique et politique, la France a réussi à attirer des investisseurs étrangers de manière massive l'an dernier. Nous restons numéro un de justesse, on en parle dans un petit quart d'heure. Et avant de développer tous ces titres, Lénaïque, vous nous offrez ce matin une expérience parisienne nocturne.
4: C'était il y a quelques heures à peine. Si vous êtes parisien et que vous vous êtes baladé dernièrement du côté du Pont-Neuf, vous avez sans doute constaté que quelque chose se tramait. Plus de 40 ans après Christo et Jeanne-Claude, c'est maintenant JR qui va emballer l'édifice d'une immense toile gonflée d'air. L'artiste va le transformer en caverne. Un défi monumental pour les équipes. 800 personnes mobilisées pour transformer le plus vieux pont de Paris. Timothée Marouzet a pu assister cette nuit aux travaux d'installation.
5: À la nuit tombée sur les quais de Seine, ils sont quelques dizaines de curieux à s'arrêter tout autour du Pont Neuf.
6: Je sais pas, ça devrait mettre des bâches, c'est un truc artistique, j'imagine.
5: Tous contemplent l'installation.
7: Est-ce que vous savez ce qui se passe sous vos yeux ?
8: Je sais ce qui se passe, c'est JR qui emballe le Pont Neuf.
9: C'est un événement quand même de voir tout un pont, on voit une grotte en train de gonfler, on ne sait pas à quoi s'attendre.
5: Face à eux, derrière la grille du chantier, JR, entouré de dizaines d'ouvriers, s'active autour d'une immense toile, noire et blanche, qui recouvre l'entièreté du pont. Une fois dans les airs, elle se transformera en une immense caverne immersive, explique l'artiste.
10: On sera plongé dans une grotte quand on rentrera par la place Christo et Jeanne-Claude, donc au milieu du Pont Neuf, on rentrera dans l'obscurité pour ressortir dans la lumière de l'autre côté, côté rive droite. Donc ça va être assez impressionnant, mais ça va être aussi un parcours que chacun sera libre de vivre en fonction Voilà ce qu'il ressent de son histoire.
5: Jeu de lumière, reflets sur la scène, réalité augmentée, parcours sonore, signé Thomas Bangalter, ex Daft Punk. L'expérience sera multidimensionnelle, promet l'artiste, à découvrir gratuitement, de jour comme de nuit, du 6 au 28 juin.
4: Voilà la balade nocturne de Timothée Marouzet pour Radio Classique.
3: Retour à des choses plus proches de notre quotidien. Sébastien Lecornu doit annoncer aujourd'hui de nouvelles aides pour faire face à la flambée des prix du carburant.
4: Objectif, renforcer les dispositifs déjà existants pour les secteurs les plus touchés tout en étant soumis à des contraintes de budget. C'est un nouveau coup de pouce dont vont bénéficier les agriculteurs notamment qui ont vu le prix du GNL, le gaz non routier utilisé dans les tracteurs doubler depuis le début du conflit au Moyen-Orient. Alors ce mois-ci, les agriculteurs disposent d'une aide de 15 centimes d'euros par litre, loin d'être suffisant pour Luc Smessart, qui est membre du premier syndicat agricole, la FNSEA. Il attend une aide supplémentaire.
7: On a aujourd'hui des augmentations de 60 centimes du litre. On en consomme 200 à 300 litres par jour. Donc, il y a besoin d'un accompagnement, au moins doubler l'accompagnement. On arrive dans la période où on est déjà en train de se projeter sur la prochaine récolte. Il y a des agriculteurs qui sont en train de nous dire qu'ils vont même pas mettre en semences. C'est-à-dire qu'il y a des semis de blé qui ne se feraient pas à l'automne si on reste dans cette situation. Donc, il y a urgence. Monsieur Lecornu, c'est maintenant. C'est pas dans 2-3 mois qu'il faudra faire des annonces à la hauteur. Sinon, oui, l'économie agricole va encore prendre un coup supplémentaire. C'est quasiment un coup de poignard.
4: Et en attendant, le baril de Brent, lui, a dégringolé, repassant sous la barre des 105 dollars. En parallèle, dopé par cette chute des prix du brut et un regain d'espoir de résolution du conflit, les bourses mondiales, elles, ont terminé en nette hausse. Ceci est la conséquence des dernières déclarations de Donald Trump, affirmant que la situation avec l'Iran était sur le fil. Le président américain qui veut par ailleurs en terminer avec la dynastie Castro, la justice américaine a inculpé l'ex-président cubain Raúl Castro. Bonjour Servane de Pastre.
11: Bonjour.
4: Alors quels sont les chefs d'inculpation d'abord et puis surtout Servane, est-ce que nous assistons à une situation similaire à ce qu'il s'est passé au Venezuela lorsque Nicolas Maduro a été capturé?
11: Alors Raúl Castro est accusé de complot en vue d'assassiner des Américains. Une affaire qui remonte à 1996. Deux avions pilotés par des opposants cubains ont été abattus. Quatre personnes sont mortes. Alors à 94 ans, le frère de Fidel Castro, qui incarne encore aujourd'hui le pouvoir communiste à Cuba, va devoir comparaître devant la justice américaine. S'est félicité hier le ministre de la Justice, Todd Blanche.
12: Cette inculpation n'est pas une mise en scène. Un mandat d'arrêt a été délivré à son encontre. Nous nous attendons donc à ce qu'il se présente ici de son plein gré ou d'une autre manière et qu'il soit incarcéré.
11: Une affaire qui en rappelle une autre. Le président vénézuélien Nicolas Maduro a été extradé de force par l'armée américaine après avoir été inculpé par la justice. C'était au mois de janvier dernier à Cuba. On dénonce d'ailleurs une manœuvre politique. Depuis le début de l'année, l'île subit un blocus pétrolier de la part des États-Unis. En plus de l'embargo instauré dans les années 60, le président Trump propose une nouvelle voie entre les États-Unis et un nouveau Cuba, a affirmé hier le chef de la diplomatie américaine Marco Rubio. L'annonce de l'inculpation de Raúl Castro n'intervient d'ailleurs pas n'importe quel jour, un 20 mai, la date à laquelle la République de Cuba a été proclamée.
4: Servane de Pastre, retour en France, l'Assemblée nationale a voté pour l'interdiction de l'importation de biens alimentaires qui seraient produits avec des pesticides que nous interdisons en France. Des députés RN, LFI et écologistes ont réécrit en ce sens un article du projet de loi d'urgence agricole. La ministre de l'Agriculture dénonce un texte contraire au droit européen.
3: L'Europe juste. On continue d'en parler. Les Européens veulent avoir voix au chapitre dans les futures négociations sur la fin de la guerre en Ukraine.
4: Oui, mais alors qui pour les représenter et discuter avec Vladimir Poutine et Donald Trump? La question sera à l'ordre du jour lors de la prochaine réunion informelle des ministres des Affaires étrangères. Ce sera mercredi prochain à Chypre. Selon le Financial Times, les noms de l'ancien Premier ministre italien Mario Draghi et de l'ancienne chancelière allemande Angela Merkel circulent. Les précisions de Marc Tédé.
13: Lundi, Angela Merkel dénonçait à la télévision allemande le manque d'efforts des Européens sur le plan diplomatique pour parvenir à la paix en Ukraine. Pour elle, Donald Trump ne peut être le seul interlocuteur des Russes. Est-elle donc candidate pour porter cette voix des Européens? Elle n'écarte pas l'idée mais répond qu'un dirigeant en fonction serait plus écouté par Vladimir Poutine. Par ailleurs, beaucoup en Europe regrettent son manque de prudence vis-à-vis du Kremlin quand elle était chancelière, en cause notamment la construction du gazoduc Nord Stream 2 entre l'Allemagne et la Russie. L'autre favori pour négocier au nom des Européens avec Vladimir Poutine, c'est Mario Draghi, ancien Premier ministre italien, mais surtout ex-président de la Banque Centrale Européenne. Selon le Financial Times, il a la préférence du président ukrainien Volodymyr Zelensky. Également évoqué, Alexander Stubb, président finlandais, et son prédécesseur Sauli Niinisto. Mais l'adhésion à l'OTAN de leur pays, voisin de la Russie, c'était en 2023, avait été vécue comme une provocation par Vladimir Poutine.
4: Et en attendant, la guerre se poursuit. Volodymyr Zelensky dit craindre une entrée de la Biélorussie dans le conflit et a donc renforcé ses défenses.
3: Et alors que l'Ukraine a démultiplié sa production de drones, les besoins restent énormes malgré tout.
4: Oui, plus de 4 millions d'unités produites en 2025, dixit le président ukrainien. Le pays reste très dépendant des achats de composants électriques venus de Chine, pays où se trouve d'ailleurs en ce moment Vladimir Poutine. Alors comment réduire cette dépendance? Explication avec Xavier Tittelmann, expert aéronautique et ancien pilote de l'armée de l'air.
14: Ça veut dire industriellement être capable de reproduire toutes des chaînes d'assemblage et de production dans un pays qui est en guerre avec des coûts qui doivent être restés maîtrisés pour pas augmenter justement les frais de cette guerre. C'est des investissements mais qui sont aujourd'hui payants. C'est-à-dire qu'ils arrivent petit à petit à se débarrasser des Chinois. Par exemple, plus de la moitié des moteurs de drones sont aujourd'hui produits localement. Près de un tiers des batteries, ils arrivent à les assembler localement. Et vous avez énormément d'exemples jusque dans les calculateurs. Ils ne reposent même plus sur les calculateurs qui sont produits en Chine. Et ils se voient très bien comme fournisseurs pour l'après-guerre de l'Europe de la défense en remplacement des Chinois sur les systèmes les plus low cost.
4: En bref, plusieurs pays de l'Union dénoncent la vidéo diffusée par le ministre israélien Itamar Ben-Gvir qui montre des militants d'une flottille pour Gaza agenouillés. La France, l'Espagne, la Belgique, les Pays-Bas convoquent les ambassadeurs d'Israël sur le territoire. Nous vous en reparlons en détail dans le journal de 6h30.
3: Il est 6h09, tendez bien l'oreille parce que vous ne le savez peut-être pas. 45% des passagers aériens ne sont pas indemnisés lorsque leur vol est annulé, même si les compagnies ont théoriquement l'obligation de le faire.
4: Oui, c'est ce que révèle une étude réalisée par Flightright, la plateforme leader dans la défense des passagers aériens, malgré des droits prévus par la réglementation européenne. Les explications de Lucie Dupressoir.
15: En cas de vol annulé à la dernière minute ou de retard de plus de 3 heures, la réglementation contraint les compagnies européennes ou au départ de l'Europe à indemniser les passagers et les rembourser pour les frais imprévus qu'ils engagent, hébergement, achat d'un nouveau vol, restauration. Mais selon Flightright, 76% des passagers ignorent ces droits, notamment car les voies de recours sont opaques, explique Manel Buonanni, responsable juridique de la plateforme.
16: C'est pas dans l'intérêt des compagnies aériennes d'informer nécessairement automatiquement le passager, puisque du coup, ça a un coût d'indemniser ces passagers. Vous devez chercher le formulaire sur le site internet, chercher l'adresse mail.
15: Et quand les passagers parviennent à joindre les compagnies, certaines procèdent aux indemnisations, mais d'autres ne répondent pas ou avancent de faux arguments.
16: La seule raison pour laquelle elles peuvent se dédouaner, c'est si elles prouvent l'existence d'une circonstance extraordinaire. Grève des contrôleurs aériens, ouragan, tempête de neige, des gros orages. Ce qu'on voit beaucoup, c'est des compagnies qui répondent que votre vol a été perturbé parce qu'il pleuvait. Et ce n'est pas suffisant. On a des passagers qui vont se dire, bon bah, si la compagnie le dit, c'est que ça doit être vrai, mais on en a beaucoup qui se disent, mais en fait, ça ne veut rien dire, et donc le contentieux du droit des passagers, c'est un des contentieux les plus florissants.
15: Des négociations se tiennent en ce moment pour réformer la réglementation européenne. Flightright redoute des changements défavorables aux passagers.
4: Lucie Dupressoir pour Radio Classique.
3: Et c'est la fin de ce journal. Merci beaucoup, Léna Hickmoni. On vous retrouve à 7h, et bien sûr à 6h30, ce sera avec Charles Bonner. Dans quelques minutes, on vous parlera d'une activité qui semble être issue d'une autre décennie, et pourtant elle fleurit toujours, la fabrication de mannequins pour les magasins, des mannequins physiques. Ça peut paraître décalé à l'heure des écrans et des robots humanoïdes, mais vous allez le voir, c'est un marché qui reste dynamique. On en parle avec Clément Israël, directeur général de Cofrad Mannequins. Il sera mon invité dans quelques minutes. Il est bientôt 6h12.
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3: Et à la une de l'économie, la FNSEA, principal syndicat agricole, réclame la rouverture des négociations commerciales avec la grande distribution afin de prendre en compte la flambée des prix du gaz, des carburants et des engrais, notamment depuis le début de la guerre en Iran. En cas d'accord, cela devrait mécaniquement entraîner une hausse des prix dans les rayons des grandes surfaces. Dans ce contexte, les sénateurs, ce matin, vont rendre un rapport sur les marges dans la grande distribution après 6 mois de travaux et plusieurs dizaines d'auditions. Le gouvernement va annoncer aujourd'hui de nouvelles aides pour soutenir les secteurs d'activité activités les plus pénalisées par la hausse du prix des carburants. L'agriculture, la pêche, le transport ou encore le BTP sont en première ligne. On y reviendra dans le journal de 6h30. 10 milliards d'euros pour créer un gigantesque data center en France. 28 entreprises tricolores, notamment EDF, Iliad, Orange et Capgemini, viennent de présenter un projet d'investissement commun dans le cadre d'un appel d'offres lancé par la Commission européenne. Iliad, notamment, pourrait mettre pratiquement 4 milliards d'euros sur la table. Et puis Stellantis veut rouvrir son usine de Rennes au groupe chinois Dongfeng. Le groupe automobile a annoncé un protocole d'accord. Dongfeng pourrait fabriquer des modèles sur le site de Rennes-la-Janais. Il s'agirait de voitures électriques hybrides haut de gamme. On y reviendra tout à l'heure dans le journal de l'économie à 6h45. La France reste le pays d'Europe le plus attractif pour les investissements étrangers avec 852 projets enregistrés l'an dernier. Des investissements qui devraient permettre à terme de créer 28 000 emplois en France selon le baromètre annuel publié par le cabinet EY. Bonjour Eric Mauban.
17: Bonjour Stéphane, bonjour à tous.
3: Alors derrière ce chiffre positif se cache malgré tout un très net ralentissement puisque les investisseurs étrangers en France sont en baisse pour la troisième année consécutive.
17: Effectivement, le nombre de projets en France chute de 17%, c'est davantage que les 14% observés au Royaume-Uni et les 10% en Allemagne. Les projets internationaux en France ont généré une baisse de 4% du nombre d'emplois par rapport à 2024. Un repli moins important que chez nos partenaires européens, et ce grâce au secteur de la logistique qui reste en France très attractif. Toutefois, la concurrence européenne devient de plus en plus vive, notamment de la part des pays de l'Europe du Sud et de l'Europe centrale. Plus globalement, dans les 47 pays européens, les investissements directs étrangers accusent un repli de 7% par rapport à 2024. Les emplois générés par ces projets chutent de 25%. Les investissements américains et allemands en Europe ont été bien moins nombreux du fait du ralentissement économique en Allemagne et de la politique très protectionniste mise en œuvre aux États-Unis. À court terme, la prudence domine donc. Les dirigeants interrogés par EY sont moins nombreux que par le passé à envisager investir en France. Près des deux tiers anticipent un retour à la normale dans les deux ou trois prochaines années.
3: Merci beaucoup. Eric Mauban, 550 000 chefs d'entreprise vont partir à la retraite en France dans les 10 prochaines années. 350 000 dans les 5 ans, c'est un enjeu considérable pour le pays en termes de transmission d'entreprise. Et dans certains cas, les chefs d'entreprise font appel à ce qu'on appelle des operating partners. Ils interviennent aux côtés des chefs d'entreprise pour les aider à préparer leur transmission. On en parlera tout à l'heure à 6h50 dans le chiffre du jour. 6h15 sur Radio Classique. Comment j'ai réussi reçoit ce matin Clément Israël. Bonjour.
18: Bonjour.
3: Merci d'être avec nous. Vous êtes le directeur général de Cofrade Mannequins. Vous fabriquez, vous commercialisez des mannequins pour les vitrines des magasins. À l'heure des écrans, des robots, des plateformes de vente en ligne, qu'est-ce que représente aujourd'hui ce marché des mannequins?
18: Aujourd'hui, Cofrade Mannequins, on existe depuis 1975, donc on a plus de 50 ans d'existence. On a une histoire, on a fait des développements. Et même si le digital prend aujourd'hui une grande partie, il y a un grand enjeu dans les boutiques qui, justement, nous permet de créer une émotion que les boutiques veulent créer, que le digital ne peut pas créer aujourd'hui pour les clients.
3: Alors, votre entreprise vient de fêter ses 50 ans. Qu'est-ce qui a changé depuis les années 70, lorsque les mannequins en plastique avaient véritablement déferlé dans les rayons des magasins?
18: Alors, les mannequins en plastique sont arrivés, en fait, très récemment. Pour des raisons, ils étaient faits dans d'autres matières. Ça a commencé en plâtre, en papier mâché, mais aujourd'hui, ils sont principalement faits en fibre de verre. Nous, on utilise aussi d'autres procédés, notamment avec de la mousse, et aussi on a une production quand même qui aujourd'hui est d'environ 50% française. Donc on a une usine dans le sud de la France qui nous permet de répondre à des développements rapidement. Aussi, on a intégré des technologies, notamment la 3D, qui nous permet de faire du scan, de la modélisation et de l'impression, même si on continue à faire appel à des sculpteurs. On est quand même un métier qui reste artisanal, mais nous avons intégré toutes ces technologies qui nous permettent de répondre à des offres différentes.
3: Alors, artisanal, avec tout de même de beaux chiffres, hein, vous avez une capacité de production de 10 000 mannequins par mois, usine aux Philippines et oui, en France. C'est rentable de fabriquer en France ce type de produit?
18: Alors, oui, ça reste rentable.
3: À condition d'être sur le haut de gamme, sur de nouvelles matières?
18: Pas forcément. On arrive à avoir des offres très concurrentielles en restant sur du Made in France. parce que on a justement ces années d'expérience qui nous ont permis de voir comment sont fabriqués les mannequins, de personnaliser notre production, et on a mis des outils en place qui nous permettent de rester très compétitifs sur le marché.
19: Les mannequins ont été un peu modernisés, ou est-ce que vous jouez aussi un petit peu la carte vintage? Est-ce que vous assumez un peu le côté rétro parfois?
18: Alors, pour certains clients, il y a le côté vintage qui est décidé par l'image de marque, mais c'est principalement nos clients qui vont décider s'ils veulent plus un côté vintage, mais les mensurations ont évolué avec les années.
19: Alors justement, on va en parler. Est-ce que les mannequins aujourd'hui ont la même corpulence qu'il y a 50 ans? Est-ce que les formes des mannequins femmes sont les mêmes? Est-ce que la morphologie des mannequins masculins est aujourd'hui plus athlétique? Qu'est-ce qui a changé?
18: Alors, il y a beaucoup de choses qui ont changé. Déjà, il y a très longtemps, les femmes porter des corsets, aujourd'hui,
19: Oui,
18: mais ça ne se ferait plus. Et donc, les formes ont beaucoup évolué. Mais le plus important, c'est selon les continents. Les tailles ne sont pas du tout, les mensurations ne sont pas du tout les mêmes si on va vendre des mannequins aux États-Unis, en France ou dans les pays nordiques.
19: Donc il y a vraiment un facteur culturel.
18: Bien sûr.
19: Ouais. C'est un peu le reflet de notre société, notamment l'évolution des mentalités sur la représentation des femmes, sur l'inclusion, notamment par rapport au surpoids, à la diversité. J'ai vu que dans votre catalogue, il y a des mannequins de couleur, par exemple.
18: Oui. Donc ça, les mannequins de couleur, c'est une grande partie quand même de notre marché. Mais on a aussi fait des mannequins, je dirais, asexués. On a été, je pense, les premiers sur le marché à proposer ça. Donc qui sont, puisqu'il y a l'inclusion de tous les sexes,
19: oui.
18: Et du coup...
19: Et de toutes les morphologies.
18: Et de toutes les morphologies. Oui.
19: Justement, il y a quelques années, le secteur de la mode avait été marqué par des mannequins vivants, je veux dire, oui. Femmes, extrêmement maigres. Ça avait d'ailleurs été vivement critiqué. Est-ce que c'est une tendance qui avait aussi frappé votre secteur? Est-ce qu'il y a une quinzaine d'années, vous proposiez également des mannequins beaucoup plus minces, beaucoup plus maigres?
18: Alors...
19: Est-ce qu'on vous demandait ?
18: Alors, c'était une demande. On les a toujours proposées. On les propose encore aujourd'hui pour différents secteurs. Mais notamment en vitrine, avoir des mannequins, je dirais, très fins, c'est quelque chose qui est actuellement encore fait. Même si on propose toujours, et on l'a toujours fait également, de proposer des mannequins plus corpulents, aussi bien pour l'homme que pour la femme.
19: On va parler un peu d'économie. En France, le secteur du prêt-à-porter est en crise. Beaucoup d'enseignes ont mis la clé sous la porte depuis la crise sanitaire. Est-ce que ça veut dire que c'est un marché structurellement en contraction?
18: Nous, aujourd'hui, notre activité, je dirais qu'elle n'est pas en baisse, puisqu'on a développé différents marchés. Comme je disais, avec la modélisation, on fait pas uniquement du mannequin et du buste, on fait aussi de l'agencement de vitrine, de l'accessoire, de la décoration. Et ce qui nous a permis de continuer à développer notre marché. Donc aujourd'hui, je dirais que c'est pas un secteur qui, nous, est en crise, même si on a appris à jouer avec ça.
19: Ouais. On va terminer en levant le voile sur un grand mystère. Combien coûte un mannequin vitrine?
18: Alors, les prix varient.
19: En fonction des matières.
18: Exactement.
19: Nathalie Janson, qui est dans le studio avec nous, veut s'acheter un mannequin pour le mettre à l'entrée de son logement, combien ça coûte?
18: Alors, ça dépend ce qu'elle voudra, parce qu'on a du sur-mesure ou on a du standard. On peut aller sur un mannequin complet, dans les 250 euros jusqu'à des prix indéfinis, puisqu'on a des sur-mesures.
19: Avec de très belles matières.
18: Avec des feuilles d'or. Oui.
19: Oui, Nathalie Janson est plus feuille d'or, effectivement. Merci beaucoup, Clément Israël, d'être venu ce matin. Directeur général de Cofrade Mannequins, fabriqué en France en partie et en Asie.
18: Aux Philippines.
19: Aux Philippines, c'est voilà, pour l'autre partie. Propre. Merci beaucoup. Merci et à très bientôt. Il est 6h21 sur Radio Classique.
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19: Le SMIC va augmenter de 2,4% dans quelques jours. En France, le salaire minimum est automatiquement ajusté pour tenir compte de l'inflation, ce qui n'est pas le cas des autres salaires. Et cela finit par avoir des conséquences sur ce qu'on appelle l'échelle des salaires. Bonjour Nathalie Janson.
20: Bonjour Stéphane.
19: Professeur d'économie à la Neoma Business School, vous n'êtes pas seulement amateur de mannequins. En France, de plus en plus de salariés se retrouvent concentrés autour du SMIC. L'échelle des salaires est en train de se tasser. Pour quelles raisons?
20: Alors commençons tout d'abord par le point de vue de l'analyse économique. L'augmentation du salaire suit normalement la productivité. Pour une entreprise, embaucher un salarié a du sens si ce salarié rapporte au moins ce qu'il coûte. coûte. C'est une analyse classique, coût-bénéfice. Ce qu'il rapporte, c'est donc la richesse supplémentaire qu'il a permis de créer. À long terme, il n'y a donc pas de hausse durable des salaires sans une hausse de la productivité.
3: Et quel est l'impact du SMIC?
20: Alors, le SMIC fixe un plancher salarial. Le problème apparaît quand ce plancher augmente plus vite que la productivité des salariés concernés. Depuis 2021, c'est exactement ce qu'on observe. Le SMIC horaire brut est passé de 10,25 euros en janvier 2021 à 12,02 euros au 1er janvier 2026, soit une hausse de 17% en 5 ans, avec 9 revalorisations depuis 2021 sous l'effet de l'inflation.
3: 17% de hausse en 5 ans, les autres salaires, eux, n'ont pas suivi.
20: Eh bien oui, et pas au même rythme, puisque pour les salaires négociés dans les branches, c'est plutôt autour de 15%. L'échelle salariale se comprime. En 2024, le SMIC représentait 62,5% du salaire médian, contre environ 60% il y a 10 ans. L'écart peut sembler faible, mais en fait, la France partait déjà de haut. En Allemagne, le salaire minimum est aujourd'hui plus élevé en euros que chez nous, mais il reste moins proche du salaire médian, autour de 55%. En France, le SMIC n'est donc pas seulement un plancher, il devient presque un point d'ancrage de toute la partie basse des rémunérations.
3: Alors pourtant, Nathalie, il existe des allègements de charges.
20: Oui, c'est une spécificité française et c'est presque en fait le problème. Le SMIC étant élevé, l'État a voulu éviter qu'il ne détruise trop d'emplois peu qualifiés. Il a donc massivement réduit les cotisations patronales autour du SMIC jusqu'à 1,6 SMIC. L'idée de départ est donc louable. On protège le salarié par le salaire minimum, puis on protège l'emploi par les exonérations de cotisations.
3: Pourquoi est-ce que cela produit une trappe à bas salaire dont vous nous aviez expliqué le principe il y a quelques semaines ?
20: Eh bien, parce que tout simplement, ces allègements sont dégressifs. Ils sont très importants au niveau du SMIC, puis diminuent quand le salaire augmente. Donc, augmenter un salarié payé au SMIC coûte beaucoup plus cher qu'une simple hausse de salaire, puisque l'entreprise ne paie pas seulement le salaire brut supplémentaire, mais elle perd également la partie des allègements de cotisation. C'est là que le mécanisme donc devient pervers. Si un salarié au SMIC coûte relativement peu cher grâce aux exonérations, mais qu'un salarié légèrement au-dessus coûte beaucoup plus cher, eh bien, l'entreprise est incitée à rester au voisinage du SMIC. Elle a intérêt à maximiser le nombre de salariés dans cette catégorie plutôt qu'à les faire monter dans l'échelle salariale.
3: Donc, on a créé en quelque sorte une machine à fabriquer des salariés au SMIC.
20: D'une certaine manière, oui, la France a voulu protéger l'emploi peu qualifié, mais elle a aussi créé une zone de confort économique autour du SMIC. Pour l'entreprise, le salarié au SMIC est fortement subventionné. Pour le salarié, de son côté, la hausse de salaire peut être aussi rognée par la baisse de certaines aides, comme la prime d'activité. Pour l'État, le système devient très coûteux. Les allègements généraux de cotisations patronales représentaient plus de 77 milliards d'euros en 2024.
3: Et pourquoi est-ce que le phénomène s'est accentué récemment ?
20: Eh bien, pour deux raisons essentielles. D'abord, parce que l'inflation a accéléré les revalorisations automatiques du SMIC. Ensuite, parce qu'en fait, la productivité française a plutôt progressé faiblement. On a eu plutôt une progression de 0,6% sur les dernières années, avec un redressement l'année dernière à 1,3. Quand la richesse créée par heure travaillée augmente peu, il devient donc difficile d'augmenter les salaires sans dégrader les marges. La smicardisation est donc le symptôme d'un modèle qui protège les emplois peu qualifiés, mais exclut les jeunes sans qualification et rend la progression salariale trop coûteuse. La vraie question n'est donc plus de défendre le SMIC pour défendre le pouvoir d'achat, mais plutôt d'éviter que le SMIC devienne un plafond de verre.
3: Merci beaucoup Nathalie Jonçon. On se retrouve demain, il est 6h26. Bonjour Laure.
0: Bonjour Stéphane, bonjour à tous.
3: Le chef américain Case Scallion en concert demain à la Cité de la Musique.
0: Demain à la Cité de la Musique et puis le 29 à Vélizy, Villacoublay. Ses deux derniers concerts de la saison avec l'Orchestre National d'Île-de-France, dont il est le directeur musical. Son avant-dernière saison, même avec cet orchestre, puisque son mandat s'achèvera en août 2027. Alors il dirigera ici des œuvres de Bartok, Brahms et Berio, qui toutes font plus ou moins référence à la musique traditionnelle, à la musique populaire, car ces trois compositeurs ont puisé dans le folklore, ont nourri certaines de leurs œuvres majeures de chant et de danse traditionnelle.
20: Luciano Berio, par exemple, a harmonisé, orchestré, recréé en quelque sorte des chants folkloriques de différents pays, France, États-Unis, Italie ou même Azerbaïdjan, dans le cadre de son cycle de folk songs que Keis Kalyon dirigera demain à Paris et qu'il vient d'enregistrer avec les musiciens de l'Orchestre National d'Île-de-France et une chanteuse assez incroyable, Iva Bitova, capable de passer du chant lyrique à une voix quasi gutturale, comme l'exige ce cycle. Keis Kalyon nous éclaire justement sur la démarche de Berio.
2: Il a changé, pas la musique, parce que la voix reste largement dans les formes originaux. Mais c'est juste la musique autour de ces chansons qui raconte quelque chose d'un point de vue moderne. C'est pas forcément le cas que la personne qui chante a une voix très beau dans le sens classique. Et c'est exactement ça que Iva a fait parfaitement avec cet enregistrement, de vraiment de recréer les sentiments de la musique traditionnelle. Elle a vraiment la capacité de jouer, parce qu'elle est violoniste aussi, de jouer, de chanter la musique classique, mais son style est vraiment la musique traditionnelle.
21: I

0: As Wonder As I Wonder, un chant traditionnel américain arrangé par Luciano Berio dans son cycle de folk songs enregistré par Kay Scallion avec l'Orchestre National d'Île-de-France et la chanteuse Iva Bitova. Un cycle qu'ils donneront demain à la Cité de la Musique à Paris.
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0: Et ce sera Kay Scallion qui sera à notre micro, mais on écoutera cette formidable chanteuse.
1: Merci beaucoup Laure.
0: Très belle journée à
1: demain.
0: Tous.
1: 28 entreprises françaises, notamment EDF, Iliad, Orange et Capgemini, viennent de présenter un projet d'investissement commun pour créer un gigantesque data center en France, doté également de processeurs qui permettent d'entraîner l'intelligence artificielle. C'est dans le cadre d'un appel d'offres qui a été lancé par la Commission européenne. On y reviendra en détail dans le journal de l'économie avec Éric Mauban. Dans un instant, le journal de 6h30. D'abord la météo avec Charles Bonner. Bonjour Charles.
2: Bonjour Stéphane, bonjour à tous.
1: Le soleil revient partout.
2: Le retour d'un temps plus printanier, voire estival. Ce matin, on peut retrouver un ciel un peu voilé ou nuageux dans le nord-ouest, mais dans l'ensemble, et encore plus cet après-midi, le soleil brille et les températures vont grimper jusqu'à 22 à Lille, 24 à Strasbourg, 25 à Paris, 26 à Lyon et Nantes, 27 à Montpellier et même jusqu'à 32 dans le Pays Basque.
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1: Il est 6h30, le journal vous est présenté par Charles Bonner.
2: Avec à la une ce matin de nouvelles aides sur le carburant annoncées cet après-midi par le Premier ministre, avec toujours la même logique, des aides ciblées, pas de blocage des prix. Une vidéo humiliante de militants arrêtés diffusée par un ministre israélien. Son Premier ministre, Benjamin Netanyahou, se désolidarise et le reste du monde s'indigne. Et puis le fisc américain ne poursuivra plus ni Donald Trump ni sa famille après un accord entre le président et sa propre administration qui va créer en échange un fonds pour indemniser les partisans de Donald Trump.
1: Et puis la France est en perte de vitesse, mais reste le pays d'Europe le plus attractif pour les investissements étrangers. On y reviendra tout à l'heure à 7h15 avec Marc Lhermitte du cabinet EY qui vient de présenter le bilan annuel des investissements étrangers en France. Sébastien Lecornu détaille de nouvelles aides aujourd'hui.
2: Après une première série pour les travailleurs qualifiés de gros rouleurs, pour les agriculteurs, les pêcheurs, les taxis, les VTC, de nouvelles aides sont donc annoncées aujourd'hui car les prix du carburant restent élevés et pour les automobilistes, la situation est difficilement tenable. C'est le reportage à Montpellier de Rémi Vallès.
4: Devant cette station Total où l'essence est à 1,99€ le litre, ils sont une quinzaine d'automobilistes à prendre leur mal en patience pour passer à la pompe. Mais l'attente vaut le coup, explique ce Montpelliérain.
5: Parce qu'il y a le plafonnement, ça reste toujours avantageux comparé aux autres stations, oui, c'est sûr. Je fais des petits pleins généralement entre 20 et 30 euros. Moi, je suis étudiant, donc on limite les déplacements, quoi. Certes, on met pas des pleins parce que on voit la différence avec le prix, mais on essaie de réguler, quoi.
4: À la pompe d'à côté, les yeux rivés sur l'écran, Anissa, originaire d'Avignon.
6: Vu que c'est presque la fin du mois, on essaye de pas trop dépasser 50 euros.
4: Esthéticienne, la jeune femme a un besoin quotidien de son véhicule.
6: Si t'as pas les moyens de suivre pour mettre ton essence, tu te retrouves impacté dans ton travail parce que moi je sais que demain j'ai plus de voiture, je dois me rendre à mon travail, je fais comment, je peux pas.
4: Christelle, fonctionnaire, ne se considère elle pas comme une très grande rouleuse, mais elle ne dirait pas non à des aides du gouvernement.
7: On voit leur politique hyper frileuse à donner des aides dans des domaines particuliers, agriculture ou des entreprises, etc. Pour le petit salarié de base, nous on n'aura jamais d'aide, ça c'est sûr.
4: Et si les prix des carburants continuent de flamber, explique-t-elle, elle devra bientôt rogner sur ses dépenses alimentaires.
2: Rémi Vallès à Montpellier pour Radio Classique sur les marchés. Le pétrole était en baisse hier. Il est à 105$ le baril de Brent ce matin, signe d'un espoir d'accord entre les États-Unis et l'Iran. Nous n'y sommes pas encore. L'Iran examine une nouvelle proposition américaine. Et pour Donald Trump, ces négociations ne tiennent, je cite, qu'à un fil.
1: Et désormais, l'inflation pourrait concerner également la grande distribution.
2: Raison pour laquelle la FNSEA, premier syndicat agricole, demande la réouverture de négociations commerciales. Ces négociations qui fixent les prix, on y revient dans le journal de l'économie. Alors, entre l'inflation à venir dans les rayons déjà présentes à la pompe, l'activité en berne et les aides, le budget adopté en fin d'année est-il toujours crédible? Non, répondent des sénateurs qui demandent de l'actualiser. En clair, reprendre des discussions autour d'un budget rectificatif. Claude Raynal est sénateur PS de Haute-Garonne et président de la commission des finances du Sénat.
8: C'est une sorte d'appel au gouvernement pour avoir des informations sur ce qui se passe. Voilà. On aimerait bien avoir des avancées budgétaires, des points plus précis, un projet de loi de finances, sa vie en fonction des besoins, en fonction des événements. À la fois, le gouvernement dit, voilà, il faut plus sur les armées, il faut retrouver quelques milliards d'économies supplémentaires. Bon, très bien, ok. Mais où? On ne le sait pas. Donc, à un moment donné, il faut un tout petit peu de transparence avec le Parlement.
2: En attendant, à l'Assemblée nationale, lors de l'examen du projet de loi d'urgence agricole, les députés ont approuvé hier l'interdiction d'importer les denrées produites avec des pesticides interdits en France. Cela va plus loin que la version initiale qui concernait les pesticides interdits dans l'Union européenne. Pour la ministre de l'Agriculture, cette nouvelle version est donc contraire au droit européen. Ils ont finalement validé sa nomination au poste de gouverneur de la Banque de France. Emmanuel Moulin, validé par les parlementaires, 58 voix contre, 52 pour, mais une majorité des 2/5 suffit. Principale critique des parlementaires, sa proximité avec Emmanuel Macron, puisqu'il a été secrétaire général de l'Élysée. Mais Emmanuel Moulin s'est défendu hier au Sénat.
9: Si un dernier doute subsistait en certains, je me permettrai d'ajouter que ma situation n'est pas exceptionnelle, puisque les 4 derniers gouverneurs de la Banque de France avaient eux-mêmes déjà été directeurs de cabinet du ministre et ou directeur du Trésor, sans que cela nuise à leur indépendance, ni a fortiori à leurs compétences. Car l'indépendance est consubstantielle à la fonction et à l'institution. Je me tiens donc devant vous en homme libre, qui s'engage à exercer ses fonctions en toute indépendance, en toute impartialité, tant à l'égard du pouvoir exécutif que des intérêts privés.
2: Emmanuel Moulin, hier au Sénat, la décision du Conseil constitutionnel est attendue aujourd'hui vers 17h sur la loi simplification. Le texte censé réduire les normes devenues fourre-tout incluant y compris l'interdiction des ZFE, les zones à faible émission. Le Conseil constitutionnel doit trancher de la constitutionnalité de cette suppression aujourd'hui.
1: Radio Classique, 6h35, c'est une vidéo qui dérange le gouvernement israélien.
2: Publiée pourtant par l'un de ses membres, en l'occurrence Itamar Ben-Gvir, ministre de la Sécurité nationale, adepte des provocations, représentant d'un parti d'extrême droite dans la coalition au pouvoir. Bonjour Fabien Albert.
10: Bonjour Charles.
2: Cette vidéo montre des militants de la flottille pour Gaza agenouillés, les mains dans le dos.
10: Itamar Ben-Gvir, ce film, visage triomphant, hymne israélien en fond. Bienvenue en Israël, nous sommes chez nous, dit-il, tollé immédiat en Israël et à l'international. Ces images ne sont pas conformes à nos valeurs, a été obligé de réagir Benjamin Netanyahou. Un spectacle honteux portant atteinte à l'image de notre État, renchéri Gideon Saar, le chef de la diplomatie israélienne. Allemand, espagnol, hollandais, français dénoncent des actes inadmissibles. En Italie, Giorgia Meloni a exprimé sa colère et demander des excuses pour ce traitement qu'elle juge contraire à la dignité humaine. Dans tous ces pays, l'ambassadeur israélien a été convoqué. Même les États-Unis, alliés indéfectibles de l'État hébreu, ont qualifié ces actes de méprisables. La flottille, une 50aine de navires, avait mis le cap sur Gaza pour apporter de l'aide humanitaire et contester le blocus. Partie de Turquie la semaine dernière, elle a été interceptée dans les eaux internationales dans la nuit de mardi à mercredi. Les militants à bord, plusieurs centaines, ont été placés en détention dans le sud d'Israël.
2: Les explications de Fabien Albert. Voilà une illustration de la manière qu'a Donald Trump de gouverner aux États-Unis. Les menaces de procès et le mélange des genres. Voilà qui mêle les deux dans cette annonce d'un fonds pour indemniser les partisans du président et notamment les responsables de l'assaut du Capitole, événement majeur en janvier 2021 qui avait fait vaciller la démocratie américaine. Vincent Danilo, Donald Trump continue donc de réécrire l'histoire.
11: Un fonds d'indemnisation qui pourra être sollicité par des personnes qui estiment avoir été injustement poursuivies par l'administration de Joe Biden. C'est le ministre de la Justice qui nommera les 5 membres en charge de ce fonds, mais Donald Trump aura le pouvoir de les révoquer s'ils ne lui conviennent pas. Pour obtenir ce fonds, Donald Trump a usé d'un incroyable tour de passe-passe vis-à-vis du fisc américain, ce qui pourrait constituer un précédent pour une administration américaine, comme l'explique Aurélien de Travy, docteur en droit public à l'université Panthéon-Assas.
12: Il transige avec sa propre administration. C'est lui qui a nommé la personne qui est à la tête de l'administration fiscale. Cette personne se poursuit elle-même juste pour pouvoir obtenir la création d'une caisse noire à son propre bénéfice ou au bénéfice de ses partisans.
11: Cette personne, c'est donc Donald Trump. Lundi, dans la foulée de la création annoncée de ce fonds d'indemnisation, on apprenait la démission du principal conseiller juridique du Trésor américain. Et comme un pied de nez à ses détracteurs, le montant exact de ce fonds s'élève à 1,776 milliards de dollars, soit la date de la déclaration d'indépendance des États-Unis en 1776.
2: Vincent Danilo, et puis 17 ans après le crash du vol Rio-Paris, 228 morts, la Cour d'appel rend sa décision aujourd'hui dans le procès pour homicide involontaire d'Airbus et Air France. L'avionneur et la compagnie relaxée en première instance risquent une amende de 225 000 euros.
1: Merci beaucoup Charles Bonner. Prochain journal à 7h avec Lénaïc Monnier et dans 5 minutes pour l'économie. Dans un instant, un monde de progrès avec Nicolas Bouzou qui ce matin revient sur l'audition d'Arthur Mensch, le fondateur et directeur général de Mistral AI. Il vient d'être auditionné à l'Assemblée nationale. Il est 6h39 sur Radio Classique.
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1: Bonjour Nicolas.
2: Bonjour Stéphane.
1: Nicolas Bouzou, fondateur du cabinet Asterès. Arthur Mensch, le fondateur de Mistral AI, était auditionné à l'Assemblée nationale il y a quelques jours.
2: Absolument, Arthur Mensch s'exprimait devant la commission d'enquête sur les dépendances numériques de la France. Il a été très direct, hein. C'était vraiment très intéressant. Ce que nous dit Arthur Mensch, c'est que si l'Europe ne développe pas rapidement ses propres solutions d'intelligence artificielle, eh bien notre continent perdra toute indépendance. Sa formule exacte était la suivante, hein. Dans un monde où vous importez la totalité de vos services numériques depuis les États-Unis, vous n'avez plus de levier. Alors, ce qui est intéressant, c'est que et évidemment, il s'exprimait en tant que chef d'entreprise, mais son intervention, elle est très au-delà de ça. Ce qu'il a décrit, c'est une réalité technologique, stratégique et évidemment économique.
1: Et sur le plan économique, justement, il a chiffré ce risque de manière assez précise.
2: Oui, Arthur Mensch estime que d'ici 3 ou 4 ans, la consommation d'intelligence artificielle en Europe représentera environ 1000 milliards d'euros. Et si cette dépense continue de partir vers les grandes plateformes américaines, hein, on parle de OpenAI, d'Alphabet, de Microsoft, eh bien, le déficit extérieur de la France va exploser. Alors, il faut bien comprendre ce que cela signifie, hein, très concrètement. Chaque entreprise européenne qui utilise ChatGPT, par exemple, chaque administration qui a recours à des outils américains, chaque hôpital qui s'appuie sur des logiciels de diagnostic développés en Californie, eh bien, tous ces gens-là envoient de l'argent, des données, et finalement mettent en place une véritable dépendance, hein, de l'Europe à l'égard des États-Unis. On a mis des décennies à mesurer le coût de notre dépendance européenne énergétique au gaz russe. Eh bien, Stéphane, on est en train de refaire la même chose avec l'intelligence artificielle américaine.
1: Alors Mistral est pourtant là, fleuron français reconnu mondialement. Qu'est-ce qui freine encore l'émergence d'un véritable champion européen de l'intelligence artificielle ?
2: Ce qui freine Mistral, c'est en partie la réglementation européenne elle-même, hein. Arthur Mensch la juge trop lourde, elle est hétérogène d'un pays à l'autre et finalement contre-productive. L'Europe légifère au nom de la protection des citoyens, mais ces règles s'appliquent à Mistral exactement comme aux géants américains, sauf que eux ont des moyens juridiques, financiers, humains colossaux pour les absorber. Même une start-up en pleine croissance ne les a pas. En fait, on impose les mêmes contraintes administratives à un artisan et à une multinationale.
17: Alors l'intention européenne est peut-être louable, mais le résultat fragilise ceux qu'on voudrait voir grandir. Il y a quand même là une leçon d'économie que l'Europe devrait méditer. On ne construit pas des champions en les réglementant comme des adversaires. La France a une carte, hein, vraiment, avec Mistral. Il serait dommage que l'Europe la joue contre nous.
1: Merci beaucoup, Nicolas Bouzou. On se retrouve demain.
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1: Trois titres à la une de l'économie. Faut-il rouvrir les négociations commerciales dans la grande distribution pour tenir compte de la hausse des prix du pétrole et de certaines matières premières? La FNSEA, le principal syndicat agricole, vient de lancer un appel au gouvernement. La France reste le pays d'Europe le plus attractif pour les investissements étrangers. 852 projets enregistrés l'an dernier, c'est 300 de plus que le nombre de projets déposés en Allemagne. Et puis 10 milliards d'euros pour créer un gigantesque data center en France. Une trentaine d'entreprises, notamment EDF, Iliad, Orange et Capgemini, viennent de présenter un projet commun dans le cadre d'un appel d'offres lancé par la Commission européenne. Après 6 mois de travaux et plusieurs dizaines d'auditions, les sénateurs vont rendre ce matin un rapport sur les marges dans la grande distribution. Une commission d'enquête avait été lancée avant la guerre au Moyen-Orient, mais elle a été depuis rattrapée par l'actualité. Avec la hausse des prix de l'énergie et de certaines matières premières, les agriculteurs et les industriels demandent à la grande distribution de rouvrir des négociations commerciales pour leur permettre d'augmenter leurs tarifs et donc les prix en rayon, Zoé Palier.
18: En théorie, les négociations entre la grande distribution et les industriels n'ont lieu qu'une fois par an entre décembre et mars. C'est pour cela que les prix en rayon aujourd'hui restent quasiment stables, alors que le coût des matières premières, lui, augmente. Léonard Prunier préside la FEF. Il représente des fournisseurs de la grande distribution.
19: Depuis le début de la crise, on a à peu près une augmentation de 8% de nos coûts de production. Un exemple très concret, ce sont les coûts de transport pour livrer les clients. Les emballages, vous êtes à plus 30-40%. Nos entreprises, en fait, prennent des hausses un peu de tous les côtés.
18: Les distributeurs, eux, assurent que des hausses de prix ont lieu à la marge quand cela se justifie. Ces renégociations au cas par cas vont sans doute se multiplier dans les prochaines semaines et toutes les filières sont concernées. Mais les distributeurs seront sûrement plus intransigeants que lors du pic inflationniste de 2022. Olivier Mével, maître de conférence à l'Université de Bretagne occidentale.
20: Après 4 années d'inflation alimentaire, la sensibilité au prix est devenue extrêmement forte chez le consommateur. Les volumes achetés reculent sur certaines catégories comme la viande rouge par exemple, et personne ne va être le premier à augmenter ses prix.
18: Pour ce chercheur, le système actuel est dépassé. Négocier les prix alimentaires une seule fois dans l'année ne suffit pas quand les crises sont de plus en plus fréquentes et imprévisibles.
1: Hier justement, la FNSEA, le principal syndicat agricole, a publié un communiqué pour demander la réouverture immédiate des négociations commerciales afin de prendre en compte la flambée des prix du gaz, des carburants et des engrais, notamment depuis le début de la guerre en Iran. Le gouvernement va présenter aujourd'hui de nouvelles aides pour soutenir les secteurs d'activité les plus pénalisés par la hausse du prix des carburants. L'agriculture, la pêche, le transport ou encore le BTP sont en première ligne. Nous y reviendrons à 7h dans le journal de Lénaïque Monnier. La France reste le pays d'Europe le plus attractif pour les investissements étrangers. 852 projets ont été enregistrés l'an dernier. Ils devraient permettre de créer 28 000 emplois en France, selon le baromètre annuel publié par le cabinet EY. Derrière ce chiffre se cache malgré tout un net ralentissement, puisque les investissements étrangers en France sont en baisse pour la 3e année consécutive. Ils ont notamment reculé de 17% l'an dernier. Marc Lhermitte du cabinet EY sera mon invité dans les voies de l'économie tout à l'heure à 7h15. Les investissements chinois en Europe, eux, ont atteint des niveaux records l'an dernier. L'Europe désormais attire un quart des investissements en provenance de la Chine. C'était seulement 10% il y a 2 ans. 25,5 milliards d'euros ont cumulé en France au cours des 5 dernières années et un peu plus de 39 milliards d'euros en Allemagne. Et dans ce contexte, justement, Stellantis veut ouvrir son usine de Rennes au groupe chinois Dongfeng. Le groupe automobile a annoncé un protocole d'accord. Dongfeng pourrait fabriquer des modèles électriques hybrides haut de gamme sur le site de Rennes-Lajanet. À l'usine où travaillent près de 2000 salariés, cette annonce a été reçue de manière positive, Eric Cuoche.
21: L'usine de Rennes-Lajanet ne fabrique plus qu'un seul modèle, la Citroën C5 Aircross, une garantie d'activité pour 7 ou 8 ans, mais guère au-delà. L'arrivée de Dongfeng y est donc plutôt bien accueillie, rapporte Laurent Valli, délégué CFDT Stellantis Rennes.
22: On était en attente d'un nouveau véhicule pour le site de Rennes-Lajanet, donc ce partenariat, on le voit d'un bon œil, c'est une bouée de sauvetage.
21: Les deux véhicules seront produits côte à côte sur le site, ce qui doit donner un coup de fouet à l'activité de l'usine qui ne fonctionne aujourd'hui qu'à 60%.
22: Le site de Rennes va produire environ 90 90 000 véhicules C5 Aircross pour l'année 2026. On a un potentiel pour 140 000 véhicules. C'est aussi pour nous une opportunité de remplir nos usines et en même temps de bénéficier de leur connaissance sur l'électrique.
21: Cette arrivée de Dongfeng en France est une première, mais elle ne sera pas la dernière. D'abord parce que le secteur automobile européen est au ralenti et ensuite parce que les constructeurs chinois ont fait de l'Europe une priorité, explique l'économiste Flavien Neuvy.
0: Leur marché intérieur n'offre plus les mêmes perspectives de croissance et donc l'Europe, c'est vraiment le débouché idéal, d'autant que nous, on a fait le choix du 100% électrique à terme, donc ça aussi, ça les intéresse beaucoup. Et puis de l'autre côté, on a les constructeurs chinois qui veulent s'implanter en Europe pour contourner ou éviter les droits de douane qui ont été mis en place par la Commission européenne.
21: Stellantis est d'ailleurs déjà en discussion avec un autre constructeur chinois, Leapmotor, pour un partenariat du même type, mais cette fois en Espagne.
1: 10 milliards d'euros pour créer un gigantesque data center en France. 28 entreprises tricolores, notamment EDF, Iliad, Orange et Capgemini, viennent de présenter un projet d'investissement commun dans le cadre d'un appel d'offres qui avait été lancé par la Commission européenne. Éric Mauban.
5: Oui, pour combler son retard avec les États-Unis et la Chine, la Commission européenne tient à installer des data centers équipés de puces très performantes pour permettre une montée en puissance de l'intelligence artificielle en Europe. L'Europe n'abrite que 5% de la capacité de calcul mondiale. C'est très insuffisant pour qui veut être une puissance économique soucieuse de sa souveraineté technologique. L'urgence est réelle face aux 750 milliards de dollars investis par la tech américaine. Les grandes entreprises françaises ont donc décidé d'unir leurs forces pour répondre à cet appel d'offres. Leur objectif est de générer sur le sol français des capacités de calcul de plus d'un gigawatt de puissance, c'est-à-dire l'équivalent de la puissance produite par un réacteur nucléaire. La direction d'Iliad, la maison mère de Free, est prête à financer ce projet à hauteur de 4 milliards d'euros. Le consortium va couvrir toute la chaîne de valeur et dispose pour cela de l'énergie nécessaire grâce à une électricité abondante et bas carbone. À noter toutefois, Stéphane, que Mistral AI, dirigé par Arthur Mensch, dont vient de parler Nicolas Bouzeau juste avant ce journal, ne fait pas partie de ce consortium, mais des discussions sont en cours pour y parvenir.
1: Merci beaucoup, Éric Mauban. On vous en parlait en début de semaine. Près de 50 000 salariés de Samsung menaçaient de faire grève à partir d'aujourd'hui et pour une durée de 18 jours. Finalement, le mouvement a été suspendu. Les syndicats ont reçu une offre de la part de la direction de l'entreprise, leur donnant des garanties sur des augmentations de salaire et sur le partage des bénéfices du groupe. Ils vont désormais soumettre le texte au vote des salariés. Ce sera le cas demain. Suspension obtenue grâce à l'intervention du gouvernement sud-coréen qui a joué les médiateurs. Interventionnisme extrêmement rare en Corée du Sud, signe du poids que représente Samsung dans le pays, comme nous l'explique l'économiste Julien Pillot.
6: Samsung, ce n'est pas n'importe quelle entreprise, c'est 13% du PIB sud-coréen. Il n'y a pas beaucoup d'entreprises dans le monde, elles sont peut-être 3 ou 4, à peser aussi lourdement sur le PIB de leur économie nationale. Et ça donne finalement à l'État un poids supplémentaire dans la résolution du conflit. Parce que l'État dépend très lourdement des productions et des résultats financiers ou économiques de Samsung et probablement qu'il va intervenir. Il est déjà intervenu, mais va le faire davantage dans les prochains jours pour aider Samsung à trouver un terrain d'entente avec ses salariés.
1: Retour en France avec la concurrence ferroviaire pointée du doigt par les sénateurs. Un rapport du Sénat dénonce un manque de stratégie de la part de l'État français et pointe des risques sur le financement des petites lignes et donc des conséquences en matière d'aménagement du territoire. Le rapport plaide également pour une meilleure modulation du tarif des TGV pour utiliser les lignes à grande vitesse. Transport toujours, 45% des passagers aériens ne sont pas indemnisés lorsque leur vol est annulé, même si théoriquement les compagnies ont l'obligation de le faire. C'est ce que révèle une étude réalisée par Flight Right, une plateforme leader dans la défense des passagers aériens. Malgré des droits prévus par la réglementation européenne, des millions de passagers continuent de supporter seuls les conséquences financières des perturbations. Lucie Dupressoir.
23: En cas de vol annulé à la dernière minute ou de retard de plus de 3 heures, la réglementation contraint les compagnies européennes au départ de l'Europe à indemniser les passagers et les rembourser pour les frais imprévus qu'ils engagent, hébergement, achat d'un nouveau vol, restauration. Mais selon Flightright, 76% des passagers ignorent ces droits, notamment car les voies de recours sont opaques, explique Emmanuel Buonanni, responsable juridique de la plateforme.
24: C'est pas dans l'intérêt des compagnies aériennes d'informer nécessairement automatiquement les passagers, puisque du coup, ça a un coût d'indemniser ces passagers. Vous devez chercher le formulaire sur le site internet, chercher l'adresse mail.
23: Et quand les passagers parviennent à joindre les compagnies, certaines procèdent aux indemnisations, mais d'autres ne répondent pas ou avancent de faux arguments.
24: La seule raison pour laquelle elles peuvent se dédouaner, c'est si elles prouvent l'existence d'une circonstance extraordinaire. Grève des contrôleurs aériens, ouragan, tempête de neige, des grosses

0: marque distributeur. Dans le reste de l'actualité, après les menaces, la diplomatie, l'Iran annonce examiner une nouvelle proposition de paix américaine via le médiateur pakistanais. Nous sommes dans la dernière phase des négociations, affirme de son côté Donald Trump. Le monde entier attend une sortie de crise pour de multiples raisons déjà évoquées ici, car la fermeture du détroit d'Ormuz risque de provoquer un choc agroalimentaire. Voilà ce que craint l'ONU ce matin, une grave crise mondiale des prix alimentaires dans les 6 à 12 mois. Retour en France, 17 ans après le crash du vol Rio-Paris en 2009 dans l'Atlantique, la Cour d'appel de Paris rend aujourd'hui sa décision dans le procès pour homicide involontaire d'Air France et d'Airbus. Les compagnies ont été relaxées en première instance.
1: Radio Classique 7h05, à la une également Volodymyr Zelensky, qui craint que Moscou puisse à un moment donné entraîner la Biélorussie dans l'escalade du conflit.
0: Et l'Ukraine a donc renforcé ses défenses et continue par ailleurs de s'armer. Plus de 4 millions de drones fabriqués en 2025. Le pays reste très dépendant des achats de composants électroniques venus de Chine, pays où d'ailleurs se trouve en ce moment Vladimir Poutine. Alors comment réduire cette dépendance? Xavier Tittelmann est expert en aéronautique, ancien pilote de l'armée de l'air.
2: Ça veut dire industriellement être capable de reproduire toutes des chaînes d'assemblage et de production dans un pays qui est en guerre, avec des coûts qui doivent être restés maîtrisés pour pas augmenter justement les frais de cette guerre. C'est des investissements, mais qui sont aujourd'hui payants. C'est-à-dire qu'ils arrivent petit à petit à se débarrasser des Chinois. Par exemple, plus de la moitié des moteurs de drones sont aujourd'hui produits localement. Près de un tiers des batteries, ils arrivent à les assembler localement. Et vous avez énormément d'exemples, jusque dans les calculateurs. Ils ne reposent même plus sur les calculateurs qui sont produits en Chine. Et ils se voient très bien comme fournisseurs pour l'après-guerre de l'Europe de la défense en remplacement des Chinois sur les systèmes les plus low cost.
0: Xavier Tittelmann. Et puis en parallèle, une question se pose depuis quelques semaines. Faut-il renouer le dialogue avec Vladimir Poutine? Longtemps tabou, le sujet revient sur la table des dirigeants européens. Selon le Financial Times, les noms de l'ancien Premier ministre italien Mario Draghi, mais aussi de l'ancienne chancelière allemande Angela Merkel circulent. Les précisions pour Radio Classique de Marc Tédé.
3: Lundi, Angela Merkel dénonçait à la télévision allemande le manque d'efforts des Européens sur le plan diplomatique pour parvenir à la paix en Ukraine. Pour elle, Donald Trump ne peut être le seul interlocuteur des Russes. Est-elle donc candidate pour porter cette voix des Européens? Elle n'écarte pas l'idée, mais répond qu'un dirigeant en fonction serait plus écouté par Vladimir Poutine. Par ailleurs, beaucoup en Europe regrettent son manque de prudence vis-à-vis du Kremlin quand elle était chancelière, en cause notamment la construction du gazoduc Nord Stream 2 entre l'Allemagne et la Russie. L'autre favori pour négocier au nom des Européens avec Vladimir Poutine, c'est Mario Draghi, ancien Premier ministre italien, mais surtout ex-président de la Banque Centrale Européenne. Selon le Financial Times, il a la préférence du président ukrainien Volodymyr Zelensky. Également évoqué, Alexander Stubb, président finlandais, et son prédécesseur Sauli Niinisto. Mais l'adhésion à l'OTAN de leur pays, voisin de la Russie, c'était en 2023, avait été vécue comme une provocation par Vladimir Poutine.
0: Les précisions de Marc Tédé pour Radio Classique. Et puis pour terminer, SpaceX s'apprête à lancer la toute dernière version de sa fusée géante Starship. Ce vol est prévu demain soir à 22h heure de Paris, un test qui précède l'entrée en bourse de l'entreprise aérospatiale d'Elon Musk. Les enjeux sont importants pour SpaceX qui va faire voler Starship pour la deuxième fois, 7 mois après son dernier lancement. Et je précise que cette entrée en bourse qui devrait arriver au mois de juin pourrait bien être la plus grosse IPO de l'histoire.
1: Merci Lénaïque, on vous retrouve à 8h pour un autre journal. Prochain journal à 7h30. À suivre l'éditorial avec les échos. Le nouveau congé de naissance fait naître quelques petits soucis, nous explique dans un instant Étienne Lefebvre. 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
6: 7h10 avec Étienne Lefèvre et surtout pour l'éditorial de l'économie avec les Échos. Étienne, bonjour.
7: Bonjour David.
6: Le gouvernement l'a annoncé hier, les parents qui souhaitent prendre le nouveau congé de naissance devront prévenir leur employeur avant le 1er juin prochain. Et cela ne va pas sans poser quelques petits problèmes.
8: Eh oui, ce congé de naissance, c'est l'exemple type d'une bonne réforme, mais dont la mise en œuvre se révèle chaotique. Alors, rappelons le principe, chaque parent pourra bénéficier d'un ou deux mois de congé indemnisé à hauteur de 70% du salaire net, puis 60% le deuxième mois, et cela dans les 9 mois suivant la naissance. Il s'agit d'inciter à faire des enfants alors que la natalité décline avec un congé plus court et bien mieux rémunéré que le congé parental actuel, qui séduit de moins en moins de familles. Ça, c'est très bien. Sauf qu'en raison d'une levée de boucliers des syndicats et des associations, le gouvernement s'est résolu à conserver le congé parental actuel. Les deux dispositifs vont donc coexister avec une facture d'au moins 300 millions à la clé, alors que la réforme devait se faire à coût nul et que le déficit de la Sécu se creuse. Ça, c'est le premier problème.
6: Vient ensuite la question du planning, du calendrier.
8: Oui, et là, ça devient assez rocambolesque. Lors du vote du budget de la Sécu en fin d'année dernière, le gouvernement avait prévu une application à compter de janvier 2027 afin de laisser du temps aux entreprises et aux caisses d'allocations familiales pour s'organiser. Mais les oppositions, LFI en tête, ont exigé que le droit s'applique aux enfants nés dès janvier 2026. Comme c'était matériellement impossible, on aboutit à ce résultat où les parents pourront faire valoir leurs droits à compter du 1er juillet, y compris pour les enfants nés 6 mois avant. D'où l'inquiétude des employeurs d'un effet cumulatif et donc d'un grand désordre, sachant qu'ils ne peuvent s'y opposer. C'est en particulier le cas pour le plus grand employeur de France, à savoir l'Éducation nationale, qui craint de voir des milliers d'enseignants manquer à l'appel à la rentrée de septembre. Pourquoi faire simple quand on peut tout compliquer ?
6: L'éditorial toujours limpide d'Étienne Lefèvre avec les Échos qui font la une ce matin sur les investissements. L'offensive chinoise, également à la une un portrait d'Emmanuel Moulin, le nouveau gouverneur de la Banque de France. Opération vérité sur les retraites des fonctionnaires, c'est la une de l'Opinion. Et enfin Le Figaro, 2027, la crainte d'un président sans majorité à l'Assemblée. Figaro Économie qui titre lui aussi sur Emmanuel Moulin et l'attractivité de la France qui continue d'attirer des investisseurs. C'est le sujet des Voix de l'économie tout de suite avec Stéphane Pedrazzi et son invité. Radio Classique, il est 7h13. Étienne, à demain.
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6: Stéphane, votre invité est associé chez EY France.
9: Bonjour Marc Lhermitte.
10: Bonjour.
9: Bienvenue sur Radio Classique. Vous venez de publier votre baromètre annuel sur l'attractivité de la France. Nous restons la première destination européenne pour les investissements étrangers et ce pour la 7e année consécutive, avec toutefois un recul significatif par rapport à l'an dernier, moins 17% entre 2024 et 2025. Pour quelle raison ?
10: Alors d'abord, champion d'Europe. On va rester quelques secondes sur cette très belle nouvelle, parce que cette première place, elle est très convoitée, très enviée par nos concurrents. Le marché se tend. Pourquoi ça baisse ? Parce que l'économie européenne est quand même pas dans une forme olympique depuis 4 ans, depuis le déclenchement de la guerre en Ukraine, poussée inflationniste, difficulté d'approvisionnement, peu de croissance, et ça commence à épuiser les entreprises, les marges de manœuvre des entreprises, et ça touche la France, qui est leader depuis 7 ans maintenant, et qui, par ailleurs, est très exposée à un certain nombre de secteurs industriels, comme l'automobile, la plastique, sidérurgie, la métallurgie, qui sont très touchés par ces crises un peu de longue durée.
9: 852 projets enregistrés l'an dernier, ce qui va permettre théoriquement de créer 28 000 emplois en France. Pour donner un repère, 852 projets, c'est 300 de plus qu'en Allemagne.
10: C'est 300 de plus, c'est un peu plus de 2 par jour. C'est effectivement, la France a, par rapport à ses concurrents qui ont aussi des problématiques politiques, des politiques économiques sont pas forcément très bien appréciées par les entreprises en ce moment. C'est le cas en Allemagne, très clairement. C'est le cas aussi au Royaume-Uni. Donc, tout le monde et ces trois grands pays qui représentent à peu près 50% du volume d'investissement sont dans la difficulté à convaincre les entreprises de réinvestir sur leur sol, de croire dans le long terme. Et c'est cet horizon de long terme, peut-être, qui manque aussi un petit peu à la France.
9: David Abiker mentionnait à l'instant l'échéance politique de 2027. Est-ce que vous avez le sentiment que ça crée un blocage, peut-être une forme d'attentisme chez les investisseurs étrangers?
10: Un peu de retenue, pas de blocage. 852 investissements en un an, juste avant les présidentielles, c'est pas l'abandon de la France, loin s'en faut. La France, c'est quoi? C'est le deuxième marché de l'Union européenne. C'est un pays qui est très reconnu pour ses qualités d'innovation, de compétences. Des marqueurs très forts qui, aujourd'hui, qui ont ces dernières années, ont réussi à rassembler les entreprises étrangères, les entreprises françaises aussi, qui sont un peu plus restées pour investir en France. Donc c'est pas un blocage. Néanmoins, on se dit, qu'est-ce qui va se passer en 2027? Des hypothèses assez différentes. Et les entreprises qui représentent, les entreprises étrangères, qui représentent plus de 2 millions d'emplois, 35% de nos exportations, ont beaucoup misé sur la France et se disent, est-ce que je peux avoir les règles du jeu des 3, des 5 prochaines années et pas juste des 3 ou 5 prochaines semaines. C'est ça l'attente des entreprises étrangères.
9: Avec un recul significatif des investissements américains en France notamment.
10: Ah, ils sont restés aux États-Unis. En fait,
9: la conséquence de la politique de Trump.
10: Politique de Trump et avant la politique de Biden. Il y a deux plans successifs assez efficaces, évidemment très différents avec l'administration Trump, plus coercitif, peut-être plus spectaculaire, un peu plus chaotique, mais ça marche. Les entreprises américaines ont réinvesti dans l'industrie, dans la recherche, dans la tech, beaucoup aux États-Unis. Et par jeu de vases communicants, il faut savoir qu'en 5 ans, par exemple, les volumes investis par les entreprises américaines en Europe ont diminué de moitié. Et c'est la France qui est particulièrement touchée. Autre détail, les entreprises allemandes, qui sont dans un grand ralentissement, investissent beaucoup moins dans leur première destination historique, qui est la France. Donc ça nous touche forcément.
9: Moins d'investisseurs américains, plus d'investisseurs chinois. Aujourd'hui, l'Europe représente 25% des investissements internationaux de la Chine. C'était 10% il y a 2 ans. Mais ça rend aussi la France un peu plus prudente, on l'a vu. Bercy est devenue plus regardante sur les investissements étrangers, sur l'origine et sur le projet.
10: Tous les investissements. Je pense que c'est normal d'être regardant. C'est normal de protéger notre souveraineté.
9: Mais est-ce qu'on se protège plus depuis que la Chine a des velléités
10: d'expansion? Je pense qu'on a peut-être plus d'outils. On se protège pas particulièrement des entreprises chinoises, américaines, pourquoi pas d'entreprises européennes. Je pense que c'est normal d'avoir toutes les informations avant de faire les bons arbitrages, de voir les conséquences sur l'emploi, sur des acteurs déjà installés. Mais le message des entreprises que nous avons interrogées en mars, il est très clair. Il faut que la France reste internationale, ouverte, agile, qu'elle ne se referme pas, que la souveraineté soit pas du protectionnisme. Il faut regarder les choses, il faut davantage produire en France et en Europe, ça c'est clair, mais il faut le faire d'une manière qui maintienne la France dans une ouverture mondiale qui lui a quand même été très très bénéfique ces 10 dernières années.
9: Marc Lhermitte, la France reste numéro 1, elle a même réussi à être numéro 1 dans l'intelligence artificielle. C'est vraiment le pays européen le plus attractif en termes d'intelligence artificielle. 53 investissements rien que dans l'IA l'an dernier.
10: Oui, on a recensé un peu plus de 300 projets 100% IA. Et la France est championne d'Europe aussi sur l'intelligence artificielle. 53, c'est en progression. Et un tiers seulement de data center. Il y a aussi l'ouverture de bureaux d'entreprises de l'IA. Anthropic, par exemple, qui ouvre un bureau à Paris. D'entreprises industrielles qui décident de dédier des plateformes au déploiement de l'intelligence artificielle. Ça, c'est très significatif. La France est numéro 1, très loin devant le Royaume-Uni.
9: Est-ce qu'on peut dire, quand on regarde ces chiffres, que la France a réussi à prendre vraiment la tête de ce secteur en Europe?
10: Oui, pour l'instant, c'est le cas. Alors, on a des concurrents sérieux. Je pense principalement au Royaume-Uni, qui a fait de la tech, de la finance, des sièges sociaux européens, quand même son cheval de bataille. Le Brexit a effacé beaucoup de leur compétitivité sur l'industrie. Mais là, dans le Grand Londres notamment, sur l'IA, on n'est pas sans concurrent. Mais il y a une avance, il y a la science en France, il y a le retour de Yann Lequin, il y a un certain nombre de caractéristique, le marqueur innovation que j'évoquais tout à l'heure, c'est quand même parmi nos deux ou trois atouts principaux. Ça se voit, ça fait 15, 20 ans qu'on le martèle, qu'on a des outils aussi, comme le crédit d'impôt recherche, qu'il faut protéger, qui permettent de soutenir cette attractivité pour l'IA et pour la technologie en général.
9: Je vais me faire l'avocat du diable pour terminer. Les investissements directs étrangers, est-ce que c'est forcément l'alpha et l'oméga de notre politique? Certains nous disent, attention, des investisseurs étrangers viennent aussi parfois piller nos pépites. Est-ce qu'on peut le faire sans naïveté?
10: Non, il faut regarder tout. Il faut regarder les choses. Quand une collectivité se dit est-ce que je dois accueillir telle ou telle usine, il faut regarder les effets, les impacts sur la population, sur l'énergie, sur l'air, sur le foncier. C'est normal de regarder les choses. Pas plus ou pas moins avec des investisseurs dits étrangers. Pour certains, ils sont là depuis 50, 100, 150 ans. 2 millions, un peu plus de 2 millions d'emplois, 25% de l'innovation. Je pense qu'on peut regarder ces entreprises internationales avec beaucoup d'optimisme et beaucoup de confiance.
9: Ouais, 10% des emplois en France sont le fruit d'investissements étrangers. C'est effectivement considérable. Merci beaucoup, Marc Lhermitte, d'être venu ce matin sur Radio Classique, associé au sein du cabinet EY.
6: Merci à tous les deux, Stéphane. Vous revenez demain à 6h pour les coulisses de l'économie, disons les choses, mais pour la matinale de l'économie. Les coulisses de la politique, c'est dans un instant le débat budgétaire qui s'annonce encore plus marécageux et compliqué que celui de l'an dernier. Mais avant cela, quelques rappels de vocabulaire et d'orthographe avec Karine Dijoux, Radio Classique, il est 7h20.
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6: Bonjour Karine.
15: Bonjour David.
6: Aujourd'hui, les faux amis, deux auditeurs, ce matin, nous font part de mots ou expressions qui ne signifient pas ce qu'on imagine. Rodolphe évoque la locution « sans doute » ainsi que l'adjectif « global ».«
15: Sans doute » est en effet une locution trompeuse. On peut imaginer qu'elle signifie « sans aucun doute possible » et qu'elle présente une chose comme « certaine ». Or, « sans doute » signifie « probablement »,« peut-être », »,« c'est déroutant ». Ainsi, si on ne veut pas distiller le doute, justement, surtout face à des personnes dont le français n'est pas la langue maternelle, autant employer des locutions plus claires, peut-être ou assurément.
6: Et qu'en est-il de l'adjectif global? Quel est le problème?
15: En français, global signifie pris dans son ensemble, dans sa totalité. On parlera ainsi d'une vision globale ou d'un bilan global. Ce n'est donc pas un synonyme de mondial. Ainsi, une entreprise globale n'a rien à voir avec une entreprise mondiale. C'est un anglicisme par fausse analogie avec l'anglais global qui, lui, signifie effectivement mondial. Il s'agit d'un anglicisme sémantique, c'est-à-dire un anglicisme de sens.
6: Là, je crois que c'est cuit quand même, hein, parce qu'on parle beaucoup de globalisation pour dire mondialisation.
15: C'est vrai. Hein,
6: donc, je crois que là, ça va être très, très difficile.
15: Mais non, on va lutter.
6: De remonter la mauvaise pente, si j'ose dire. Passons à Arnaud. Il vous écrit, j'aimerais que vous tordiez le cou une fois pour toutes aux deux termes impropres, moins pire et jante féminine.
15: Ah, le fameux moins pire. Il s'était répandu sur un ton humoristique initialement, mais il a eu tant de succès que beaucoup de personnes l'emploient sans se poser de questions. Ou l'emploient en faisant de grands guillemets pour montrer qu'ils sont conscients du barbarisme qu'ils commettent. Mais ils l'utilisent quand même. Pire est le comparatif de mauvais. On ne peut donc pas ajouter le comparatif moins à un mot qui est déjà lui-même un comparatif. Si on veut garder cette tournure, on dira moins mauvais. Exemple, cette tournure de phrase est la moins mauvaise des deux. Et si on souhaite plus d'élégance dans le langage, on dira meilleur ou préférable.
6: Que dire de la jante féminine?
15: Notre auditeur pointe ici une faute d'orthographe. Jante est un mot qui ne prend pas de E final. Il s'écrit G-E-N-T. C'est une périphrase qui est très employée, une fois de plus, par les journalistes pour éviter les répétitions, jante féminine ou jante masculine. Le mot jante est littéraire. Il vient du mot latin gens, gentis, qui signifie la race, l'espèce ou l'ensemble de personnes qui ont un intérêt commun. On le retrouve souvent chez Jean de La Fontaine, la jante marécageuse, pour désigner grenouilles et crapauds, la jante trotte menue, pour les rats et les souris. Il faut savoir que, traditionnellement, le T final ne se prononçait pas. C'est d'ailleurs ce qui est indiqué dans le Robert et dans le Larousse. Aujourd'hui, on peut choisir de le prononcer ou pas. Et précisons que l'adjectif « Jean » et « Jante » avec un « e » à la fin cette fois, existe. C'est un mot ancien qui signifie « joli, gentil ». On parlait ainsi d'une « jante d'âme ».
6: Ne pas confondre avec les jantes alliages de certaines voitures. Sachant que « jante féminine », moi je l'entends quasiment plus. Hein.
15: C'est vrai ?
6: Si je le lisais, je suis sûr qu'il serait mal écrit, ou mal orthographié plus exactement, mais « jante féminine », je ne l'ai pas entendu depuis un certain temps, en tout cas dans un journal d'information de Radio Classique.
15: C'est vrai.
6: Je vous dis à demain, ma chère Karine.
15: À demain.
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6: Et avec Marcelo Vesfred du Parisien aujourd'hui en France pour les coulisses de la politique à 7h27 sur Radio Classique. Bonjour Marcelo.
22: Bonjour David.
6: Le prochain budget est déjà dans toutes les têtes, les réunions de préparation ont commencé, mais le gouvernement ne se fait guère d'illusions.
22: Oui, alors en apparence, en tout cas, l'exécutif fait comme si de rien n'était, comme si le prochain budget allait se dérouler normalement. Il publie des circulaires, il organise des réunions à Bercy avec tous les partis politiques. En avril, il y a eu un comité d'alerte sur les finances publiques. Ça, c'était pour dramatiser un peu la situation. Et tout à l'heure, David, à 17h, lors de la conférence de presse de Sébastien Lecornu, le Premier ministre devrait évoquer l'impact de la crise en Iran sur le prochain budget. Mais en coulisses, on se prépare en réalité au pire. Si le budget devient un totem de la présidentielle, le chemin sera difficile. Voilà ce qu'on dit à Bercy.
6: Et les oppositions, justement, elles vont-elles jouer le jeu ou seront-elles déjà dans la campagne présidentielle avec de l'obstruction ?
22: Ah bah, en pleine présidentielle, oui David, aucune formation ne va vouloir toper avec le gouvernement. Chacun va vouloir utiliser le débat budgétaire comme une vitrine de ses idées. Les finances publiques, rappelle un présidentiel, ça cristallise tout, ses priorités, une vision de l'économie, le budget. Il n'y a pas plus politique, fin de citation. Personne donc n'imagine un accord, même au forceps. Le scénario de 2026 paraît très compromis. Le Parti Socialiste à l'époque, vous en souvenez, avait joué la négociation. Ce ne sera plus le cas. On a décroché des victoires politiques l'an dernier qui n'ont pas été comprises. Se plaint un cadre du Parti Socialiste. Ça n'a servi à rien. Tous les fauves politiques voudront de toute façon qu'on passe rapidement à la campagne. Personne ne voudra une crise politique qui amène à une dissolution, dit ce socialiste. Ce qu'on nous confirme, côté Rassemblement National, non, la dissolution n'est plus une demande, ce sera trop tard maintenant.
6: Alors comment le gouvernement va-t-il faire passer ce budget ?
22: Alors sans doute par un 49-3, rapidement, pour limiter les frais ou par le biais d'ordonnances. avec le risque d'une motion de censure que le Rassemblement national, nous disent-ils, votera. Mais rien n'empêche Emmanuel Macron, si le gouvernement chute, de renommer dans la foulée un gouvernement Le Cornu 3. Le vainqueur de la présidentielle pourra ensuite, dès le mois de mai, préparer un projet de loi de finances rectificatif qui permettra de reprendre la copie à zéro.
6: Marcelo, je vous dis à demain pour les coulisses de la politique vers 7h25 sur Radio Classique. Tout de suite, voici Charles Bonner pour la météo, suivi des informations. Charles, bonjour.
0: Bonjour David.
6: Le soleil revient partout.
0: Oui, le retour d'un temps plus printanier, voire estival. Ce matin, on peut retrouver un ciel un peu voilé ou nuageux dans le nord-ouest. Mais dans l'ensemble, et encore plus cet après-midi, le soleil brille et les températures vont grimper. Jusqu'à 22 à Lille, 24 à Strasbourg, 25 à Paris, 26 à Lyon et Nantes, 27 à Montpellier et jusqu'à 32 dans le Pays Basque et le Béarn.
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6: Charles Bonner, 7h30, les informations.
0: Avec à la une ce matin, un programme mythique de la télévision américaine débranché. Le présentateur Stephen Colbert présente ce soir son dernier late show. Il est connu pour ses critiques de Donald Trump. De nouvelles aides annoncées aujourd'hui pour limiter la hausse des prix du carburant pour les agriculteurs particulièrement concernés. Il y a urgence. Et puis l'usine historique de Citroën à Rennes va produire des voitures chinoises du constructeur Dongfeng. Annoncé hier par Stellantis, les salariés saluent une bonne nouvelle.
6: Après votre journal, Charles, l'écho du monde, les États-Unis veulent faire tomber le régime cubain. Explication et faisabilité avec Christian Macarian, suivi du journal imprévisible qui vous transportera dans l'univers luxueux des palaces avant de retrouver David Barou pour le décryptage et Google qui s'adapte à l'intelligence artificielle. C'est la fin d'une époque aux États-Unis.
0: Avec la dernière ce soir d'un animateur vedette, Stephen Colbert, qui présente son dernier late show, son dernier spectacle tardif, si on peut le traduire ainsi. Carton d'audience de la chaîne CBS, mais dans le viseur de Donald Trump qui s'en prend à ses émissions de fin de soirée, populaires mais critiques du président Victoire Fort.
2: Welcome one and all to the Late Show. I'm your host Stephen Colbert.
3: Une super production, musique, rire et blagues potaches jusqu'à tard dans la nuit. Voilà plus de 70 ans que les Américains s'abreuvent de ces late night shows où la satire est reine, se moquer des puissants fait partie de leur ADN. Stephen Colbert sur CBS a depuis longtemps une cible de choix, Donald Trump.
2: Following satirical witticism.
3: Qu'il aille voir ailleurs, en un peu plus grossier. Pour mettre fin à un contentieux judiciaire entre la Paramount, société mère de la chaîne, et le président Donald Trump, Paramount a plié et versé 16 millions de dollars. Stephen Colbert s'est désolidarisé de ses patrons, qualifiant l'échange de « gros pot de vin ». Cela lui a coûté son poste. Un climat d'autocensure s'établit pour le spécialiste des États-Unis Jean-Éric Brana.
23: C'est quand même ce qui s'installe petit à petit et auquel on assiste assez médusé parce que ce deuxième mandat de Trump n'a rien à voir par rapport au premier dans lequel on avait une satire qui s'exprimait très fortement et là elle disparaît progressivement des écrans.
3: D'autres présentateurs sont dans le viseur de Donald Trump comme Jimmy Kimmel qui a déjà vu son émission suspendue. Le contre-pouvoir des late night shows semble menacé.
0: Victoire Fort. Et voilà une autre illustration de la manière qu'a Donald Trump de gouverner aux États-Unis avec cette annonce que le fisc ne poursuivra plus ni Donald Trump ni sa famille à titre définitif. C'est le fruit d'un accord entre le président et sa propre administration qui, en échange, va créer un fonds pour indemniser les partisans de Donald Trump. Vincent Danilo, cela concerne notamment les responsables de l'assaut du Capitole.
24: Un fonds d'indemnisation qui pourra être sollicité par des personnes qui estiment avoir été injustement poursuivies par l'administration de Joe Biden. C'est le ministre de la Justice qui nommera les 5 membres en charge de ce fonds, mais Donald Trump aura le pouvoir de les révoquer s'ils ne lui conviennent pas. Pour obtenir ce fonds, Donald Trump a usé d'un incroyable tour de passe-passe vis-à-vis du fisc américain, ce qui pourrait constituer un précédent pour une administration américaine, comme l'explique Aurélien de Travi, docteur en droit public à l'université Panthéon-Assas.
25: Il transige avec sa propre administration. C'est lui qui a nommé la personne qui est à la tête de l'administration fiscale. Cette personne se poursuit elle-même juste pour pouvoir obtenir la création d'une caisse noire à son propre bénéfice ou au bénéfice de ses partisans.
24: Cette personne, c'est donc Donald Trump. Lundi, dans la foulée de la création annoncée de ce fonds d'indemnisation, on apprenait la démission du principal conseiller juridique du Trésor américain. Et comme un pied de nez à ses détracteurs, le montant exact de ce fonds s'élève à 1,776 milliards de dollars, soit la date de la déclaration d'indépendance des États-Unis en 1776.
0: Vincent Danilo, des négociations qui ne tiennent qu'à un fil selon Donald Trump avec l'Iran qui étudie actuellement la dernière proposition américaine. Signe que la menace de frappe persiste mais que les échanges existent. De quoi faire baisser les prix du pétrole, $105 le baril de Brent et 99 pour le WTI américain ce matin.
6: Et malgré ça, à la pompe, les prix restent élevés. Sébastien Lecornu présente donc de nouvelles aides.
0: À 17h lors d'une conférence de presse, c'est sa première depuis qu'il est Premier ministre. Comme celle déjà annoncée en avril, la logique est toujours la même. Ce sont des aides ciblées pour les secteurs qui souffrent le plus, notamment les agriculteurs qui ont vu le prix du GNR, le gasoil non routier, doubler depuis le début de la guerre en Iran. Pour le moment, l'aide est de 15 centimes par litre. Lux Messart de la FNSEA, premier syndicat agricole, a donc un message pour Sébastien Lecornu.
1: On a aujourd'hui des augmentations de 60 centimes du litre. On en consomme 200 à 300 litres par jour. Donc, il y a besoin d'un accompagnement, au moins doubler l'accompagnement. On arrive dans la période où on est déjà en train de se projeter sur la prochaine récolte. Il y a des agriculteurs qui sont en train de nous dire qu'ils vont même pas mettre en semence, c'est-à-dire qu'il y a des semis de blé qui ne se feraient pas à l'automne si on reste dans cette situation. Donc, il y a urgence. Monsieur Lecornu, c'est maintenant. C'est pas dans 2-3 mois qu'il faudra faire des annonces à la hauteur. Sinon, oui, l'économie agricole va encore prendre un coup supplémentaire. C'est quasiment un coup de poignard.
0: Lux Messart avec Ameline Lafchin. Ces aides annoncées en plein examen du projet de loi d'urgence agricole. Hier, les députés ont voté l'interdiction d'importation de denrées produites avec des pesticides interdits en France. Contre l'avis du gouvernement qui avait prévu une interdiction similaire, mais pour les pesticides interdits dans l'Union européenne. Voilà une idée pour relancer la natalité. Alors qu'en France, le nombre de morts dépasse celui des naissances, une proposition de loi portée par une députée vise à accorder, sans condition, un prêt à taux zéro de 100 000 euros dès le premier enfant, Servane de Pastre.
4: L'objectif, c'est de faciliter l'accès au logement des familles. 20% des couples renoncent aujourd'hui à faire un enfant à cause du logement, sous souligne la députée Liotte Constance de Pélichy à l'origine du texte et elle poursuit. Le taux de fécondité est inférieur chez les locataires que chez les propriétaires. Alors pour enrayer le problème, elle propose d'accorder un prêt à taux zéro jusqu'à 100 000 euros pour acheter ou agrandir sa maison ou son appartement. Il pourrait être demandé dès la déclaration de grossesse et jusqu'aux 5 ans de l'enfant. Tous les Français pourront y prétendre sans condition de revenu et ce droit serait rechargeable à chaque nouvelle grossesse. Ce dispositif est chiffré. Il coûterait 120 millions d'euros par an, selon Bercy. Moins de 100 millions par an chaque année. Avance de son côté la députée Constance de Pélichy. Un coût qui pourrait être compensé par une taxe additionnelle à l'assise sur les tabacs. Le texte a été examiné avant-hier en commission. Il est soutenu par le ministre du Logement. Au moment où on veut faire un réarmement démographique, il faut qu'on prenne cette question à bras le corps, a-t-il déclaré. La proposition de loi sera débattue à l'Assemblée nationale la semaine prochaine.
0: Les explications de Servane de Pastre.
6: Et on reparlera petite enfance et éducation avec l'invité de 8h15, Béatrice Delaulnoy. Elle publie « Ils les ont tant aimés, les présidents et leurs mères ». On retrouvera Valérie, François, Charles, tout petit.
0: La décision du Conseil constitutionnel est attendue aujourd'hui vers 17h sur la loi simplification. Un texte censé réduire les normes devenu fourre-tout, incluant l'interdiction des ZFE, les zones à faible émission. C'est aujourd'hui que l'on saura si cette suppression est jugée constitutionnelle. Il pourrait s'agir d'un cavalier législative, c'est-à-dire une mesure qui n'a rien à voir avec le reste du texte. Elle donc, elle pourrait être censurée.
6: 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Une vidéo d'un ministre israélien provoque l'indignation internationale.
0: Vidéo publiée par le ministre de la Sécurité nationale, Itamar Ben-Gvir, de militants de la flottille pour Gaza, genouillés, les mains liées dans le dos. Image que condamne par exemple Benjamin Netanyahou, qui estime qu'elles ne sont pas conformes avec nos valeurs. C'est un spectacle honteux, ajoute le ministre israélien des Affaires étrangères qui portent atteinte à l'image du pays. La France, l'Allemagne, l'Espagne, entre autres, ont convoqué les ambassadeurs israéliens. Même les États-Unis, alliés d'Israël, qualifient ces images, je cite, de méprisables. Pour survivre à la concurrence, Stellantis préfère s'allier à des groupes chinois. C'est la logique d'un plan stratégique présenté aujourd'hui et dans lequel figure cette nouveauté pour l'usine de Rennes. Le constructeur chinois Dongfeng va y produire des véhicules électriques ou hybrides haut de gamme. Pour les 2000 salariés de ce site historique de Citroën, c'est une bonne nouvelle, Eric Kioch.
5: L'usine de Rennes-la-Janais ne fabrique plus qu'un seul modèle, la Citroën C5 Aircross, une garantie d'activité pour 7 ou 8 ans, mais guère au-delà. L'arrivée de Dongfeng y est donc plutôt bien accueillie, rapporte Laurent Valli, délégué CFDT Stellantis Rennes.
7: On était en attente d'un nouveau véhicule hein, pour le site de Rennes-la-Janais, donc ce partenariat, on le voit d'un bon oeil, c'est une bouée de sauvetage.
5: Les deux véhicules seront produits côte à côte sur le site, ce qui doit donner un coup de fouet à l'activité de l'usine qui ne fonctionne aujourd'hui qu'à 60%.
7: Le site de Rennes va produire environ 90 000 véhicules C5 Aircross pour l'année 2026. On a un potentiel pour 140 000 véhicules. C'est aussi pour nous une opportunité de remplir nos usines et en même temps de bénéficier de leur connaissance sur l'électrique.
5: Cette arrivée de Dongfeng en France est une première, mais elle ne sera pas la dernière. D'abord parce que le secteur automobile européen est au ralenti et ensuite parce que les constructeurs chinois ont fait de l'Europe une priorité, explique l'économiste Flavien Nevy.
8: Leur marché intérieur n'offre plus les mêmes perspectives de croissance et donc l'Europe, c'est vraiment le débouché idéal, d'autant que nous, on a fait le choix du 100% électrique à terme, donc ça aussi, ça les intéresse beaucoup. Et puis de l'autre côté, on a des constructeurs chinois qui veulent s'implanter en Europe pour contourner ou éviter les droits de douane qui ont été mis en place par la Commission européenne.
5: Stellantis est d'ailleurs déjà en discussion avec un autre constructeur chinois, Leapmotor, pour un partenariat du même type, mais cette fois en Espagne.
0: Éric Kioch, et puis 17 ans après le crash du vol Rio-Paris, dit 228 morts, la Cour d'appel rend sa décision aujourd'hui dans le procès pour homicide involontaire d'Airbus et Air France. L'avionneur et la compagnie, relaxés en première instance, risquent une amende de 225 000 euros.
6: Charles, merci à vous. Vous revenez à 8h30 pour le rappel des titres à suivre. Les États-Unis veulent renverser la dictature cubaine. On en parle dans un instant avec Christian Macarian, Radio Classique 7h40.
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6: Et Christian Macarian pour l'Écho du Monde à 7h42. Bonjour Christian.
30: Bonjour David.
6: Les États-Unis ont annoncé hier, mercredi, qu'ils engageaient des poursuites contre l'ex-président cubain Raúl Castro. L'administration Trump accentue sa campagne de pression contre le gouvernement communiste de Cuba. Que signifie cette nouvelle étape dans les tensions américano-cubaines ?
30: Alors c'est une étape majeure, pas seulement parce que Raúl Castro est âgé de 94 ans, mais surtout parce qu'il est poursuivi pour 4 chefs d'accusation, complot, dont parmi ces 4 chefs d'accusation, complot en vue d'assassiner des ressortissants américains et destruction d'avions. Alors ces accusations sont fondées sur une affaire qui remonte à 1996, cette année-là, 2 avions civils pilotés par des opposants à Fidel Castro avaient avaient été abattus par la chasse cubaine. Ces deux avions de tourisme avaient été affrétés par une organisation anticastriste, certes, qui s'appelle les Frères du Secours, mais qui s'était fixée pour mission de porter secours aux Balseros, ces candidats à l'exil qui fuient le régime de Castro, sur des embarcations de fortune. Alors, à l'époque, le Conseil de sécurité adopte à l'unanimité une déclaration qui déplore vivement, je cite, ses agissements, et Bill Clinton a commencé à durcir les sanctions qui existaient, on le rappelle, depuis le début des années 60 et qui sont toujours en vigueur.
6: Alors justement, depuis ce mois de février 96, l'eau a coulé autour de Cuba.
30: Autour de l'île.
6: De
30: oui.
6: L'île, exactement.
30: Comme disait le général de Gaulle, oui. une île entourée d'eau de toutes parts.
6: Exactement. Mais dans le cas présent, c'est toute l'administration Trump, aujourd'hui, qui se mobilise en rang serré.
30: Oui, parce que il faut pas l'oublier. Bien sûr, il y a un fort électorat sud-américain, un fort électorat d'origine cubaine pour soutenir Donald Trump et le clan MAGA. Mais il y a aussi la personnalité même de Marco Rubio, le secrétaire d'État, qui est descendant d'immigrés cubains qui eux-mêmes ont fui le castrisme et qui se sont retrouvés très appauvris dans une Amérique dans laquelle ils ont cru et qui leur a permis de remonter la pente à la force du poignet. Donc Rubio est le modèle même du Cubain qui a réussi et qui a réussi aussi à conserver une rancœur très vive contre le régime de Castro. Alors, Rubio n'a pas mâché ses mots pour condamner le régime de Cuba. Il a envoyé un message en espagnol, un message vidéo, adressé directement à la population cubaine. Et il accuse les dirigeants communistes de vol, de corruption, de répression. Et il précise même que Cuba n'est pas contrôlé par une quelconque révolution, mais par Gaesa, dit Rubio. Alors, qu'est-ce que c'est que Gaesa? Gaesa, c'est le Grupo de Administración Empresarial ESA, c'est-à-dire, en français courant, la holding des frères Castro, tenue par les forces militaires révolutionnaires. Donc, c'est vraiment un système qui contrôle, comme toujours dans ces pays-là, dans ces systèmes dictatoriaux, qui contrôle 70% de l'économie cubaine et qui pèse 18 milliards de dollars.
6: Il est vrai que l'administration Trump s'y connaît en holding politique.
30: Oui.
6: Est-ce que Donald Trump envisagerait un coup d'éclat à Cuba comme il l'a fait au Venezuela et échoué à le faire en Iran?
30: Oui, alors il y a des similitudes évidemment, hein, entre autres la mise en accusation de Raúl Castro comme ça avait été fait pour Nicolas Maduro, mais Trump semble avoir une ambition beaucoup plus élevée dans le cas de Cuba. Il faut dire que c'est un moindre morceau par rapport au Venezuela. Trump a explicitement évoqué la possibilité de prendre le contrôle de Cuba. Il a suggéré même l'envoi d'un porte-avions. Et en mars, il a déclaré « Cuba vit ses derniers instants ». Mais restons quand même prudents. Trump semble pour l'instant préférer la stratégie d'étranglement qui met l'île communiste au bord de l'implosion. Entre le blocus, l'inculpation de Raúl Castro, les sanctions ciblées et les menaces d'intervention, le régime actuellement suffoque. Depuis janvier 2026, après l'enlèvement de Nicolas Maduro, Washington impose à Cuba un blocus pétrolier total. Donc l'île est en pleine asphyxie économique. Tout cela permet surtout de déplacer l'attention de l'Iran vers Cuba, et c'est peut-être le but ultime de l'opération.
6: Christian Macarian pour l'Écho du Monde. À demain, Christian, Radio Classique, 7h47. Des palaces à Paris qui perdent leurs étoiles, l'occasion pour Marc Bourreau de nous transporter dans l'univers féerique de ces hôtels de luxe hors de prix.
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6: Avec Marc Bourreau. Bonjour Marc.
14: Bonjour David, bonjour à tous.
6: Vous savez, Christian Macarian, je fais la confidence aux auditeurs, reste tous les matins pour écouter le journal imprévisible de Marc Bourreau.
14: Absolument.
6: Hein, c'est vrai, hein, Christian. Oui. Alors, coup de tonnerre dans l'hôtellerie de luxe. L'État a retiré le prestigieux statut de palace à 4 établissements français. Parmi eux, l'hôtel du Palais à Biarritz et le Mandarin Oriental à Paris. La France compte désormais 27 palaces. C'est donc 4 de moins, des établissements bien loin d'une simple chambre à coucher.
15: Service bagages.
16: À la simple évocation du Crillon, du Bristol, de la réserve du Cheval Blanc, David, c'est tout un univers de marbre et de dorures qui s'ouvre. Des suites vertigineuses comme au Plaza Athénée.
17: La suite royale, 450 mètres carrés, 28 000 euros la nuit.
16: Une cuisine raffinée et exigeante, héritée d'Auguste Escoffier et d'Alain Ducasse.
18: Et pourquoi vous laissez la salamandre à fond les ballons, là ?
16: Le palace, c'est le monde de l'impeccable, du sur-mesure et du personnalisé.
19: Quand les gens arrivent, vous leur souhaitez la bienvenue. Quand c'est des gens qu'on connaît, vous les appelez par votre nom. Allez-y, tenez-vous bien droit. Notre devise, c'est le harcèlement de l'excellence.
16: Et dans cette grande symphonie, il y a les chefs d'orchestre, le directeur, la gouvernante que vous entendiez là, ou encore...
20: Concierge, bonjour.
16: Le concierge général, on le reconnaît à ses deux clés d'or, à sa disponibilité, son dévouement, comme Lucien Pierrot, qui officiait au Georges V au début des années 90.
22: J'ai commencé ici à 15 ans, comme petit groom. J'avais tous les matins de ma banlieue. Je prenais mon train et je venais ici, je m'habillais avec mon petit uniforme de groom, mes gants blancs, je me mettais à la porte. C'était un rêve.
16: C'est un rêve, le palace, mais ce n'est pas qu'une simple affaire de prestige, c'est aussi le théâtre de l'histoire.
23: Les objectifs étaient braqués sur le Ritz. Ils guettaient la princesse de Galles. La course-poursuite a alors commencé, jusqu'au tunnel du pont de l'Alma, abordé à plus de 180 km/h.
16: Ah oui, rappelez-vous, c'est la mort de la princesse Diana en 97. C'est aussi l'arrestation de Mata Hari au Plaza Athénée en 1917, la création de la Société des Nations signée à l'hôtel de Crillon en 1919. Il y a aussi le Lutetia, sa façade art déco Art Nouveau, transformée en centre national d'accueil des déportés à la fin de la Seconde Guerre mondiale, alors qu'un peu plus loin, un commandant nazi depuis sa chambre aurait refusé l'ordre de détruire Paris.
25: Le son des cloches, von Choltitz l'entendait dans son bureau de l'hôtel Meurice lorsqu'il donna son dernier coup de téléphone.
31: Je recevais le fameux ordre m'ordonnant de brûler Paris. J'ai désobéi parce que je savais qu'Hitler déraisonnait.
16: Mais les palaces, ce sont aussi des lieux d'effervescence culturelle. Allez donc consulter les registres du Martinez à Cannes, du Negresco à Nice, ou du Ritz, où déambulaient Marcel Proust et Charlie Chaplin.
32: Come, let's mix where Rockefellers walk with sticks or umbrellas in their mitts.
16: Et là, Fitzgerald reprend même ce refrain « Puddin' on the Ritz », l'équivalent américain de l'expression « se mettre sur son 31 », David. Le palace, des stars, des chefs d'État, des mondains et des caprices.
33: Appelez-moi le directeur.
34: Bien, monsieur.
16: Comme ce pauvre Marcel Philippot qui n'a jamais réussi à coincer l'élégant directeur Philippe Corsan dans la série « Palace » de Jean-Michel Ribes.
35: Vous m'avez fait demander, monsieur.
33: Ah oui ? Une ampoule grillée, on voit plus rien dans ce couloir, et pour corser le tout, une fuite d'eau.
35: Moins fort.
33: Pourquoi, qu'est-ce qui se passe? De l'eau, au milieu d'une grande étendue sèche.
35: Ça s'appelle comment, ça?
33: Un point d'eau?
35: Justement, vous allez effrayer les grands fauves qui viennent s'y désaltérer, et en plus, vous allez vous faire repérer.
33: C'est ça, justement.
35: Rien d'autre, monsieur?
33: Non. Je l'aurai un jour. Je l'aurai!
6: Culte.
16: Culte. Des clients difficiles. Et des clients en résidence aussi, David. Albert Cohen aurait écrit « Belle du Seigneur » au Lutetia, tandis qu'au Royal Monceau, un chanteur a carrément écrit tout un album.

0: Michel Polnareff.
1: J'avais reconnu.
0: Bien sûr. 800 jours, Michel Polnareff. 800 jours cloîtrés dans sa suite entre 89 et 92. C'est là qu'il compose et enregistre ce célébrissime Goodbye Marilou, loin des tourments extérieurs.
2: Comme j'ai un certain goût pour les choses différentes, j'ai donc décidé de transformer l'hôtel en espèce de studio modèle. Et j'avais besoin de me plonger, disons, dans la présence française. Mais je suis quand même, disons, dans Paris, mais sans les tentations de Paris.
0: Qui seront les prochains établissements élevés au statut de palace? Une nouvelle liste sera dévoilée par l'État le 2 juin prochain. Sans doute un autre établissement qui a vu passer autant la grande que la petite histoire.
3: Au bar du Lutetia, il a ses habitudes. Le barman.
4: Vous êtes bien en Spirou, vous?
0: Écoutez, hein? Il me manque le chapeau. Et
4: bah
0: puis,
4: exactement. C'est parti. Et vous nous avez mis dans l'ambiance, parce qu'avec Eddie Mitchell, on y est vraiment. Je vois déjà Christian Macarian savourant un martini. Olive, évidemment, mangeant quelques cacahuètes.
5: Dry martini. Hein? Yes, avec with two olives.
4: Il est comme un enfant, Christian, quand il vous écoute.
0: Ben oui, et puis il est bien dans les palaces, moi, je trouve, Christian.
5: Mais je ne fais que passer, vous savez, je ne fais que passer.
4: Allez, l'heure tourne. Bientôt le décryptage de David Barou. 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La chronique de Marc Bourreau s'y trouve. 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David Barou arrive.
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4: Et David Barou pour le décryptage à 8h05.
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4: David Barou, bonjour.
12: Bonjour David.
4: Google, vous nous en parlez ce matin. Google, qui ne veut pas se laisser distancer dans la course à l'intelligence artificielle, vient d'annoncer de nombreuses nouveautés pour son moteur de recherche.
12: Oui, il y a 2 ans, Google était complètement à la traîne dans l'IA. Hein. Il n'y en avait que pour OpenAI et son fameux ChatGPT. Aujourd'hui, Google est revenu dans la course. Son moteur Gemini a lui aussi 900 millions d'utilisateurs par mois. Le groupe boxe plus ou moins dans la même catégorie que son grand rival. Mais ce poids lourd historique du digital veut maintenant creuser l'écart. Et pour ça, il veut lancer des nouveaux produits et services. Cette semaine, le groupe a ainsi présenté une nouvelle génération de lunettes connectées, conçues avec Samsung et des designers à la mode. Alors, comme les Ray-Ban, Dessilor Luxottica, Meta, elles sont dotées d'un micro, d'une caméra, d'un haut-parleur, et elles permettront de passer des appels, d'écouter Radio Classique, de prendre des photos ou de dialoguer avec l'assistant Gemini. Le groupe a aussi présenté des versions avancées de Gemini, il y en a une qui s'appelle Ultra, l'autre qui s'appelle Sparks, qui vont devenir des vrais assistants personnels. Alors ils pourront monter pour vous, par exemple, tout un voyage, vous aider à monter aussi vos rendez-vous professionnels, à répondre à vos emails pendant que vous dormez ou quand vous êtes en réunion. Enfin, ils ont aussi annoncé que pour la première fois en 25 ans, la célèbre barre de recherche Google allait changer un tout petit peu. Elle va devenir quoi ? Un peu plus longue, pour une raison simple, on pose des questions de plus en plus compliquées et longues à Google. On est tous en train de basculer d'un mode search classique, comme on dirait, à un mode IA search.
4: Est-ce que toutes ces avancées de Google constituent, selon vous, des bonnes nouvelles ?
12: Pour les utilisateurs, la bonne nouvelle, c'est déjà que la concurrence stimule l'innovation. On a plus de services et la rivalité entre les géants de l'IA va aussi avoir un impact positif sans doute sur la tarification des services. On est en train de passer quand même, il faut s'en rendre compte, d'une IA un peu gadget au départ, un truc sympa et pratique qui permettait de gagner du temps quand on faisait ses devoirs ou quand on préparait une note, à un vrai outil de productivité qui n'est pas réservé à une élite mais qui peut être utilisé dès le départ par tout le monde. C'est un outil relativement démocratique. Après, quand même, juste une toute petite mise en garde. Certaines des innovations présentées par Google ne seront pas disponibles en France pour le moment. En partie parce que la régulation de l'intelligence artificielle en Europe est plus contraignante, mais aussi, il faut le dire, parce que les négociations entre Google et les propriétaires des droits de propriété intellectuelle, comme les médias, n'ont pas abouti. Hein. Google, historiquement, vous le savez, proposait des liens hypertextes et renvoyait ceux qui cherchaient de l'information vers des sites, dont ceux des médias. Aujourd'hui, avec l'IA, la réponse est de plus en plus offerte de façon synthétique sur la page de Google. Ça prive les journaux, comme les Échos, de visites sur leur site et donc de recettes économiques. Du coup, ça tend un peu les relations. L'IA, c'est vrai, c'est super, mais il ne faudrait pas que les seuls gagnants à la fin soient tous des géants américains.
4: Mais c'est la crainte éternelle pour le moment. David Barou, le décryptage de l'économie, à demain, 8h-5. Voici Franck Ferrand sur Radio Classique à 7h59. Bonjour Franck.
1: Bonjour David, bonjour à tous.
4: Que placez-vous dans le programme des grands dossiers de l'histoire ce matin?
1: Ah, un monsieur que j'ai rencontré, figurez-vous, quand on était étudiant, il nous avait reçus dans son bureau au Sénat. C'était Alain Poher. Et nous allons voir Alain Poher en tant que président de la République, car il l'a été deux fois tout de même.
4: Exactement, pas longtemps,
1: pas
4: mais
1: longtemps.
4: Deux fois, ça compte. Les grands dossiers de l'histoire avec Alain Poher, c'est tout à l'heure avec Franck Ferrand. À tout à l'heure, Franck. Et des présidents et leur maman, on en parle à 8h15 avec Béatrix Delaunoy. En attendant, c'est la météo avec vous, Lénaïque Monnier. Disons-le,
13: oui. Le
4: beau temps est là.
13: Mais oui, dès ce matin, le soleil domine sur l'ensemble du pays, mais pas encore tout à fait sur Paris. Il y a encore quelques nuages de brume dans le nord-est, mais cet après-midi, du soleil partout et pour tout le monde. 10 degrés ce matin à Lille, 11 à Paris, 12 à Bordeaux. Et cet après-midi, il va faire chaud, il fera 26 à Nantes et à Lyon, 31 à Biarritz, 29 à Toulouse, 22 à Brest.
4: Je peux ajouter quelque chose?
13: Certainement.
4: Il est 8h.
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4: Et Lénaïque Monnier pour les informations.
13: Face à la crise du carburant, comment aider quand on n'a pas de budget après les gros rouleurs ou encore les agriculteurs? L'attente est forte chez les particuliers. Dans cette édition, vous entendrez Volodymyr Zelensky inquiet de voir entrer la Biélorussie dans le conflit. Et puis Radio Classique vous offre une déambulation en plein Paris cette nuit près du Pont-Neuf qui a totalement changé de physionomie.
4: Après votre journal, l'éditorial avec Guillaume Tabar. Et puis l'invité de la matinale, Béatrix Delaunoy, elle publie « Ils les ont tant aimés, les présidents et leurs mères », ça paraît chez Plon. Et à la une ce matin, face à la crise du carburant, comment aider lorsqu'on n'a pas de budget?
13: C'est un numéro d'équilibriste qui attend Sébastien Lecornu, qui devra jongler entre aide de l'État et budget serré. Le BTP, les agriculteurs, les professionnels de santé ont déjà reçu un coup de pouce, mais pour les autres, les particuliers, la situation se tend. Chez les automobilistes, la situation commence à être difficilement tenable. Radio Classique à Montpellier ce matin, reportage signé Rémi Vallès.
15: Devant cette station Total où l'essence est à 1,99€ le litre, ils sont une quinzaine d'automobilistes à prendre leur mal en patience pour passer à la pompe. Mais l'attente vaut le coup, explique ce Montpelliérain.
16: Parce qu'il y a le plafonnement, ça reste toujours avantageux comparé aux autres stations, oui, c'est sûr. Je fais des petits pleins généralement entre 20 et 30 euros. Moi je suis étudiant donc on limite les déplacements, quoi. Certes on met pas des pleins parce que on voit la différence avec le prix, mais on essaie de réguler, quoi.
15: À la pompe d'à côté, les yeux rivés sur l'écran, Anissa, originaire d'Avignon.
17: Vu que c'est presque la fin du mois, on essaye de pas trop dépasser 50 euros.
15: Esthéticienne, la jeune femme a un besoin quotidien de son véhicule.
17: Si t'as pas les moyens de suivre pour mettre ton essence, tu te retrouves impacté dans ton travail parce que moi je sais que demain j'ai plus de voiture, je dois me rendre à mon travail, je fais comment, je peux pas.
15: Christelle, fonctionnaire, ne se considère elle pas comme une très grande rouleuse, mais elle ne dirait pas non à des aides du gouvernement.
18: On voit leur politique hyper frileuse à donner des aides dans des domaines particuliers, agriculture ou des entreprises, etc. Pour le petit salarié de base, nous on n'aura jamais d'aide, ça c'est sûr.
15: Et si les prix des carburants continuent de flamber, explique-t-elle, elle devra bientôt rogner sur ses dépenses alimentaires.
13: Et j'ajoute que le baril de Brent est de nouveau passé sous la barre des 105$ après sans doute ces déclarations de l'Iran qui annonce examiner une nouvelle proposition de paix américaine. Nous sommes dans la dernière phase des négociations, affirme Donald Trump. Le monde entier, en tout cas, attend une sortie de crise pour de multiples raisons déjà évoquées ici. L'ONU craint par exemple ce matin que la fermeture du détroit d'Ormuz ne provoque une grave crise mondiale des prix alimentaires dans les 6 à 12 mois.
4: Et c'est dans ce contexte que les sénateurs rendent ce matin un rapport sur les marges des acteurs de la grande distribution.
13: 6 mois de travaux, plusieurs dizaines d'auditions. Précisons que cette commission d'enquête a été lancée avant la guerre au Moyen-Orient, mais qu'elle a été rattrapée par l'actualité. Confrontée à une hausse des matières premières, les agriculteurs, les industriels pressent la grande distribution de rouvrir les négociations et donc de faire baisser les prix en rayon, Zoé Pallier.
19: En théorie, les négociations entre la grande distribution et les industriels n'ont lieu qu'une fois par an entre décembre et mars. C'est pour cela que les prix en rayon aujourd'hui restent quasiment stables, alors que le coût des matières premières, lui, augmente. Léonard Prunier préside la FEF. Il représente des fournisseurs de la grande distribution.
20: Depuis le début de la crise, on a à peu près une augmentation de 8% de nos coûts de production. Un exemple très concret, ce sont les coûts de transport pour livrer les clients. Les emballages, vous êtes à plus 30-40%. Nos entreprises, en fait, prennent des hausses un peu de tous les côtés.
19: Les distributeurs, eux, assurent que des hausses de prix ont lieu à la marge quand cela se justifie. Ces renégociations au cas par cas vont sans doute se multiplier dans les prochaines semaines et toutes les filières sont concernées. Mais les distributeurs seront sûrement

0: un article du projet de loi d'urgence agricole. La ministre de l'Agriculture dénonce un texte contraire au droit européen. Et puis trois associations et des particuliers déposent aujourd'hui à Paris un retour contre l'État devant le tribunal administratif. Les plaignants veulent faire reconnaître la responsabilité d'État dans le scandale autour de ce qu'on appelle les polluants éternels.
1: 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À la une également, le chancelier allemand Friedrich Merz suggère d'associer l'Ukraine à l'Union européenne à défaut d'une adhésion qui prendrait du temps.
0: Il a écrit en ce sens ce matin aux dirigeants de l'Union européenne un statut de membre associé lui donnant accès à certaines réunions, d'avoir un commissaire européen sans portefeuille ou encore des députés sans droit de vote. Volodymyr Zelensky lui réclame une pleine adhésion, si possible en 2027. Le président ukrainien qui a par ailleurs annoncé cette nuit renforcer ses défenses, craignant une possible attaque impliquant la participation de la Biélorussie.
2: Les Russes envisagent des scénarios d'attaque supplémentaires contre l'Ukraine à partir de la Biélorussie. Ils visent nos régions du Nord et l'axe Tcherny-Iv-Kiev. Nous travaillons déjà au renforcement de nos défenses dans ce secteur. Des instructions pertinentes ont été données au commandement militaire, mais nous prenons également, de notre côté, des mesures préventives concernant la Biélorussie et certaines zones de Russie d'où provient la menace. Il est très préoccupant que la Russie puisse, à un moment donné, entraîner la Biélorussie dans cette guerre.
0: La France reste le pays européen le plus attractif pour les investissements directs étrangers pour la 7e année d'affilée, notamment dans les domaines de la cybersécurité ou l'intelligence artificielle. Néanmoins, le nombre de projets a baissé de 17% en un an. Marc Lhermitte, associé chez EY Consulting, qui publie ce rapport, a été l'invité ce matin des Voix de l'économie. D'ailleurs, je précise que vous pouvez retrouver son entretien sur le site et sur l'application de Radio Classique.
1: Et pour terminer, Lénaïque, vous nous offrez ce matin une expérience parisienne nocturne.
0: Oui, c'était il y a quelques heures à peine. Si vous êtes parisien et que vous vous êtes baladé du côté du Pont-Neuf, vous avez constaté que quelque chose se trame. Plus de 40 ans après Christo et Jeanne-Claude, c'est maintenant JR qui va emballer l'édifice d'une immense toile gonflée d'air. L'artiste va le transformer en caverne. 800 personnes sont mobilisées. Et cette nuit, Timothée Marouzet a assisté aux travaux d'installation.
3: À la nuit tombée, sur les quais de Seine, ils sont quelques dizaines de curieux à s'arrêter tout autour du Pont-Neuf.
4: Je sais pas, ça devrait mettre des bâches, c'est un truc artistique, j'imagine.
3: Tous contemplent l'installation.
5: Est-ce que vous savez ce qui se passe sous vos yeux ?
6: Ah, je sais ce qui se passe, c'est JR qui emballe le Pont-Neuf.
7: C'est un événement quand même de voir tout un pont, on voit une grotte en train de gonfler, on ne sait pas à quoi s'attendre.
3: Face à eux, derrière la grille du chantier, JR, entouré de dizaines d'ouvriers, s'active autour d'une immense toile, noire et blanche, qui recouvre l'entièreté du pont. Une fois dans les airs, elle se transformera en une immense caverne immersive, explique l'artiste.
8: On sera plongé dans une grotte quand on rentrera par la place Christo et Jeanne-Claude, donc au milieu du Pont-Neuf. On rentrera dans l'obscurité pour ressortir dans la lumière de l'autre côté, côté rive droite. Donc ça va être assez impressionnant, mais ça va être aussi un parcours que chacun sera libre de vivre en fonction de voilà ce qu'il ressent de son histoire.
3: Jeu de lumière, reflet sur la scène, réalité augmentée, parcours sonore, signé Thomas Bangalter, ex Daft Punk. L'expérience sera multidimensionnelle, promet l'artiste, à découvrir gratuitement, de jour comme de nuit, du 6 au 28 juin.
0: Expérience immersive, comme on dit, et ce reportage est signé Timothée Marouzet.
1: Lénaïque, merci, vous remballez vos cahiers, votre taille-crayon et vous revenez demain.
0: À demain.
1: À suivre l'éditorial de Guillaume Tabar qui va nous parler du Rassemblement National qui hésite sur la ligne à adopter dans la perspective de 2027 quant à la réforme des retraites et l'âge de départ en retraite. Et puis juste après, je recevrai Béatrice de L'Aulnoy. Ils les ont tant aimés, c'est l'ouvrage qu'elle consacre à la mère de nos présidents de la République. François, Valéry, Charles, Nicolas et les autres. Est-ce que leur mère a tant compté que ça dans ce qu'ils sont devenus? Il faut croire que oui. À tout de suite. 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
10: Et avec Guillaume Tabar à 8h12 pour l'éditorial avec Le Figaro. C'est déjà l'heure, Guillaume, mais vous êtes toujours à l'heure. Bonjour.
11: Bonjour, David.
10: Dans un entretien à la presse allemande, Jordan Bardella a assuré réfléchir à la question de l'âge de départ en retraite. Mais quelle est exactement la position de son parti sur ce sujet compliqué?
11: Ah, bah écoutez, si vous l'avez compris, c'est que vous êtes très fort, David.
10: Hein, je suis pas fort, alors.
11: Disons-le, le Rassemblement National a bien du mal à clarifier et tout simplement à trancher sa position sur la question des retraites. Bon, ce que l'on sait, c'est que le parti de Marine Le Pen et Jordan Bardella est, comme toute la gauche, un opposant farouche à la réforme d'Elisabeth Borne qui avait reporté l'âge légal à 64 ans. On sait aussi que, comme LFI, il ne se contente pas de vouloir sa suspension, mais il veut aussi son abrogation. Mais pour la remplacer par quoi ? Alors, depuis la dernière présidentielle, il ne parle plus d'un retour aux 60 ans. Sa position, c'est aller jusqu'à 62 ans et 42 ans de cotisation. Et Marine Le Pen a confirmé il y a quelques jours que ça restait l'engagement du RN. Mais, vous y avez fait allusion, dans un entretien à la Frankfurter Allgemeine Zeitung, Jordan Bardella a été un peu plus loin. Interrogé spécifiquement sur la question d'un relèvement de l'âge de départ, il a répondu « Nous examinons actuellement cette question ». Ça reste encore un peu flou, mais c'est une véritable évolution.
10: Est-ce l'illustration de l'existence de deux lignes au sein du Rassemblement National ou ça veut dire qu'il n'y avait pas réfléchi ?
11: Mais si, c'est l'exacte illustration de ces deux lignes au RN. Marine Le Pen et Jordan Bardella, on le sait, ont deux sensibilités différentes, font entendre deux petites musiques économiques différentes. Elle, plus sociale et étatiste, lui, plus libéral et pro-entreprise. Bon, ça n'est pas une nouveauté, mais ce qui est intéressant, c'est que au moment où il a la perspective d'arriver au pouvoir, le Rassemblement National est partagé entre deux logiques. Entre l'habitude qu'il a d'exercer ce que l'on appelle la fonction tribunicienne et la nécessité dans laquelle il se trouve d'acquérir une culture gestionnaire.
10: Et comment peut-il résoudre cette contradiction ?
11: Eh, écoutez, si j'osais, je dirais en faisant du macronisme.
10: Ah.
11: C'est-à-dire en faisant du en même temps. Vous savez, la politique, elle répond d'abord à des logiques sociologiques. Or, le socle du RN, c'est l'électorat populaire qui, en grande majorité, ne veut pas d'un report de l'âge légal de départ en retraite. Et un des proches de Marine Le Pen me disait, par fidélité à ce socle, elle ne bougera jamais sur cette question. Mais en même temps, donc, pas tant pour gagner, mais surtout pour gouverner, le RN aura besoin de la confiance des milieux économiques, donc des entreprises, des banques centrales, des marchés, qui, eux, savent bien qu'il n'y aura pas de redressement des finances publiques sans réforme des retraites. Et on sent que Jordan Bardella veut donner des gages de ce côté-là. Alors, de quel côté bougera le curseur? Eh bien, c'est simple, hein, sans doute du côté de celui des deux qui sera candidat à la présidentielle. Et ça, eh bien, on le saura le 7 juillet.
10: Et puis, ils pourront toujours choisir de varier sur la durée de cotisation. Comme ça, ils arrêteront de parler de l'âge légal de départ à la retraite. Vous vous revenez demain, Guillaume. Éditorial à retrouver en vidéo sur lefigaro.fr et sur votre application Radio Classique. Et maintenant, l'invité de la matinale. Elle publie aujourd'hui un essai sur les mamans de nos présidents de la République. Comment sa maman a transmis à Charles l'amour de la France? L'ambition maternelle a-t-elle inspiré Valérie? Les deux François tenaient-ils de leur mère leur fibre sociale? Bref, les présidents doivent-ils autant à leur mère qu'à ceux qui y ont voté pour eux? Je pose la question ce matin à Béatrix de L'Aulnoy. Béatrix de L'Aulnoy, bonjour.
3: Bonjour.
10: Vous publiez donc aujourd'hui « Ils les ont tant aimés, les présidents et leurs mères » aux éditions Plomb. Pourquoi avoir tenté de mieux connaître ceux qui ont dirigé la France à travers leurs mères?
3: Écoutez, j'ai été plongée dans des histoires, 8 histoires familiales, passionnantes, très émouvantes, toutes différentes, mais avec une constante. Ces 8 mères de présidents de la Ve République, d'origine souvent modeste, totalement inconnue du grand public, sont toutes des femmes de caractère qui ont joué un rôle majeur dans l'éducation et dans la formation d'imaginaire de leur fils, à commencer par De Gaulle, qui écrit dans ses mémoires de guerre « Ma mère portait à la patrie une passion intransigeante à l'égal de sa piété religieuse ». Et Yvonne De Gaulle, sa femme, dira très vite après son mariage « Toutes ses idées sur la grandeur de la France viennent de sa mère qui était une maîtresse femme.
10: Est-ce que ça n'est pas une mystique gaullienne que d'associer la mère inspiratrice et la patrie inspiratrice? Est-ce que, dans tout le livre d'ailleurs, il n'y a pas un président qui dit « moi ma mère ras-le-bol ». Ils ont tous vénéré leur mère, ils ont tous quelque chose à dire sur leur mère, comme tout le monde d'ailleurs. Mais aucun président ne pourrait renier sa mère, parce que ce serait un peu renier la France, non?
3: Non, ça fait partie d'un contexte familial qui a été très très fort. Prenez Chirac, par exemple. Sa mère a perdu avant lui une petite Jacqueline, à 22 mois, d'une bronchopneumonie. Elle en a fait une dépression, et quand Jacques est arrivé 8 ans après, elle ne l'attendait plus. Elle va être le centre de sa vie. Ils vont même former un couple. C'est l'amour total, parce que le père était banquier, ses clients étaient les deux avionneurs, Marcel Bobloc, futur Dassault, et Henri Pothèse, et il était très séduisant, et donc il n'était pas souvent à la maison. Et donc Jacques sera toute sa vie la Corrèze, Sainte-Féréole, les vaches, la tête de veau à la limousine, c'est sa mère.
10: Est-ce que c'est un cadeau à faire à un Jacques que de lui donner le nom, ou le prénom plus exactement, de sa petite sœur Jacqueline morte en bas âge?
3: Je crois que ça ne l'a pas gêné. Ouais. Ça l'a pas gêné. Il adorait sa mère. Il disait, c'est ça ce qui est magnifique. Et c'est ce que j'ai découvert. Il a dit, j'adorais ma mère comme elle m'adorait. Pompidou, j'adorais ma mère qui était une femme de caractère. Parce que son père était parti à la guerre de 14-18 jusqu'en 19. Et il dira, de 3 à 8 ans, à l'âge de ma première formation, je n'ai connu que ma mère.
10: Ce qui est curieux, c'est qu'il parle, tous ces présidents, ils parlent tous davantage de leur mère que de leur père. Vous dites femme de caractère, les pères aussi avaient pour certains du caractère, mais finalement il y a quelque chose qui gratte entre ces présidents et leur père que la mère répare d'une certaine façon.
3: Oui, c'est vrai. Et on peut dire que la majeure partie des présidents de la Ve République se sont construits face à un père autoritaire. C'est le cas pour Sarkozy par exemple, qui détestait son père, qui était un playboy publicitaire hongrois, qui payait jamais sa pension alimentaire. Sarkozy est le premier président dont les parents divorcé, alors que sa mère courageuse a repris ses études à 35 ans, et c'était un exemple pour lui, et il détestera son père à tel point qu'il décidera de ne plus le voir quand son père se remariera pour la 4e fois. Hollande, c'est la même chose, il détestait son père. qui s'est présenté à deux reprises sur des listes d'extrême droite au municipal. Et surtout, il m'a dit, quand je l'ai interviewé, je lui en voulais parce qu'il maltraitait, il traitait mal ma mère, qui était une femme merveilleuse, la mère de François Hollande, et vous assistante sociale.
12: Et vous dites que le grand regret de François Hollande, c'est d'avoir été élu président de la République alors que sa mère était morte peu de temps auparavant. Quel rôle

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8: Et Charles Bonner à 8h30 pour le rappel des titres sur Radio Classique.
9: De nouvelles aides annoncées aujourd'hui sur le carburant lors d'une conférence de presse de Sébastien Lecornu, c'est à 17h. Des aides ciblées comme celles déjà annoncées en avril pour les secteurs en souffrance, agriculteurs, pêcheurs, routiers et pour ceux qui travaillent et contraints d'utiliser leur voiture. La France reste en tête des investissements étrangers en Europe selon le baromètre annuel du cabinet EY. Mais ces investissements sont en net recul sur tout le continent. Un recul encore plus prononcé en France, moins 17%. Sur Radio Classique ce matin, Marc Lhermitte d'EY l'explique par l'incertitude de la présidentielle l'an prochain. Et puis une vidéo d'un ministre israélien provoque l'indignation internationale publiée par Itamar Ben-Gvir, de militants de la flottille pour Gaza, agenouillés, les mains dans le dos. Image condamnée par Benjamin Netanyahou lui-même. Un spectacle honteux, ajoute le ministre des Affaires étrangères israélien, qui porte atteinte à l'image du pays. La France convoque l'ambassadeur d'Israël.
8: Charles, merci beaucoup. À demain pour d'autres informations. Franz-Olivier Gisbert vient d'arriver dans le studio. C'est notre esprit libre de ce jeudi. Bonjour Franz.
10: Bonjour David.
8: Mais qu'est-ce que
10: bonjour
8: c'est que ce t-shirt? On dirait Jean-Paul Gaultier. Vous savez que vous êtes filmé quand même, hein?
10: Oui, c'est vrai, peut-être.
8: Attention, il vous manque plus qu'un canotier, là. Vous êtes très bien. On dirait Maurice Chevalier.
10: J'adorais Maurice Chevalier.
8: C'est vrai?
10: Ouais, il avait beaucoup d'humour.
8: On se retrouve dans 10 minutes.
10: C'est un grand Français très populaire aux États-Unis et partout dans le monde.
8: 8h30 de la revue de presse d'Hervé Gattegno sur Radio Classique. Hervé Gattegno, bonjour.
11: Bonjour.
8: Veste, polo, toujours élégant. Dans la presse du jour, des questions et des personnes de confiance.
11: Le scoop étant une du New York Times, et il a de quoi surprendre, quand les États-Unis et Israël ont attaqué l'Iran le 28 février, ils avaient en tête de porter à la tête du pays Mahmoud Ahmadinejad, l'ancien président iranien que les Mollahs avaient relégué et placé en résidence surveillée. Un homme pareil, peut-on s'y fier pour pacifier la situation? Choix étrange, car Ahmadinejad est connu pour ses opinions anti-israéliennes et anti-américaines très radicales, écrit le New York Times. Pourtant, ce plan hardi, c'est le moins qu'on puisse dire, a été conçu par les Israéliens et approuvé par Donald Trump, mais il a viré au fiasco quand un bombardement israélien a blessé l'ancien président iranien. Ouest France, qui reprend cette information, rappelle qu'avant de s'opposer aux ayatollahs, Ahmadinejad conduisit une répression sanglante en Iran en 2009 et qu'il appelait alors à rayer Israël de la carte. Le New York Times précise aussi, lui, que le bombardement qui l'a blessé avait pour but de libérer Ahmadinejad de sa résidence surveillée. On ne peut faire confiance à personne.
8: En France, les parlementaires ont décidé hier de faire confiance à Emmanuel Moulin, choisi par Emmanuel Macron comme nouveau gouverneur de la Banque de France.
11: Son visage rond et souriant est dans la plupart des journaux ce matin. Les Échos racontent son audition devant les commissions des finances de l'Assemblée et du Sénat, dont le haut fonctionnaire s'est tiré à son avantage malgré l'opposition de la gauche et du RN. Seuls 51% des parlementaires ont voté contre sa nomination, loin de la barre des 3/5 qui lui auraient barré la route, écrit le quotidien économique. Emmanuel Moulin est nommé malgré sa proximité avec Macron, grince Le Monde.

0: ouf, s'exclame Nicolas Bétou dans le journal L'Opinion, qui souligne le cursus parfait de l'impétrant. Quel que soit le prochain président et quelles que soient les dérives que l'on peut redouter, écrit Nicolas Bétou, savoir qu'il y aura au sommet de nos institutions financières un pôle de stabilité est salutaire. Le Figaro brosse le portrait du nouveau gouverneur de la Banque de France au CV impressionnant. Il a 57 ans, il aime l'escalade, ce qui le disposait à connaître les sommets. Il a travaillé à la Banque mondiale, dirigé le Trésor, côtoyé Christine Lagarde, Nicolas Sarkozy, Bruno Le Maire, Gabriel Attal, et il fait, paraît-il, les meilleures côtes de bœuf de Paris. Il ne sera pas dit qu'il est tombé sur un os.
1: Une autre personnalité sur la sellette, Édouard Philippe, l'ancien Premier ministre et maire du Havre, est visé par une enquête du parquet national financier.
0: Lui aussi a pour cela les honneurs de la presse, si l'on peut dire. Le PNF a annoncé ouvrir une enquête sur des soupçons de harcèlement moral, favoritisme et détournement de fonds publics, entre autres, ce qui augure la désignation d'un juge d'instruction. Les Échos évoquent une mauvaise nouvelle pour le candidat en pleine accélération de sa campagne présidentielle et précise néanmoins que l'affaire est complexe et ne concerne pas d'enrichissement personnel. C'est une plainte qui a déclenché l'affaire, déposée par une fonctionnaire de la communauté urbaine du Havre en 2023. Le Monde détaille de façon assez embrouillée les griefs exposés par cette femme qui dit avoir été limogée parce qu'elle dénonçait d'éventuels conflits d'intérêts. Sur ces bases incertaines, le HuffPost, le Huffington Post, va jusqu'à écrire qu'Édouard Philippe est guetté par une mise en examen à un an de la présidentielle. N'est-ce pas aller un peu vite ? Seule La Croix, ce matin, prend soin de préciser que la plainte avec constitution de partie civile de la fonctionnaire du Havre rendait obligatoire l'ouverture d'une enquête et la désignation d'un juge. Faisons confiance à la justice, donc, par principe, mais il n'y a, pour l'instant, rien de nouveau.
1: Voilà une corporation qui a de moins en moins confiance. C'est le moral des patrons français qui est au plus bas.
0: La Tribune en fait l'un de ses gros titres. Selon la consultation annuelle des entrepreneurs effectuée par l'Institut Opinionway, seuls 55% d'entre eux se déclarent optimistes. C'est 7 points de moins en un mois et le plus mauvais résultat enregistré depuis 11 ans. 56% des patrons considèrent que la situation économique se dégrade. 48% affirment avoir déjà ressenti des répercussions du conflit en Iran. Les risques les plus préoccupants cités par les patrons sont l'inflation, la flambée des prix des matières et de l'énergie. L'inquiétude atteint 79% des dirigeants dans la construction, 63% dans l'industrie, 53% dans le commerce. La Tribune note que le réchauffement climatique ne préoccupe que 6% des patrons. Ce n'est pas forcément rassurant.
1: On termine avec l'historien et résistant Marc Bloch, qui entrera au Panthéon dans un mois, le 23 juin. Le Figaro lui consacre un long portrait.
0: Le Figaro littéraire, pour être précis, et le mensuel Historia de notre ami Franck Ferrand. Mais Marc Bloch valait bien ce double hommage à l'intellectuel et au héros fusillé en 44 après avoir été torturé par Klaus Barbie. Historien du Moyen-Âge et résistant exemplaire, écrit le Figaro, qui rappelle d'ailleurs que c'est dans ses colonnes qu'a été lancée, dès 2006, une pétition pour la panthéonisation de Marc Bloch. On connaît Marc Bloch pour son livre « L'étrange défaite » que l'on cite lorsqu'il s'agit de comprendre la déroute de 1940, l'effondrement des élites et les aveuglements collectifs. Mais ce Bloch-là ne doit pas faire oublier l'autre, insiste le Figaro, c'est-à-dire le grand médiéviste, auteur de plusieurs essais de référence, issu d'une gauche républicaine, patriotique et laïque, sans la fermeture d'esprit de ceux qui n'exaltaient l'histoire de France qu'à partir de 1789. On rappelle sa célèbre formule citée par le Figaro, il y a deux catégories de Français qui ne comprendront jamais l'histoire de France, ceux qui refusent de vibrer au souvenir du sacre de Reims et ceux qui lisent sans émotion le récit de la fête de la Fédération. Historia souligne en parallèle qu'à sa façon, Marc Bloch fut aussi un révolutionnaire, car la revue qu'il a créée en 1929, Les Annales de l'Histoire économique et sociale, est devenue et restée une référence pour tous ses successeurs. Marc Bloch fut donc à la fois un historien et une figure historique. C'est pourquoi il a sa place au Panthéon parmi les grands hommes, avec un H comme histoire.
1: Hervé Gattegno, la revue de presse à 8h38 sur Radio Classique. Merci Hervé. À demain.
0: À demain.
1: Dans un instant, Franz-Olivier Gisbert est dans la place. C'est notre esprit libre du jeudi sur Radio Classique.
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1: Et avec Franz-Olivier Gisbert à 8h42, c'est notre esprit libre du jeudi. Bonjour Franz.
12: Bonjour David.
1: Vous intéressez à une étude qui sort aujourd'hui de l'INSEE et de l'INED, l'Institut National d'Études Démographiques. Une étude qui porte sur l'immigration et qui donnerait raison à François Bayrou quand il parlait de submersion. Pourquoi vous soulevez ce sujet en particulier ?
12: D'abord, un mot sur François Bayrou, c'est quand même le seul, il aurait été le seul Premier ministre sous Emmanuel Macron, qui aurait été un vrai lanceur d'alerte. Sur la dette, ne l'oubliez pas, la dette qui, en atteignant des niveaux délirants, nous fragilise, on se rend compte tous les jours. Et puis ensuite, sur l'immigration, qui n'est quasiment plus contrôlée, comme le montre très bien l'étude de l'INED. L'INED qui, comme vous le savez sans doute, n'est pas un repère de fascistes et de libriuse d'extrême droite. Hein.
1: Ce serait la moindre des choses.
12: C'est même plutôt le contraire.
1: Ce serait scandaleux. Bon,
12: alors, l'étude a mobilisé 35 chercheurs, elle a porté sur 28 000 personnes entre 2019 et 2020, donc c'est hyper sérieux. Elle aligne des faits inquiétants et puis aussi quelques bonnes nouvelles sur ce que certains appellent la nouvelle France. L'une des grandes leçons de l'étude est qu'un tiers de la population est soit immigré, soit descendant d'immigrés. Un tiers de notre population, soit immigré, soit descendant d'immigrés. Si vous ajoutez les liens par alliance, les conjoints et les mariages d'enfants, vous arrivez, même au chiffre incroyable, de 41%. Vous voyez, il y a un terreau, et donc il y a de l'avenir pour les partis communautaristes, ethnicisés, racialisés. On comprend mieux d'ailleurs la stratégie de LFI hein, quand on lit ce... Alors sur la partie positive, l'enquête assure qu'il y a dès la deuxième génération, et ça c'est très intéressant, et c'est pas tout à fait ce qu'on entend ici ou là, dès la deuxième génération, il y a une identification croissante à la France. Hein, mais je crois qu'on peut en accepter l'augure.
1: Par le biais des mariages mixtes.
12: Par le biais des mariages mixtes, notamment. Et puis, sur le plan négatif, eh ben, c'est clair qu'il y a beaucoup plus de chômage dans la population immigrée, mais ça, ça n'a pas changé, ça, c'est quand même un problème, que dans le reste de la population. Et puis, le nombre de clandestins est estimé, alors par l'INED, à 1 million. Mais enfin, tout ça, c'est de doigts mouillés. Hein, on peut dire 2, 3, pourquoi pas, on pourrait dire 2, 3 millions. Enfin, bon,
1: parce qu'ils sont clandestins.
12: Ils sont clandestins, exactement. Ils passent sous les radars.
1: Alors, il y a quelque chose qui permet de relativiser la question de l'impuissance à limiter l'immigration. En fait, c'est la politique de Giorgia Meloni. Avec un double mouvement, c'est-à-dire qu'on a dit, mais regardez, Giorgia Meloni, elle est en train de régulariser massivement
12: ça,
1: des sans-papiers.
12: C'est la propagande
1: je sais, vous allez.
12: C'est une fake news.
1: Vous
12: c'est
1: allez
12: une
1: y venir.
12: News. Elle a régularisé des immigrés, voilà. Des clandestins, c'est normal, pour éviter les drames, les tragédies.
1: Mais cette régularisation a fait dire aux fatalistes de la régulation migratoire que finalement, les vannes devenaient rester ouvertes.
12: 500 000, ce qui est idiot.
1: Et vous dites, à la lumière des résultats de Madame Meloni, qu'on peut réguler l'immigration.
12: Ouais. Et la classe politique française, en fait, quand vous parlez avec nos politiciens, nos ministres, elle est très consciente de ce qu'il faut faire, mais elle n'ose pas le faire. Moi, il y a une trentaine d'années, j'avais un ami, l'excellent économiste Jacques Marseille, qui résumait ainsi le refrain de nos politiciens sans courage. Voilà ce qu'il faut faire, tout le monde est d'accord là-dessus, seulement... on ne peut pas le faire. Il y a toujours une bonne explication, d'ailleurs, notamment sur l'immigration. Sur l'immigration, on vous dit, ben non, on peut pas, c'est l'Europe. Le bouc émissaire, c'est toujours l'Europe. L'Europe ou la Cour de justice européenne, hein, de l'Union européenne. Bon. Qui s'opposerait de toutes ses forces à la moindre limitation des flux. Ben, Giorgia Meloni nous a montré que c'était pas vrai. C'est-à-dire que dès qu'il y a de la volonté, hein, ça c'est pour nos politiciens français, dès qu'il y a de la volonté, comme disait De Gaulle, bah, il y a un chemin, et voilà, elle a pris ce chemin, et la présidente italienne du Conseil des ministres d'Italie a montré sur ce dossier une obstination réelle, et elle est en train de prendre la main sur l'Europe. Je ne sais pas si vous avez vu, mais l'Europe est en train de s'aligner aujourd'hui sur ses positions. Alors, analysant la dernière étude de l'OCDE, Didier Leschi, qui est un personnage... absolument extraordinaire.
1: Que nous allons recevoir très bientôt sur Radio Classique.
12: Le meilleur spécialiste de l'immigration, hein, un des meilleurs en tout cas, peut-être le meilleur, qui a tous les chiffres, qui a vraiment c'est une tête très bien faite et très honnête, parce que c'est rare d'entendre des propos honnêtes en général.
1: Il dirige l'Office
12: français de l'immigration, voilà. Et de l'intégration. Bon. Et lui, il observe que depuis l'arrivée de Giorgia Meloni, l'immigration a baissé. Asseyez-vous. Ah non, vous êtes assis. A baissé de 30%. Elle est tombée à 169 000 par an. À comparer avec nos 500 000 annuels, 500 000 qui sont d'ailleurs un strict minimum. Hein, c'est quand même ça le problème. C'est un strict minimum. Et puis, il y a d'autres points qui sont très importants aussi concernant Giorgia Meloni. Ça concerne les... Et ça, c'est quelque chose d'extrêmement important. Ça concerne le chômage. Et il y a beaucoup plus d'immigrés qui travaillent en Italie qu'en France. Il y en a 3 points de plus que dans la population italienne, en Italie. Et il y en a 7 points de moins... en France, par rapport à la population française.
1: Franz, expliquez-moi pourquoi, depuis le temps qu'on parle des questions migratoires, pourquoi, à l'Assemblée nationale, il y a rarement un débat pour faire trancher par la représentation nationale une politique, disons, de quotas ou une politique qui dirait chaque année, ben voilà, on en veut tant, on en veut moins, on en veut plus dans certains secteurs, etc. On a eu un débat sur l'immigration économique, c'était il y a 2 ans, c'était très compliqué, mais on a l'impression qu'en fait c'est une boîte noire auquel les Français, ni la représentation parlementaire a accès.
12: Ouais, c'est une bonne question, d'ailleurs, vous y avez répondu. C'est le gros problème français, c'est le déni. Pourquoi non plus il n'y a pas un grand débat à une commission d'enquête parlementaire ou je ne sais quoi sur la dette? Pourquoi? Comment régler le problème? C'est un problème qu'il va falloir régler. En plus, les taux d'intérêt augmentent. Ils sont presque à 4%.
1: Mais excusez-moi. Bon, allez, donc, on a des commissions d'enquête sur tout et n'importe quoi.
12: Oui, oui, mais il y en a sur des grands sujets. Moi, j'ai trouvé très intéressant ce qui s'est passé d'ailleurs à propos du service public de l'audiovisuel, par exemple. C'était tout à fait intéressant. Il s'est dit des choses. On a appris des choses. Les Français ont appris des choses. Mais il y a des grands sujets qui sont plus importants peut-être pour notre avenir. Je répète, la dette et l'immigration. Mais ça, pas touche. Faut surtout pas en parler. Donc on n'en parle pas, c'est toujours l'éléphant dans la pièce. Hein. Les Français ne parlent que de ça, ça concerne tout le monde, ces deux sujets-là sont très importants, et la dette, les Français ont compris maintenant. Merci encore Bayrou.
1: Est-ce que vous voudriez parler de la baisse de l'esprit démocratique aujourd'hui en France? Et je voudrais savoir ce que vous appelez esprit démocratique par rapport à l'esprit civique, ou l'esprit républicain, dites-moi.
12: Bah, vous voyez bien, vous aviez les déclarations du maire de Saint-Denis. La semaine dernière. Mmh. Et puis, c'est vrai qu'on peut rattacher ça, par exemple, à un livre d'Edoui Plenel, qui est la grande conscience des journalistes trotskistes d'extrême-gauche, islamo-gauchistes, etc. Et il a écrit un livre, vous avez tout compris, le programme, c'est « La démocratie, c'est pas l'élection ». Bah, c'est quoi alors? Pour moi, ça reste l'élection. Mais non, vous voyez, on commence à aller... Bon. Et puis, il y a le
1: qu'est-ce
12: grand...
1: qu'il a voulu dire? Ben, attendez, il faut traduire. Il faut traduire le Plenel dans le texte.
12: Ben, c'est
1: quand Edoui Plenel dit « La démocratie, ça n'est pas l'élection », si vous le dites dans le texte, parce que moi, j'ai pas lu ce texte, donc je le connais pas, qu'est-ce qu'il veut dire?
12: Ben, il veut dire...
1: Il annonce la dictature du prolétariat, c'est ça?
12: Bah, sans le dire, bien sûr, parce que bah tout ça, tous ces gens sont très malins. Et vous avez la même chose quand vous lisez le livre de du banquier d'affaires d'extrême gauche Pigasse. Ouais, celui-là, il est quand même très particulier. La lumière du chaos, ça s'appelle. Non, mais c'est quand même incroyable. C'est-à-dire que ces gens, ils contestent le modèle démocratique. Et d'ailleurs, vous en avez une preuve de ce problème que nous avons avec la démocratie. C'est ce qui se passe, par exemple, en ce moment pour les attributions de fréquences de radio. Hein? On voit bien que nous ne sommes pas tout à fait dans une démocratie normale. Alliance, vous savez, de la radio, qui est une organisation qui regroupe les radios privées et puis d'autres aussi. Bon, eh ben, elles contestent, hier ils se sont réunis, ces gens-là, et ils contestent violemment le projet de réorganisation de fréquence et interpellent la ministre de la Culture. Et bien entendu, on va s'arrêter là. Parce que l'État, c'est-à-dire en fait l'ARCOM, parce que c'est le chien de garde de l'État, l'ARCOM, va redistribuer 300 fréquences, comme ça, à qui? Eh ben forcément service public. Les radios France Info ou France Inter, au détriment des radios privées, qui sont quand même écoutées par 3 auditeurs sur 4. C'est très intéressant, parce que les deux radios d'État que j'ai citées là, elles couvrent déjà autour de 90% du territoire. Les radios privées, comme notre chère radio classique RTL ou Europe 1, eh ben ils plafonnent à moins de 60%. Alors quand on vous donne les chiffres de Médiamétrie, il faut quand même relativiser. Bah ben, évidemment, le service public est en haut. Pourquoi? Parce que ben on peut l'écouter partout.
1: Ils ont plein d'émetteurs.
12: Ils ont des émetteurs partout. Et parfois, hein, si vous êtes au fin fond de la France, vous avez 3-4, vous pouvez l'écouter sur 3-4 fréquences, France Inter ou France Musique, France Culture, etc. C'est pas le cas des radios privées.
1: Ça va changer avec la DAB+, quand même, le digital audio broadcasting
12: évidemment.
1: Qui se développe rapidement.
12: Je veux dire le problème de vous voyez tous ces gens qui disent faut en finir avec les démocraties. Moi j'ai quand même posé cette question, où est l'équité aujourd'hui? D'ailleurs, c'est très à propos de cette affaire, où est le pluralisme? Où est la démocratie?
1: Franz, quand vous êtes arrivé tout à l'heure avec votre joli t-shirt rayé et votre chapeau, je sais pas pourquoi j'ai pensé à Maurice Chevalier, à ses canotiers, à cette ambiance un peu printanière qui l'amenait partout où il allait.
12: Bah, il était joyeux, c'est ça.
1: Hein, il était joyeux.
12: C'était quelqu'un qui était toujours émetté du bonheur partout.
1: Figurez-vous que nous avons reçu sur le forum de France Inter un message de Fanny Chevalier qui nous dit être la petite nièce de Maurice Chevalier. Elle vous écrit ceci. J'ai été très touchée par les propos de Franz-Olivier Gisbert au sujet, évidemment, de son Tonton. On ne parle pas assez de Maurice Chevalier, considérant son talent dans l'histoire du music hall. Premier artiste à faire le one-man show, star aux États-Unis, Duke Ellington en première partie du spectacle à une époque où les jazzmen noirs ne sortaient pas de Harlem. Sa célébrité mondiale, il faut en parler. Merci Franz-Olivier Gisbert d'avoir ensoleillé ma journée. Et entre parenthèses, elle me dit, mais c'est totalement accessoire. Bravo David. Eh bien, ma chère Fanny Chevalier, rien que pour vous, voici ma pomme. Par Maurice Chevalier, votre tonton.
12: C'est bien.

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1: il y a effectivement des paroles qui ont un peu vieilli, Franz. C'est une autre époque.
2: Ah oui, mais enfin, vous voyez la bonne humeur.
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4: Dans un instant, la météo, les informations avec Fabien Albert, évidemment, et Franck Ferrand et les grands dossiers de l'histoire.
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4: La météo avec vous, Fabien Albert, je crois qu'on peut le dire et s'en réjouir, il fait beau.
9: Il fait beau, il fait chaud. Aujourd'hui, ça va durer au-delà du week-end. Seuls quelques nuages dans le nord-est ce matin, mais cet après-midi, soleil pour tout le monde. Nous allons le ressentir. Il fera 31 degrés à Lyon, 26 à Nantes, 29 à Toulouse et même, David, 22 à Brest.
4: Alors, si à Brest, il fait 22... Comme disait ma maman, c'est la rue Michel. Mon cher Franck Ferrand, bienvenue dans ce studio qui est le vôtre et où vous rayonnez chaque jour de 9h à 9h30.
10: Je ne sais pas ce que cachent ces flatteries, mais enfin je les accepte.
4: Ce sont des compliments.
10: Ah, pardon.
4: Ce serait même une célébration. Ce serait une célébration.
10: Je vais vous parler d'un personnage
4: de votre talent.
10: Qui pourrait intéresser particulièrement Franz-Olivier Gisbert, puisque nous allons parler d'Alain Poher. Alain Poher qui a deux reprises assumé, devrais-je dire d'ailleurs plutôt, l'intérim de la présidence de la République. On peut se poser la question de ce qu'aurait été un troisième intérim si François Mitterrand était mort au début des années 90. Mais enfin, ça n'a pas eu lieu, ça c'est de l'histoire-fiction.
4: Du soft Poher avec Franck Ferrand dans un instant dans les grands dossiers de l'histoire. Je vous donne rendez-vous demain dès 6h avec Stéphane Pedrazzi pour la matinale économique. J'arriverai à 7h pour la suite jusqu'à 9h. Je vous souhaite une excellente journée à l'écoute de nos programmes. Il y a Franck Ferrand juste après Pauline Lambert et son émission. Bref, vous êtes gâtés sur Radio Classique et en plus, il fait beau. Il est 9h. Et les informations vous sont présentées par Fabien Albert.
9: La vidéo d'Itamar Ben-Gvir provoque un tollé, des images pas conformes à nos valeurs, a réagi Benjamin Netanyahou à l'encontre de son ministre. Spectacle honteux portant atteinte à l'image de notre État, a ajouté le chef de la diplomatie israélienne. Dans cette vidéo, Itamar Ben-Gvir filmait triomphant des militants de la flottille pour Gaza, agenouillés les mains liées dans le dos face contre le sol. En Allemagne, en France, en Espagne, aux Pays-Bas, en Italie, l'ambassadeur israélien a été convoqué. Giorgia Meloni, chef du gouvernement italien, a réclamé des excuses de la part de l'État hébreu. Les procédures s'accélèrent à Paris face au scandale de violences sexuelles dans le périscolaire. La garde à vue de 16 personnes a été prolongée hier soir. Un coup de filet salué par le maire de Paris, Emmanuel Grégoire. Il a présenté ses excuses hier après la révélation dans Le Parisien d'un cas particulièrement gênant, celui d'un animateur ayant commis des violences sexuelles sur des enfants dans une école en 2025. Un individu déjà placé en garde à vue sans suite pour les mêmes faits. un an auparavant. 17 ans après l'heure du jugement pour le crash du Rio Paris de 2009, la Cour d'appel de Paris rend sa décision aujourd'hui dans le procès pour homicide involontaire intenté à Air France et Airbus, deux groupes relaxés en première instance. Mais cette fois-ci, le parquet a requis leur condamnation pour l'accident le plus meurtrier de l'histoire des compagnies françaises. Le crash Rio Paris avait fait 228 morts. À 9h02, le point sur la bourse à l'ouverture avec Sylvie Aubert. Sylvie, bonjour, quelle est la tendance ce matin?
11: Bonjour Fabien, bonjour à tous. La Bourse de Paris, qui a gagné 1,7%, je vous rappelle, hier, a donc retrouvé les 8000 points et elle devrait reprendre son souffle aujourd'hui. À Wall Street, le Dow Jones et le Nasdaq ont progressé de plus de 1%. Le marché attendait avec impatience la publication des comptes trimestriels de Nvidia. Le géant des semi-conducteurs destiné à l'intelligence artificielle a annoncé des profits supérieurs aux attentes. C'est un soulagement, car dernièrement, certains investisseurs se demandaient si l'engouement pour les valeurs liées à l'IA n'était pas allé trop loin. Il faut rappeler que depuis le début de l'année, c'est le secteur de la tech qui tire les performances de Wall Street et soutient le marché américain malgré la géopolitique. Le titre Nvidia est toutefois attendu en baisse, c'est souvent le cas en bourse, on vend sur la nouvelle. À propos de la guerre au Moyen-Orient, Donald Trump a indiqué que les négociations avec Téhéran se poursuivaient, étaient entrées dans leur dernière phase, selon les mots du président, et cette légère détente des tensions a permis au pétrole de reculer. Le baril de Brent se négocie ce matin à $106 contre 114, je vous rappelle, début mai. Aux États-Unis, on attend tout à l'heure les résultats de Walmart, le géant de la distribution, pour en savoir un peu plus sur le comportement des consommateurs américains. Sylvie Aubert, Investir pour Radio Classique.
9: Merci beaucoup, Sylvie. Franck Ferrand, c'est à vous, à 9h03, pour les
10: nous
9: grands dossiers.
10: Une ponctualité helvétique aujourd'hui.
9: Oui. 9h03 et 6 secondes, on n'a jamais fait mieux. Et c'est normal pour parler d'Alain Poher, président de la République par intérim.
10: Eh oui, président de la République, alors on ajoute par intérim, mais enfin, il a été incontestablement pendant une centaine de jours président de la République. On l'oublie très souvent.

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1: Depuis des semaines, le général de Gaulle prévenait et alertait. Si le référendum sur la régionalisation et la réforme du Sénat étaient rejetés, il quitterait le pouvoir. Beaucoup ont cru que c'était une façon de dramatiser l'enjeu, que c'était une menace politique. Et voilà que le non l'emporte. Eh bien, vous savez ce qui s'est passé. À Colombey, les deux églises, le général ne se dérobe pas. On reçoit le communiqué un petit peu après minuit, le 28 avril 1969, communiqué qui dit « Je cesse d'exercer mes fonctions de président de la République. Cette décision prend effet aujourd'hui à midi. » Vous imaginez l'effet d'une telle nouvelle dans le Paris des cabinets et des rédactions. Évidemment, on s'y attendait quand même. On préparait un peu les choses. On s'agite un peu partout. Les téléphones sonnent à tout va. Les lumières ne vont pas beaucoup s'éteindre à Paris dans cette nuit-là. Ça y est, c'est fait. Le général de Gaulle s'en va. Il y a parmi tous ceux qui se sentent concernés, évidemment, par ce communiqué, il y en a un qui est plus concerné que les autres, puisqu'il est président du Sénat et que l'article 7 de la Constitution de 58 fait de lui le président par intérim. Deuxième personnage de l'État, c'est en l'occurrence Alain Poher. Certains d'entre vous se rappellent évidemment la silhouette, l'allure d'Alain Poher, mais ça n'est pas le cas de tout le monde, il faut peut-être que je vous le décrive un peu. Oh, c'est pas un tribun de légende, Alain Poher, non. C'est un homme politique, comment pourrait-on dire, assis, visage rond, le regard doux derrière des lunettes qu'il enlève plus souvent qu'il ne les porte, pas beaucoup d'éclat, une attitude un peu effacée, cette allure néanmoins assez fiable, allure de notable de province qu'on imagine mieux dans une salle de commission qu'au grand balcon de l'histoire. Eh bien, néanmoins, ce jour-là, en ce matin particulier, c'est vers lui que se tournent les regards parce que la Constitution le désigne. C'est un ancien résistant, j'aurais dû vous préciser cet aspect, qui n'est pas du tout négligeable dans toutes ces années de l'après-guerre. C'est un démocrate chrétien, il va le démontrer, je vais vous dire pourquoi dans un instant. Un homme respecté qui a beaucoup, beaucoup, beaucoup d'entre-gens. Après tout, c'est le président du Sénat. Vous voyez très bien comment fonctionne la Chambre haute. Il doit assurer l'intérim. C'est une situation un peu délicate dans son cas, puisqu'il a non seulement voté non au référendum, mais il a appelé à voter non. Il était contre le projet du général de Gaulle, notamment sur ce qui concernait le Sénat qu'il préside. Autant vous dire qu'aux yeux des gaullistes qui sont encore partout en poste, forcément, il est l'homme du refus, il est l'un de ceux qui ont fait chuter le général et on va le lui faire payer. C'est à 15h05, très précisément, que ce 28 avril 1969, la voiture d'Alain Poher se présente aux grilles de l'Élysée. Et dès son arrivée, Poher comprend que rien ne va être simple. Déjà, devant le palais, il y a bien un peloton de la garde républicaine. On lui rend les honneurs, bon ça très bien, sauf que sur le perron, il n'y a personne. Enfin, quand je dis personne, il y a deux personnes. Il y a le chef du protocole, c'est bien le moins. Et puis, le colonel commandant la garde du palais. D'ailleurs, il y a ce détail qu'Alain Poher va noter dans ses mémoires, je le cite. « En montant les marches, le hasard voulut que je lève les yeux sur la façade du palais, ce qui me permit de remarquer que le drapeau tricolore n'avait pas été hissé sur le toit. C'était pourtant le signe symbolique de la présence du président. » Comme je faisais part de mon étonnement au colonel, il me rétorqua qu'il avait reçu des ordres selon lesquels la présence du président du Sénat ne justifiait pas qu'on hisse le drapeau. Je lui répondis que s'il avait pris connaissance des derniers événements de l'actualité, j'étais bel et bien président de la République. Oui, le colonel est dubitatif, Poher insiste, enfin vous imaginez. Bref, finalement, les couleurs vont monter à la hampe du fronton. Mais le plus étrange pour Poher, c'est ce qu'il découvre en arrivant dans cette Élysée du mois d'avril 1969, c'est que tout est vide. Autant vous dire entre parenthèses que tous les services autour du président s'attendaient à cette réponse négative au référendum de 1969. On a eu le temps de tout vider. Alors bon, déjà les salons sont silencieux, les couloirs sont déserts, le palais a quelque chose un peu d'une maison hantée, si vous voulez. Ça donne en tout cas l'impression d'un palais quitté à la hâte, mais il y a encore les meubles, hein, évidemment, mais dans les meubles, il n'y a plus un dossier. Il n'y a plus rien, pas un bout de papier, pas même un crayon. On a retiré jusqu'au buvard sur les bureaux, vous imaginez. Alors bon, ça c'est pour le côté folklorique, mais ce qui est plus étonnant, c'est que les archives sont parties. Elles ne sont plus là à la disposition de l'homme de l'intérim. L'Élysée est livré, si je puis dire, mais il est livré, si vous me passez l'expression, en nue propriété. Au fond, dira Alain Poher, je les comprenais assez, ces gaullistes purs et durs. Difficile pour eux d'imaginer qu'un président n'appartenant pas à leur famille de pensée puisse remplacer le général. La constitution de la Ve République avait d'ailleurs été taillée sur mesure pour qu'une telle mésaventure ne puisse jamais advenir. Ma prise de pouvoir était donc vécue comme un crime de lèse-majesté. Je n'étais rien d'autre qu'un usurpateur. Et Poher n'en est encore qu'au tout début de son combat.
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1: Parce que dès les premiers jours de l'intérim, Poher comprend très bien que l'Élysée ne répond plus, que les manettes ne sont plus disponibles. Alors il y a quand même un homme qui est là, qui reste un homme mystérieux, rez-de-chaussée du palais côté rue de l'Élysée, hein, vers l'est, si vous voulez, derrière les appartements privés, un homme qui est resté dans son bureau, qui ne s'est pas présenté au nouveau président par intérim, qui n'a pas demandé d'audience, mais qui néanmoins est là, qui a l'air de continuer à travailler comme si de rien n'était. L'homme en question, c'est l'homme de tous les réseaux discrets, de tous les contacts qui ne sont pas officiels, c'est l'homme des réseaux africains, de ce qu'on va appeler un peu plus tard la France-Afrique. Vous avez bien compris que je parle de Jacques Foccart. C'est lui qui assurait pour le général de Gaulle un certain nombre de contacts tout à fait discrets, disons. Et Poher apprend, parce qu'il demande donc aux quelques personnes, aux collaborateurs qui sont là, j'allais dire obligés de travailler avec lui, il apprend que Foccart refuse de quitter les lieux, qu'il est dans ses fonctions et qu'il n'a pas l'intention de les abandonner. Le président par intérim l'y oblige néanmoins, et puisque Foccart n'a pas l'air de vouloir partir, on lui envoie carrément la garde républicaine. Bon. Autre épisode plus grave et presque absurde, en entrant à l'Élysée, Poher est censé recevoir l'enveloppe avec toute la marche à suivre pour ce qui est de l'arme atomique, bien sûr, la force de dissuasion nucléaire. Seulement voilà, le chef d'état-major particulier, le général de Gaulle, qui devait remettre l'enveloppe au président par intérim, cet homme-là est introuvable. Et on le cherche pendant 3 jours. On va finir par le retrouver. Seulement, quand il arrive, il explique qu'il n'a reçu aucune consigne. Et le président Poher doit demander au ministre des Armées en personne, à Pierre Messmer, de lui remettre cette fameuse enveloppe. Pierre Messmer qui, un peu plus tard, après le cabinet Chaban-Delmas, deviendra lui-même Premier ministre, d'ailleurs. Bref. Et plus tard, Alain Poher racontera avec toute l'ironie souhaitable que pendant tout ce temps-là, la France s'est retrouvée sans possibilité de riposte nucléaire au cas où une agression serait survenue. C'est vrai que c'est du point de vue des puissances agressives. Alors à l'époque, on regardait beaucoup du côté de Moscou, bien sûr. On regardait du côté de l'Union soviétique. C'est toujours dans les moments dans les moments d'intérim, dans les moments de passation de pouvoir, ce qu'on appelait autrefois les régences, que se situent les fragilités et les vulnérabilités trop visibles. Alain Poher doit par ailleurs, ça fait partie de ses attributions, il doit tous les mercredis présider le Conseil des ministres. Les ministres, ils sont toujours à leur poste, ils assurent l'intérim, hein, ils expédient les affaires courantes, comme on dit selon l'expression consacrée, mais ce sont tous des ministres gaullistes, par définition. Et vous imaginez l'atmosphère quand Alain Poher entre dans le salon Murat. Il y a certains ministres qui refusent carrément de lui serrer la main. Bref. Avec cette espèce de bonhomie qui lui était coutumière, Poher s'installe au milieu de la grande table, dans le fauteuil qui jusqu'alors était celui du général de Gaulle. Les visages sont fermés autour de lui, les ministres restent très évasifs, pas question d'aller communiquer sur les affaires qu'ils ont la charge d'exercer, comme ils le font habituellement. Poher essaie d'arrondir, de calmer le jeu, et rappelle qu'il n'est pas là pour prendre une revanche, il est juste là pour assurer la continuité de l'État et signer les textes nécessaires. Il préside les conseils et surtout, il organise l'élection présidentielle, parce que c'est ça le grand sujet. C'est ça, la seule véritable mission d'Alain Poher dans une période comme celle-là, c'est d'organiser, bien sûr, l'élection qui va permettre que l'Élysée soit de nouveau occupée par un président élu. La France doit se choisir ce nouveau président. Vous savez que Georges Pompidou avait déjà dit quelques mois plus tôt qu'il aurait, si Dieu le veut, un destin national, n'est-ce pas ? C'était un voyage qu'il faisait à Rome, il avait fait quasiment acte de candidature, et évidemment c'est lui qui va être le candidat gaulliste. Alors la question pour Alain Poher, c'est de savoir s'il doit être candidat de son côté. Il n'a absolument pas construit sa vie pour devenir président de la République, Alain Poher. Hein. Son but, c'est pas de conquérir l'Élysée. Il est là par devoir institutionnel, sauf qu'autour de lui, on lui montre les sondages d'opinion, qui à l'époque sont en train de commencer à devenir très importants. On lui dit qu'il est en quelque sorte le candidat naturel de tous les modérés, du centre-droit, mais aussi du centre-gauche, et même d'une partie de la gauche. Bref, tous ceux qui ont bien l'intention de tourner raisonnablement la page du gaullisme. Voilà d'ailleurs ce que nous disent les sondages de l'époque en moyenne. Vous avez 42% d'intention de vote pour Georges Pompidou, 11% pour le représentant de la CFIO, les socialistes si vous voulez, Gaston Defferre, 11%, 10% juste derrière pour le Parti communiste français de Jacques Duclos à l'époque, et sur le nom d'Alain Poher se retrouve quand même 35% d'intention de vote. Ce qui veut dire que si tous les anti-gaullistes venaient au second tour à se rassembler, eh bien Alain Poher pourrait être élu président de la République. Est-ce qu'on peut dire que c'est tentant ? En tout cas, Alain Poher se laisse assez vite convaincre, il sera bel et bien candidat. Donc il est non seulement président par intérim, mais il est aussi candidat à l'élection présidentielle.

0: La bande originale du film Président d'un jour, un film de 1993, bande originale signée James Newton Howard.
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0: On peut pas dire vraiment qu'Alain Poher ait fait campagne. Il a ses fonctions de président par intérim, il limite ses sorties de l'Élysée au strict minimum. Il va quand même enregistrer ses messages de candidature. On peut pas dire que l'ORTF lui soit très favorable. L'ORTF de l'époque est totalement, évidemment, tenu par des responsables et des journalistes gaullistes. D'ailleurs, avant même qu'il se déclare candidat à la présidentielle, quand il prenait la parole, on ne mettait pas la Marseillaise au début des entretiens et le bandeau affiche, je vous cite le bandeau de l'époque, Alain Poher, président du Sénat, assurant provisoirement l'intérim de la présidence de la République. Que les choses soient bien claires. Bon. Le premier ministre qui est encore en place, c'est Maurice Couve de Murville, ne fait pas non plus beaucoup d'efforts pour corriger l'impression que ça pourrait donner. L'administration, les ministères, tous les cabinets là. Bref, dans tout ça, on a toujours les réflexes gaullistes. Poher occupe le fauteuil, c'est vrai, mais on fait comme si c'était déjà Pompidou d'une certaine manière. Vous savez, il y a cette fameuse phrase qui va rester très célèbre, lancée par Jacques Duclos dans un meeting, qui avait dit « Pompidou ou Poher, c'est bonnet blanc et blanc bonnet ». Eh bien, néanmoins, on peut pas dire tout à fait qu'ils représentent les mêmes forces l'un et l'autre. Poher, qu'on le veuille ou non, incarne une alternance modérée, presque rassurante, mais une alternance. Alors que Pompidou, évidemment, s'inscrit le plus possible dans la continuité du général de Gaulle. Même si la vérité sera assez différente. Mais enfin, ça, c'est un autre sujet. Pendant ce temps-là, on se demande ce qu'est devenu le général de Gaulle. Certains voudraient bien avoir ses réactions, etc. Eh bien, figurez-vous que le général de Gaulle est en voyage. Il est parti avec son épouse Yvonne, loin du tumulte de la campagne politique française. Il est parti en Irlande. Et au fur et à mesure des semaines de campagne, on va voir Pompidou consolider son avance et on va voir le président par intérim baisser dans les sondages, tandis que le candidat communiste remonte fortement dans les estimations. Le premier tour a lieu le 1er juin 69 et les résultats sont très intéressants. Pompidou 44,47, bon ça c'est ce que prédisaient les sondages. Poher 23,3 seulement, mais encore une fois, je vous dis qu'il n'a pas vraiment fait candidature et d'ailleurs campagne, je veux dire. Et d'ailleurs, sa campagne, même s'il avait fait campagne, je suis pas sûr que les Français aient beaucoup adhéré à Alain Poher entre nous. Et juste derrière, Jacques Duclos à 21,3. Pour Gaston Defferre et pour les socialistes, c'est la douche froide. 5% seulement, vous comprenez ce qui va se passer 2 ans plus tard au congrès d'Épinay avec François Mitterrand. Bref, Alain Poher ne se fait pas d'illusions. Certains le poussent d'ailleurs à renoncer, seulement voilà comment il justifie son maintien. Il justifiera ça dans ses mémoires, je le cite. « Sur un point précis, la Constitution était floue. Que se passerait-il si pendant le second tour, un des deux adversaires venait à disparaître ou à se retirer ? Les textes étant muets, j'imaginais la polémique qui pourrait embraser notre pays déjà si enfiévré. Par la suite, j'ai attiré l'attention du président Pompidou sur ce problème et lorsque la Constitution a été remaniée en 1972, elle a désormais stipulé qu'en cas de décès ou d'empêchement de l'un des deux candidats les mieux placés à l'issue du premier tour ou pendant le second, il serait de nouveau procédé à l'ensemble des opérations électorales. » Bref, le 15 juin 69, ça vous le savez, Pompidou est élu très confortablement président avec 58,2% des suffrages. Et 5 jours plus tard, donc le 20 juin, Alain Poher l'accueille donc sur le perron de l'Élysée. Échange courtois entre deux hommes courtois. Poher conduit Pompidou à la salle des fêtes. C'est de l'époque où le président passe encore le grand collier de la Légion d'honneur. Et puis, eh bien, Alain Poher retourne au palais du Luxembourg, qui est en quelque sorte sa destination quasi naturelle.
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0: L'aventure présidentielle d'Alain Poher ne va pas pour autant s'arrêter là, puisque vous savez ce qui se passe. 2 avril 1974, on apprend, c'est le célèbre annonce, on interrompt les programmes de la télévision, le président Georges Pompidou est décédé. Choc immense, y compris pour Poher, qui va mettre 3 jours cette fois à rejoindre l'Élysée le 5 avril. Il a attendu l'enterrement du président défunt avant de se présenter, dans un contexte très différent de celui de 69. C'est le secrétaire général Édouard Balladur qui l'accueille. Cette fois, le drapeau tricolore flotte incontestablement sur la façade du palais. Et le soir même, Alain Poher prend la parole à la télé pour s'adresser aux Français. « Quelles que soient les préférences politiques des uns ou des autres, nous avons tous admiré la conscience exigeante du président Pompidou dans l'accomplissement de ses devoirs et son destin exceptionnel de courage face à l'adversité. Dans quelques semaines, vous avez à choisir un nouveau président de la République. Ce choix s'effectuera en toute liberté au terme d'une campagne qui permettra aux candidats d'exprimer clairement, et je le souhaite dans la dignité, leurs idées et leurs projets. Je compte sur vous pour que la démocratie et la France sortent renforcées de cette épreuve. » On a l'impression, d'une certaine manière, que les choses sont en train d'entrer dans une forme de normalité qui n'était pas encore inscrite en 69. Et cette fois, pas question pour Poher d'être candidat. Il garde un trop mauvais souvenir de la fois précédente. Il a l'intention, cette fois, à veiller à ce que l'appareil d'État ne penche pas d'un côté, que l'administration ne donne pas le sentiment d'avoir déjà choisi son candidat, que la campagne puisse se dérouler sous une autorité impartiale. Il y a 3 candidats à l'époque, hein. François Mitterrand, donc, puisqu'on se rappelle l'échec de Defferre. Là, cette fois, le Parti Socialiste est parti en... Enfin, non seulement le Parti Socialiste, mais toute la gauche est partie en rang serré. Valéry Giscard d'Estaing, qui est venu troubler la fête, si je puis dire. Et puis, donc, l'ancien Premier ministre, du premier Premier ministre de Pompidou, Jacques Chaban-Delmas. D'ailleurs, il va le président Poher va recevoir le président de l'ORTF, Marceau Long, pour exiger la plus grande neutralité, et il va, ça il faut le signaler, il va ratifier la Convention européenne des droits de l'homme à ce moment-là, qui avait été signée par tous les États du Conseil de l'Europe en 1950, mais que dans leur grande sagesse, les différents présidents français s'étaient bien gardés de ratifier. Eh bien, Poher prend cette décision, qui n'est pas très étonnante quand on connaît son appartenance. C'est un démocrate chrétien, Poher. Et donc, il va faire cet acte d'allégeance, si je puis dire. Concernant la présidentielle, le premier tour a lieu le 5 mai 1974, avec Mitterrand qui arrive en tête avec un peu plus de 43% des sondages, Giscard à 32,5% et Jacques Chaban-Delmas seulement à 15%. Et au second tour, vous savez, l'élection ric-rac de Valéry Giscard d'Estaing, avec 50,8% des voix seulement. Alain Poher assure de nouveau la succession sur le perron de l'Élysée. Il va rentrer au Sénat, dont il sera président jusqu'en 1992. Et ça, c'est l'aspect un peu étonnant de cette histoire, parce que je ne pense pas révéler de grands secrets en vous disant, et j'étais bien placé pour le savoir à l'époque, que dans les toutes dernières années, le président Poher était... on va dire très diminué, pour rester poli. Il n'était plus trop en mesure d'assumer des fonctions très de direction efficaces. Or, nous sommes dans une période, le second mandat de François Mitterrand, où le président de la République lui-même est très malade. Et les Français vont finir par le savoir et par l'apprendre. Vous savez que, parce que le président souffre, on voit bien que François Mitterrand est dans un terrible état de santé, et qu'il est même, on voit qu'il lutte pour survivre. Imaginons, ça c'est de la politique fiction, mais imaginons que François Mitterrand soit mort en fonction. Par exemple, en 1991, c'est Alain Poher qui serait devenu pour la 3e fois président de la République par intérim. Alors vous allez me dire, il n'avait pas grand-chose à faire, il y aurait eu du monde autour de lui, mais enfin, nous aurions eu quand même un drôle de président dans cette circonstance-là.
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0: Merci beaucoup à Jean-Baptiste Galen et voici notre Pauline Lambert. Bonjour Pauline.
2: Bonjour mon cher Franck. 14h, vous vous penchez sur une des grandes énigmes des années 30. un assassinat jamais élucidé.
0: Ah, oui.
2: C'est l'affaire Laetitia Toureau.
0: C'était le sujet favori de mon maître Pierre Belmar, vous savez.
2: Et ben voilà, magnifique. On va donc suivre cette affaire avec vous et tous ces détails. Et puis tout de suite, voici une œuvre qui est un peu la Bible, l'Ancien Testament des pianistes, de Mozart, de Schumann et de Chopin. C'est le clavier bien tempéré de Jean-Sébastien Bach.
0: Magnifique, voilà un programme.
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3: Ravie de vous retrouver sur Radio Classique en ce jeudi matin, alors que c'est une météo estivale qui s'installe sur toute la France. J'aperçois les premiers rayons du soleil qui pointent par la vitre du studio et une belle douceur qui va se prolonger tout le week-end. Voilà de quoi vous donner de l'énergie et de l'entrain pour participer au compositeur mystère et à vos dédicaces. Vous connaissez le principe, vous m'écrivez via le site ou l'appli de Radio Classique. Vous me dites quelle œuvre vous voulez écouter et nous exécutons avec Thomas. Nous diffusons votre sélection à 10h30. Et pour commencer, voici donc cette œuvre qui est considérée par beaucoup, Mozart, Chopin, Schumann et bien d'autres, comme l'Ancien Testament de la musique. La musique doit à Jean-Sébastien Bach autant qu'une religion à son fondateur, affirmait Robert Schumann, qui avait en tête le clavier bien tempéré, 2 livres, 24 préludes et fugues, chacun dans toutes les tonalités majeures et mineures. Une façon de parcourir tout le clavier, de montrer son inventivité, de renouveler sans cesse le discours au sein d'une forme très contrainte et codifiée. Écoutez cette fluidité incroyable dans ce prélude en ré majeur, suivi de sa fugue, puis leur équivalent, mais en ré mineur.

pour la pratique et le profit des jeunes musiciens désireux de s'instruire et pour la jouissance de ceux qui sont déjà rompus à cet art. C'est ce qu'écrit Jean-Sébastien Bach sur son manuscrit du premier livre de son clavier, bien tempéré. Nous écoutions ici deux préludes et fugues, les premiers en ré majeur et les seconds en ré mineur à l'instant, dans cette version de Maurizio Pollini. Autre œuvre qui a été absolument déterminante aussi, c'est la 5e symphonie de Franz Schubert, déjà sa 5e, alors que le compositeur n'a que 21 ans. Et cette symphonie commence avec un premier thème extrêmement lumineux et vif.

Une œuvre particulièrement lumineuse et optimiste, véritable rayon de soleil que cette cinquième symphonie de Franz Schubert, écrite alors que le compositeur n'avait que 21 ans, alors qu'il était encore enseignant à l'école de son père. Une symphonie aussi sans tambour ni trompette au sens propre du terme, mais qui ne manque pas d'élan comme dans cette version de Laurine Maasl avec l'orchestre symphonique de la radio bavaroise, version enregistrée à Munich. Autre page qui a elle aussi un très bel élan, c'est cette grande valse de Frédéric Chopin, tourbillonnante forcément, mais aussi avec cette vibration, ce tremblement initial, comme ici par Mariam Batsashvili.

Leroy Anderson sur Radio Classique dans un instant avec une très belle œuvre absolument réjouissante, mais tout de suite c'était la polka à la chasse Johann Strauss-Fils par Marie Sjönssons et l'Orchestre Philharmonique de Vienne en concert à Vienne. Vous venez d'entendre les applaudissements, c'était il y a 10 ans. Et donc tout de suite, le roi de la musique légère. Il n'y a là aucune connotation négative de ma part, absolument pas. Au contraire, il faut un vrai talent pour écrire une musique aussi légère et réjouissante.

On en pince pour les cordes pincées en ce jeudi matin sur Radio Classique avec ce plink, plank, plunk. Tout est dans le titre puisque l'orchestre, les cordes en tout cas, jouent en pinçant la note plutôt qu'en la frottant avec l'archet. Une page très réjouissante, très légère de Leroy Anderson par l'orchestre symphonique de Saint-Louis aux États-Unis et par Leonard Slatkin. Et pour refermer cette première demi-heure, voici un compositeur qui était aussi réalisateur, François de Roubaix.

Le vieux fusil, film sorti en 1975 et la musique de François de Roubaix, génial compositeur mort trop tôt, juste après la sortie du film dans un accident de plongée sous-marine. Ici c'était Renaud Capuçon au violon avec Duncan Ward et avec l'orchestre Les Siècles.

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7: 10h à l'horloge de Radio Classique. Et le flash avec vous, Fabien Albert. Bonjour Fabien.
8: Bonjour Pauline. 17 ans après, lors du jugement pour le crash du Rio Paris de 2009, la Cour d'appel de Paris rend sa décision aujourd'hui dans le procès pour homicide involontaire intenté à Air France et Airbus, deux groupes relaxés en première instance. Mais cette fois-ci, le parquet a requis leur condamnation pour l'accident le plus meurtrier de l'histoire des compagnies françaises. Le crash a fait 228 morts. L'Assemblée nationale a voté pour l'interdiction de l'importation de biens alimentaires produits avec des pesticides interdits en France. Des députés du Rassemblement national, de la France insoumise et écologistes ont réécrit en ce sens un article du projet de loi d'urgence agricole. Le ministre de l'Agriculture a dénoncé un texte contraire au droit européen. Les procédures s'accélèrent à Paris face au scandale de violences sexuelles dans le périscolaire. La garde à vue de 16 personnes a été prolongée. Hier soir, un coup de filet salué par le maire de Paris, Emmanuel Grégoire. Il a présenté ses excuses hier. La vidéo d'Itamar Ben-Gvir provoque un tollé, des images pas conformes à nos valeurs, a réagi Benjamin Netanyahou à l'encontre de son ministre. Spectacle honteux portant atteinte à l'image de notre État, a ajouté le chef de la diplomatie israélienne. Dans cette vidéo, Itamar Ben-Gvir filmait triomphant des militants de la flottille pour Gaza, agenouillés, les mains liées dans le dos, face contre le sol. En Allemagne, en France, en Espagne, aux Pays-Bas, en Italie, l'ambassadeur israélien a été convoqué. Giorgia Meloni, la chef du gouvernement italien, a réclamé des excuses de la part de l'État hébreu. De nouvelles discussions entre le Pakistan et l'Iran. Le chef de l'armée pakistanaise est attendu à Téhéran. Aujourd'hui, visite après celle du ministre de l'Intérieur. Le premier ministre pakistanais, lui, sera reçu en Chine après-demain pendant 3 jours. Des efforts diplomatiques après le revirement de Donald Trump qui a finalement dit avoir renoncé à de nouvelles frappes sur l'Iran pour laisser une chance à la conclusion d'un éventuel accord. Conséquence, le baril de Brent a dégringolé, repassant sous la barre des 105 $1,865 hier. Même chose pour les bourses mondiales qui ont terminé en nette hausse hier soir. L'occasion de jeter un coup d'œil à la bourse pour terminer ce matin à 10h. Une bourse, le CAC 40 en baisse de 0,18% à 8103 points. Tout de même, 10h03, c'est à vous Pauline Lambert pour la suite de Changer d'air.
7: Merci beaucoup Fabien Albert. Je vous souhaite une très belle journée. Profitez bien du soleil qui est là et de la douceur. Et tout de suite, des œuvres pathétiques. Vous savez, il y en a beaucoup en musique, de ces œuvres qui émeuvent et bouleversent profondément. La pathétique, c'est le surnom de la 6e symphonie de Beethoven, d'une ouverture de Kabalevski aussi que nous écouterons dans un instant, mais également de cette sonate pour piano. Zoltán Kocsis est au piano.
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La pathétique, c'est donc la 8e sonate pour piano de Beethoven. Ici, son final, écrit sous la forme d'un rondo, avec donc un refrain qui revient sans cesse, dans la version de Zoltán Kocsis. Je vous le disais tout à l'heure, il y a beaucoup d'œuvres qui portent ce surnom de pathétique. Il y a la 6e et dernière symphonie de Tchaïkovski. Et puis, moins connue, mais non moins intéressante, il y a cette ouverture pathétique de Dmitri Kabalevski, qui commence comme un grand cri d'effroi.

Pathétique, c'est aussi le surnom de cette ouverture de Dmitri Kabalevski, l'une de ses dernières grandes œuvres pour orchestre qu'il compose en 1960. Compositeur russe qui a toujours suivi d'ailleurs la ligne du parti soviétique. Ici, la version de l'orchestre symphonique de Malmö par Darrell Hang, le chef d'orchestre que je vous propose de retrouver dans une autre page assez rare du répertoire français, cette fois-ci, Gabriel Pierné, qui était compositeur, pianiste, organiste et qui a écrit pour accompagner la pièce de théâtre de Pierre Loti, sa nouvelle même transformée en pièce de théâtre, Ramuncho, l'histoire de ce jeune et beau héros Ramuncho au Pays Basque, une histoire d'amour et de mort.

Ramuncho, ce roman de Pierre Loti qui dépeint le Pays Basque, ce milieu de contrebande dans lequel vit le héros Ramuncho, séparé trop longtemps de sa chère Gracieuse. Nous écoutions ici le jardin de Gracieuse, justement, dans la version de Gabriel Pierné par l'Orchestre National de Lille et Darrel Hang, l'Orchestre National de Lille qui vous donne rendez-vous ce soir et demain à Lille au Casino Barrière, et puis vendredi à Soissons à la Cité de la Musique pour un beau programme autour de la révolte du héroïsme, autour notamment de la 5e symphonie de Beethoven. Puis sachez-le, ces concerts sont gratuits pour les étudiants. Mais tout de suite, encore de la musique française. Saint-Saëns, c'est cette très belle sérénade.

0: Toujours l'Orchestre National de Lille sur Radio Classique, ici avec son précédent directeur musical Alexandre Bloch et avec au violoncelle Camille Thomas, dans cette page de Camille Saint-Saëns pour le coup, quelques notes de sa suite pour violoncelle et orchestre. Nous marquons une toute petite pause, ne bougez pas, à suivre un très joli concerto pour hautbois signé Cimarosa et puis ce sera à vous de choisir la musique que vous voulez écouter, à vous de me dire quelle œuvre vous ferait plaisir en ce jeudi matin, ferait plaisir peut-être à l'un de vos proches, quelqu'un de votre famille. Vous pouvez en profiter pour faire un clin d'œil pour un anniversaire. L'antenne de Radio Classique est à vous.
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0: Les premières notes du concerto pour hautbois et cordes de Domenico Cimarosa sur Radio Classique, la version de Heinz Holliger avec l'ensemble I Musici. Il est 10h29, presque 30. Place à vos demandes et à vos dédicaces.
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0: Et je salue Florent, très fidèle auditeur de Radio Classique depuis Vichy. Il y a vous aussi, cher Henri.

Antonio Vivaldi sur Radio Classique, dans la version d'Amandine Beyer avec son ensemble Les Inconnus, y Incogniti dans la version originale, pour le printemps. Amandine Beyer qui vous donne rendez-vous d'ailleurs ce dimanche le 24 mai pour un concert dans le Nord à Saint-Saulve. Concert très réjouissant, très festif pour les 20 ans de son ensemble y Incogniti, pour les 20 ans aussi du festival En Baroquement immédiat, avec au programme justement Antonio Vivaldi, un programme très virtuose, avec beaucoup d'improvisation, des jeux, un programme véritablement festif. Mais pour poursuivre tout de suite, la demande d'un autre auditeur de Radio Classique, monsieur ou madame Le Gall, je ne sais pas, à Châtel-Guyon, auriez-vous la possibilité de passer un morceau de flûte de Mozart par le merveilleux flûtiste qui est James Galway. Je l'ai découvert en 1980 à Belfast, lors d'une expatriation, et par la suite, je suis allée l'écouter à Rouen et à la Chaise-Dieu.

James Gaway, la flûte enchantée dans ce premier concerto pour flûte de Mozart, son deuxième mouvement qu'il a enregistré avec l'orchestre de chambre d'Irlande. Un clin d'œil à vous, chère Cécile, qui nous écoutait à Paris. Il y a vous aussi, Sophie, en Corrèze, à Ussac. Et puis cette demande de Monica, vous êtes à Puteaux. La musique est ma drogue, m'écrivez-vous, si vous pouviez diffuser le jardin féerique, ma mère loi de Maurice Ravel, un des morceaux préférés de mon frère.

Une véritable apothéose de la musique, pur enchantement que ce jardin féerique de Maurice Ravel, qui se termine, vous venez de l'entendre, avec ce grand carillon très lumineux, le Mamerlois. Ce conte était joué ici par Seiji Ozawa et l'Orchestre Symphonique de Boston. Nous avons le temps pour une toute dernière demande d'un autre fidèle, jeune et fidèle auditeur de Radio Classique à Toulouse sur 103.1. C'est vous, cher Léon. J'aimerais écouter Le Bœuf sur le Toit, Darius Milhaud.

0: La trompettiste aux pieds nus et à l'énergie incroyable, Lucienne Renaudin-Vary, dans ce Bœuf sur le toit de Darius Milhaud, qu'elle a enregistré avec Bill Elliott et le BBC Concert Orchestra. À suivre, des compositrices, Héloïse Luzzatti, et puis le flash de 11h sur Radio Classique.
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3: Déjà 11h. Et le Flash, présenté par Marc Tédé. Bonjour Marc.
7: Bonjour Pauline, bonjour à tous. L'ambassadeur d'Israël en France assure que tous les militants français de la flottille pour Gaza actuellement détenus en Israël seront rapatriés le plus rapidement possible, à l'exception, dit-il, de ceux qui sont soupçonnés de liens avec le Hamas. Quant à l'ambassadeur israélien lui-même, il a été convoqué par le ministre des Affaires étrangères, mais on verra son adjoint pour cause de déplacement à l'étranger. C'est un drame aérien qui avait fait 228 morts en 2009. Le crash du vol Rio-Paris, la Cour d'appel de Paris se prononce aujourd'hui sur la responsabilité d'Air France et d'Airbus dans le procès en appel pour homicide involontaire. La compagnie et le constructeur avaient été relaxés en première instance. Les députés votent l'interdiction d'importer toute denrée produite avec des pesticides interdits en France. Le texte a été voté grâce aux voix combinées des députés Rassemblement National, France Insoumise et Écologiste. Ils ont réécrit de façon bien plus stricte un article de la loi d'urgence agricole. La ministre prévient que cette disposition pourrait être contraire au droit européen. Enfin, face à la crise au Moyen-Orient qui s'éternise et percute de plein fouet l'activité, le Premier ministre français Sébastien Lecornu présente en fin d'après-midi de nouvelles aides pour les métiers les plus touchés. Il met en garde contre les conséquences sur le budget pour lesquelles des économies seront par ailleurs nécessaires. Plus de 40 ans après Christo et Jeanne-Claude, c'est maintenant l'artiste JR qui emballe le Pont Neuf à Paris dans une immense toile gonflée d'air. L'artiste le transforme en caverne, défi monumental pour les équipes. 800 personnes ont été mobilisées cette nuit pour la métamorphose du plus vieux pont de Paris. L'installation est en place pour 2 semaines. Timothée Marouzet a pu assister cette nuit aux travaux de mise en place et rencontrer l'artiste.
8: À la nuit tombée, sur les quais de Seine, ils sont quelques dizaines de curieux à s'arrêter tout autour du Pont Neuf.
9: Je sais pas, ça devrait mettre des bâches, c'est un truc artistique, j'imagine.
8: Tous contemplent l'installation.
10: Est-ce que vous savez ce qui se passe sous vos yeux ?
11: Ah, je sais ce qui se passe, c'est JR qui emballe le Pont Neuf.
12: C'est un événement quand même de voir tout un pont, on voit une grotte en train de gonfler, on ne sait pas à quoi s'attendre.
8: Face à eux, derrière la grille du chantier, JR, entouré de dizaines d'ouvriers, s'active autour d'une immense toile, noire et blanche, qui recouvre l'entièreté du pont. Une fois dans les airs, elle se transformera en une immense caverne immersive, explique l'artiste.
13: On sera plongé dans une grotte quand on rentrera par la place Christo et Jean-Claude, donc au milieu du Pont Neuf. On rentrera dans l'obscurité pour ressortir dans la lumière de l'autre côté, côté rive droite. Donc ça va être assez impressionnant, mais ça va être aussi un parcours que chacun sera libre de vivre en fonction de voilà, ce qu'il ressent, de son histoire.
8: Jeu de lumière, reflet sur la scène, réalité augmentée, parcours sonore, signé Thomas Bangalter, ex-Daft Punk. L'expérience sera multidimensionnelle, promet l'artiste, à découvrir gratuitement, de jour comme de nuit, du 6 au 28 juin.
7: Reportage Timothée Marouzet. Le CAC 40, il est en ce moment en hausse de 0,09% à 8124 points. 11h03 sur Radio Classique, vous retrouvez Pauline Lambert pour Changer d'air.
3: Merci beaucoup Marc, vous revenez vous évidemment à midi. Vous m'avez donné envie d'aller découvrir dans quelques jours cette grotte d'air, de calcaire et de lumière sur le Pont Neuf. Et tout de suite un grand héros de la mythologie nordique, Lemminkainen, qui fait son retour dans cette légende.

Lemminkäinen, c'est donc ce héros de la mythologie nordique qui doit franchir un certain nombre d'étapes, des épreuves, héros fringants et cette musique épique et héroïque qui illustre le retour de Lemminkäinen, quatrième légende de Jean Sibelius par son compatriote Santtu Matthias Ruovaly. Je vous en avais déjà parlé, il a enregistré l'intégralité des symphonies, des poèmes symphoniques de Sibelius et donc il s'attaque maintenant à ces légendes avec l'orchestre symphonique de Göteborg, pour le label Alpha. Et revoici tout de suite le même chef, cette fois-ci dans Tchaïkovski.

Toujours Santu Mathias Rouvali sur Radio Classique, ici avec l'Orchestre Philharmonia dans le Lac des Cygnes, cette valse au premier acte dans ce ballet signé Tchaïkovski. Les cygnes, ce sont évidemment des animaux d'eau douce, ils vivent dans l'eau douce, ils boivent de l'eau douce, mais parfois on peut tout de même les apercevoir au bord des mers, ou en tout cas à l'embouchure des cours d'eau. Alors justement, je vous propose de plonger ensemble sous l'océan.

0: Et nous voilà plongés comme des poissons dans l'eau, au cœur des mers, avec un banc de thon en chasse, un grand requin blanc, des dauphins aussi qui filent à toute allure. Océan, très beau film documentaire de Jacques Perrin qui célèbre la beauté des mers, des banquises polaires jusqu'aux tropiques et la nécessité de les préserver face à la surpêche, au réchauffement climatique et à toutes les menaces qui pèsent sur les océans. Et la bande originale, elle est signée Bruno Coulet, avec ici à la harpe Marielle Nordman, Laurent Petit-Girard qui dirigeait le Paris Philharmonic Orchestra. À suivre juste après cette pause, ne bougez pas, une reine, une compositrice et puis votre compositeur mystère.
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La reine de Saba, reine de l'Antiquité, pleine de mystères et de sagesse, d'une grande beauté, d'une grande richesse aussi. C'était ici l'arrivée de la reine de Saba de Handel par Insula Orchestra et sa chef fondatrice Laurence Equilbet, elle que vous pourrez retrouver dans quelques jours au Théâtre des Champs-Élysées à Paris pour un opéra de jeunesse de Mozart, une œuvre pleine d'énergie, très pétillante, très plaisante aussi, avec beaucoup d'humour, L'Enlèvement au Sérail, nouvelle production du Théâtre des Champs-Élysées à partir du 3 juin. Mais tout de suite, revoici Laurence Equilbet dans l'œuvre d'une compositrice, Louise Farinck.

0: Louise Farrenc sur Radio Classique, compositrice romantique française que l'on redécouvre peu à peu, compositrice donc du 19e siècle qui n'a pas voulu se contenter des pièces auxquelles on cantonne les femmes habituellement, les mélodies, la musique de chambre. Elle s'est attaquée au grand répertoire. Elle a composé notamment 3 symphonies. C'était ici sa 3e que nous écoutions, ce scherzo si vif par Laurence Equilbet et son Insula Orchestra, elle qui a enregistré d'ailleurs les 3 symphonies de Louise Farrenc ainsi que ses ouvertures de concerts. Et puis il faut le noter, Louise Farrenc a été fermement soutenue par son époux de mari Aristide, flûtiste, et qui s'est même transformé en éditeur pour faire connaître et diffuser la musique de son épouse. Et tout de suite, ouvrez grand vos oreilles, c'est l'heure de votre jeu.
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Je suis sûre que vous avez reconnu le générique du Masque et la Plume, émission emblématique de France Inter, à l'écoute de cette fileuse, cette romance sans parole de Félix Mendelssohn, jouée par Daniel Barenboim, pianiste et chef d'orchestre. Et il a toujours réussi à mêler les deux, à mener de front ces deux carrières pourtant si exigeantes l'une comme l'autre. Alors le revoici, Daniel Barenboim, pour une dernière œuvre en ce jeudi matin. Il est au piano, mais il dirige depuis son instrument son orchestre qu'il a fondé, le West Eastern Divan Orchestra, qui milite pour le dialogue entre Israéliens et Palestiniens, qui milite pour le dialogue des cultures, le mélange, la bonne humeur et l'entente entre tous ces artistes. Il donnait un grand concert à la Philharmonie de Berlin en 2019 pour les 20 ans de cet orchestre. Alors écoutez-les ensemble, il y a aussi Anne-Sophie Mutter au violon, Yo-Yo Ma au violoncelle, rien que ça pour ce triple concerto de Beethoven.

0: C'était en 2019, trois géants de la musique réunis à la Philharmonie de Berlin pour fêter les 20 ans du West Eastern Divan Orchestra. Anne-Sophie Mutter au violon, Yo-Yo Ma au violoncelle et donc Daniel Barenboim qui dirigeait depuis son piano. Pour ce final, ce rondo, cette polonaise qui referme le triple concerto pour violon, violoncelle et piano de Beethoven et qui referme aussi cette émission ce jeudi 21 mai. Alors lui aussi est un très grand monsieur de la musique. Très grand par sa taille et par son
1: c'est
0: savoir.
1: C'est ce que j'allais vous dire, oui, absolument. Mais au moins par la taille, c'est très gentil, ma chère Pauline.
0: Bonjour Jean-Michel.
1: Bonjour Pauline. Vous parliez de Berlin, ben, je vous emmènerai tout à l'heure à Berlin d'ici une demi-heure à peu près. Mais écoutez l'autre orchestre, l'Orchestre Philharmonique de Berlin, un autre orchestre, pour un autre concerto, cette fois un seul instrument. Concerto pour trompette de Johann Nepomuk plutôt, Hummel, qui était d'ailleurs justement un peu le contemporain de Beethoven, et avec un immense trompettiste, Maurice André, puis un très grand chef aussi à la tête de cet Orchestre Philharmonique de Berlin, Herbert von Karajan. Voilà, c'est ce que nous écouterons notamment dans Harmonie qui commence dans quelques instants.
0: Eh bien, bonne émission Jean-Michel.
1: Merci Pauline.
0: Et à demain.
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5: Merci d'avoir choisi Radio Classique, il est midi. Nous faisons un nouveau point sur l'actualité avec vous, Marc Tédé. Bonjour Marc.
6: Et bonjour Jean-Michel, bonjour à tous. La commission d'enquête sénatoriale sur la grande distribution dévoile en ce moment même ses conclusions. Elle dénonce notamment des pratiques abusives, voire prédatrices des distributeurs face à leurs fournisseurs et évoque des menaces de déférencement ou la vente de services inutiles. La commission appelle par ailleurs à rééquilibrer le rapport de force pour préserver, selon elle, l'agriculture et l'industrie française. Comment le gouvernement va-t-il arbitrer entre maîtrise des comptes publics et le soutien aux professionnels les plus impactés par la crise au Moyen-Orient et la flambée des prix des carburants en France? Le Premier ministre Sébastien Lecornu doit annoncer en fin de journée de nouvelles aides pour le mois de juin. C'est aujourd'hui que la Cour d'appel de Paris rend sa décision sur une éventuelle responsabilité d'Air France et d'Airbus lors du crash du vol Rio-Paris en 2009. Après 2 mois d'audience, le parquet a requis leur condamnation pour homicide involontaire. La compagnie et le constructeur avaient été relaxés en première instance. 228 personnes avaient péri dans ce drame. La Commission européenne revoit à la baisse ses prévisions de croissance pour la zone euro en raison précisément des répercussions du conflit au Moyen-Orient. Cela entraîne un bond de l'inflation sur le vieux continent. La Commission qui table désormais sur une hausse de 0,9% du PIB cette année contre 1,2% selon ses dernières estimations de novembre dernier. Quant à l'inflation, elle devrait grimper à 3% cette année dans la zone euro, alors que la Commission tablait jusqu'ici sur une hausse de 1,9% des prix. Le CAC 40, il est en progression en ce moment de 0,34% à 8144 points. Midi 2 sur Radio Classique et vous retrouvez Jean-Michel Duez pour Harmonique.
5: Merci Marc, et à tout à l'heure, 13h pour un nouveau point sur l'actualité.
6: À tout à l'heure.
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5: Soyez les bienvenus dans Harmonique en ce jeudi 21 mai. Harmonique, 2 heures de musique à l'heure du déjeuner pour vous accompagner jusqu'à 14h avec, sans plus tarder, un opéra particulièrement rare, Dante, qui est un opéra de Benjamin Godard, créé en 1890 et inspiré, bien sûr, de la vie de Dante, l'auteur de la Divine Comédie.

La tarentelle de l'opéra Dante de Benjamin Godard, opéra donc créé en 1890, inspiré, on le disait tout à l'heure, de la vie de Dante, et c'était l'orchestre de la radio de Munich dirigé par Ulf Schirmer. Nous restons d'une certaine façon en Italie avec Félix Mendelssohn, la symphonie numéro 4 sous-titrée italienne, vous le savez, on le dit à chaque fois finalement, souvenir musical bien sûr d'un séjour en Italie, mais c'est une symphonie très européenne, on pourrait le dire. Elle a été ébauchée à Rome, achevée en Allemagne et créée à Londres. C'est le deuxième mouvement que nous allons écouter.

Un voyage en Italie avec Félix Mendelssohn, le deuxième mouvement de la symphonie numéro 4 italienne, l'orchestre de chambre d'Irlande, était placé sous la direction de Jörg Winnemann. Voici maintenant un compositeur qu'on a un petit peu oublié. Il est né en 1570, donc musique baroque, et même un petit peu avant d'ailleurs. Gianpaolo Cima, compositeur italien, il était organiste et il a été le premier compositeur à écrire des sonates en trio. Voici l'une d'elles.

Cette sonate en trio de Gian Paolo Cima, c'est une nouveauté, disque, musique ancienne et baroque de Monteverdi à Purcell, en passant donc par ce compositeur Gian Paolo Cima, né en 1570, et c'était le Ritchecker Consort dirigé par Philippe Pierlot. Nous avançons dans le temps et nous voici un siècle plus tard, 1678. Pardon pour les dates, mais c'est important quand même. Et parce que c'est l'année de la naissance de Vivaldi. Et je vous propose d'écouter ce concerto pour cordes Hervé 119 dont je vous raconterai l'histoire juste après l'avoir écouté.

0: Merci d'avoir choisi Radio Classique pour vous accompagner à l'heure du déjeuner avec Vivaldi, le concerto pour corde Hervé 119, l'orchestre baroque de Venise, placé sous la direction d'Andrea Marcone. Alors ce concerto a peut-être été destiné à la France, en tout cas peut-être une commande du comte Jacques-Vincent de Gergy, ambassadeur, et il a exercé justement en Italie. Il a été ambassadeur à Venise et à sa prise de fonction, eh bien, on a joué une sérénade que Vivaldi avait composée pour le mariage de Louis XV. La suite d'Harmonix, c'est dans un instant. Nous allons faire un autre bond d'un siècle. On est passé quand même du XVIe siècle avec Gian Paolo Cima au XVIIe avec Vivaldi. Eh bien, direction le XVIIIe, 1778, année de la naissance de Johann Nepomuk Hummel. Vive les voyages à travers le temps.
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Herbert von Karajan à la tête de l'Orchestre Philharmonique de Berlin en 1976 pour le final de l'ultime symphonie de Mozart, la numéro 41, symphonie Jupiter. Beethoven maintenant pour la suite d'harmonique avec l'une de ses sonates pour piano, la numéro 10, le deuxième mouvement, sonate dédiée à la baronne von Braun. Alors c'était pas n'importe qui, c'était l'épouse d'un banquier qui a dirigé deux théâtres à Vienne. Justement, Beethoven savait y faire, il n'y a pas à dire.

Le deuxième mouvement de la sonate pour piano numéro 10 de Beethoven, Jean Eflam Bavouzé au piano. Joseph Haydn maintenant pour la suite harmonique. Nous changeons d'instrument puisque voici le final de son concerto pour violoncelle numéro 2.

Le final du concerto pour violoncelle numéro 2 de Haydn, Tatiana Vassilieva au violoncelle avec l'orchestre de chambre royale de Wallonie dirigé par Augustin Dumay. Et on a longtemps pensé que ce concerto était en fait d'Anton Kraft, violoncelliste à l'orchestre Esterházy. Et figurez-vous que celui qui a entretenu cette légende était un certain Nikolaus Kraft, fils d'Anton, c'est pas bien. Le chevalier de Saint-Georges pour la suite d'harmonique avec son concerto pour violon opus 8 numéro 9.

Le chevalier de Saint-Georges, compositeur à la vie romanesque dans la seconde partie du 18e, nous écoutions le deuxième mouvement de son concerto pour violon et cordes opus 8 numéro 9, Romuald Grimbert-Barré au violon avec l'Orchestre National de Cannes dirigé par Benjamin Lévy et c'est une nouveauté disque. Musique de film maintenant. Orgueil et préjugés 2006, film de Joe Wright, musique de Dario Marianelli.

0: Jean-Yves Thibaudet pour la musique du film Orgueil et Préjugés en 2006, film de Joe Wright, et musique donc de Dario Marianelli. Marianelli, exactement. Dans un instant, les infos de 13h sur Radio Classique et nous ouvrirons la seconde heure d'harmonique en compagnie de Franz von Zuppé, donc opérette bien sûr, en perspective. À tout de suite.
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0: Il est 13h. Information et musique, un joli duo. Et l'information, c'est avec vous, Marc Tédé.
9: L'état de droit, socle de notre souveraineté, est aujourd'hui menacé par les populistes et ceux qui le caricaturent en obstacle permanent. Mais la France et l'Europe doivent rester des sanctuaires pour cet état de droit. Message de Sébastien Lecornu aujourd'hui devant le Conseil d'État. Le Premier ministre s'exprimait à l'occasion de l'installation de Marc Guillaume, ancien secrétaire général du gouvernement, à la présidence du Conseil d'État. Le chef du gouvernement qui dévoile par ailleurs tout à l'heure à 17h ses arbitrages concernant les nouvelles aides aux professionnels les plus touchés par la hausse des prix du carburant en raison de la crise au Moyen-Orient. L'État va débloquer 100 milliards d'euros d'ici 2030 pour la construction de 650 000 logements abordables, essentiellement des logements sociaux. C'est ce qu'annonce aujourd'hui la Banque des territoires filiales de la Caisse des dépôts et consignations, bras financier de l'État. Les militants étrangers de la flottille pour Gaza qui ont été capturés en mer hier par les forces israéliennes doivent commencer à être expulsés aujourd'hui. Expulsion au lendemain du tollé international provoqué par la publication d'une vidéo les montrant dans des positions humiliantes, document diffusé par un ministre du gouvernement israélien. Et puis c'est aujourd'hui que la Cour d'appel de Paris rend sa décision sur l'éventuelle responsabilité d'Air France et Airbus lors du crash du vol Rio-Paris en 2009. Après 2 mois d'audience, le parquet a requis la condamnation de la compagnie et de l'avionneur pour homicide involontaire. Ils avaient été relaxés en première instance. 228 personnes avaient péri dans ce drame. On fait le point tout de suite à la Bourse de Paris et on retrouve tout de suite Cécile Lecause d'Investir. Bonjour Cécile.
8: Bonjour Marc.
9: Quelle est la tendance à la mi-journée ?
8: Eh bien, le CAC 40 accentue un petit peu sa baisse. Il cède actuellement 0,64% à 8065 points. Les grands indices américains sont attendus eux aussi en repli un petit peu plus modéré, alors que la publication trimestrielle de Nvidia, qui était très attendue, a suscité des réserves la nuit dernière. Le fabricant de puces pour l'intelligence artificielle a dépassé les attentes en matière de chiffre d'affaires et de résultats, mais les investisseurs s'interrogent sur la pérennité de sa croissance à terme. L'action Nvidia est attendue quasiment stable à l'ouverture de Wall Street. Les cours du pétrole, par ailleurs, remontent légèrement, autour de 107 $ pour le baril de la mer du Nord. Pour ce qui est des valeurs à Paris, Elior, le groupe de restauration collective, plonge de 26% après avoir remis en cause ses objectifs annuels. Dans la foulée, de Richebourg, son principal actionnaire, chute lui de près de 9%. Et Ubisoft, aux jeux vidéo, décroche de 18% à l'annonce de perspectives décevantes. Et le CAC 40, je vous le rappelle Marc, cède actuellement 0,6%.
9: Merci Cécile Lecause d'Investir. 13h03 sur Radio Classique. Vous retrouvez tout de suite Jean-Michel Duez pour la suite d'Harmonique.
0: Merci Marc Tédé. Rendez-vous donc tout à l'heure, évidemment, à 14h. Je vous avais promis de l'opérette. Eh bien voici l'ouverture de la belle Galatée, Franz von Zuppé, pour ouvrir justement la seconde heure d'Harmonique. Nous sommes ensemble jusqu'à 14h.
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de l'opérette pour vous souhaiter la bienvenue si vous nous rejoignez sur Radio Classique en ce début d'après-midi, jeudi 21 mai, l'opérette de Franz von Suppé avec l'ouverture de la belle Galatée qui a été créée en 1695 à Vienne. C'était exactement créé en 1685 à Vienne, interprété par l'Orchestre Symphonique de la Radio de Munich, dirigé par Ivan Reputsik. Voici une autre opérette de von Suppé, c'est Fatinitsa, alors cette fois en 1876, et vous l'avez compris évidemment, c'était 1885 pour la belle Galatée, évidemment. Et c'est un extrait orchestral de nouveau, je vous propose d'écouter de cette opérette Fatinitsa, une marche, d'ailleurs qui a eu l'honneur du concert du Nouvel An un jour à Vienne.

Cette marche de l'opérette Fatinidza de Franz von Zuppé, c'était le concert du Nouvel An 2021 à Vienne. L'Orchestre Philharmonique de Vienne, évidemment, placé sous les directions de Riccardo Muti. Frédéric Chopin pour la suite d'Harmonique avec ce nocturne numéro.

ce nocturne de Frédéric Chopin. Chopin qui a donné au nocturne ses lettres de noblesse, et la voie avait été ouverte, pourrait-on dire, concernant ce genre musical par un compositeur irlandais, John Field. Et c'était Pascal Amoyel, là ici, pour ce nocturne numéro 20. Alors une petite précision tout à l'heure, et désolé pour cette erreur sur l'année de création de la Belle Galatée que nous écoutions, Franz von Zuppé, c'était en fait 1865. J'avais tout simplement interverti les chiffres. Alors ce nocturne que nous venons d'écouter de Frédéric Chopin est une œuvre de jeunesse. Il avait 20 ans quand il l'a composé. Une autre œuvre de jeunesse, cette fois 24 ans pour Brahms, quand il a écrit sa sérénade pour orchestre numéro 1.

0: Et la sérénade pour orchestre numéro 1 de Brahms, le Mahler Chamber Orchestra, dirigé par Claudio Abbado. Donc Brahms avait 24 ans quand il a composé cette sérénade pour orchestre. Et ça a beaucoup plu. D'ailleurs, dans une lettre à Clara Schumann, il a raconté l'accueil justement à la création. Écoutez bien, je crois que cela a vraiment touché l'auditoire. Les applaudissements n'ont pas cessé tant que je ne fus monté sur l'estrade. Vous n'auriez pas reconnu les Hambourgeois, écrit donc Brahms à Clara Schumann à propos de cette sérénade pour orchestre numéro 1. La suite d'Harmonix, c'est dans un instant avec la musique du film La nuit des généraux, musique de Maurice Jarre.
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La musique du film La Nuit des Généraux, film d'Anatole Litvak en 67, musique de Maurice Jarre, film avec notamment Omar Sharif et Philippe Noiret. Camille Saint-Saëns pour la suite d'Harmonix sur Radio Classique. Nous sommes ensemble jusqu'à 14h. Excellent appétit si vous êtes à table. Très bon début d'après-midi, quoi qu'il en soit. Le concerto pour piano numéro 2.

Bertrand Chamaillou avec l'Orchestre National de France, dirigé par Emmanuel Krivine, le deuxième mouvement du concerto pour piano numéro 2 de Camille Saint-Saëns, qui a été composé en une quinzaine de jours seulement pour un concert parisien, dirigé par Anton Rubinstein. Musique française toujours, piano toujours d'ailleurs. Cette fois c'est Nikolaï Lunganski et il joue La plus que lente de Claude Debussy.

musique française sur Radio Classique avec Claude Debussy, La plus que lente, jouée ici par Nikolaï Louganski, Gabriel Fauré. Nous restons donc au cœur de la musique française et nous changeons d'instrument, pourrait-on dire, puisque voici une œuvre pleine de tendresse et de poésie, là également, l'élégie pour violoncelle et orchestre.

Micha Meski avec l'orchestre de Paris dirigé par Semyon Bichkov en 91 pour l'Élégie de Gabriel Fauré. Musique française toujours pour refermer harmonique avec Bizet, une œuvre de jeunesse, d'adolescence même, puisque Bizet n'avait que 17 ans quand il a composé sa symphonie en ut, jamais jouée, jamais publiée, et la partition n'a été redécouverte qu'en 1933 à la bibliothèque du Conservatoire de Paris dans un ensemble de manuscrits que Reynaldo Hahn avait donné. Figurez-vous, ce n'est même pas en France qu'elle a été créée, cette symphonie en ut de Bizet, mais en Suisse, à Bâle. Elle a été jouée pour la première fois en 1935, 60 ans donc après la disparition de Bizet.

L'orchestre de Paris dirigé par Paavo Järvi pour le final de la symphonie en ut de Georges Bizet, composé donc à 17 ans, jamais joué, jamais publié par Bizet et créé seulement en 1935, 60 ans donc après la disparition du compositeur, ce qui a fait dire à certains, et ils n'ont pas tort qu'à 17 ans, eh bien Bizet écrivait déjà des chefs-d'œuvre posthumes. Harmonix, c'est terminé pour aujourd'hui. Merci de votre fidélité. Merci à Clément Serrano pour la programmation et à Bertrand Dorigny pour la réalisation. Dans un instant, le flash de 14h, puis Franck Ferrand raconte aujourd'hui l'énigme Laetitia Toureau. 14h30, les heures légères d'Élodie Fondacci. Quant à moi, je vous donne rendez-vous demain midi pour Harmonix et je vous souhaite d'ici là de passer une excellente après-midi.

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5: Merci d'avoir choisi Radio Classique, il est 14h. Marc Tédé pour faire un nouveau point sur l'actualité.
6: Airbus et Air France condamnés en appel pour homicide involontaire après le crash du vol Rio-Paris en 2009. Les deux entreprises sont seules et entièrement responsables de ce qui constitue l'accident le plus meurtrier de l'aviation française. 228 personnes avaient péri dans cette catastrophe. En première instance, la compagnie et le constructeur aérien avaient été relaxés. La cour d'appel suit donc les réquisitions du parquet. C'est la peine maximale qui a été prononcée aujourd'hui, avec une amende de 225 000 euros pour chacune des deux entreprises. Une plainte déposée contre l'État, accusé de carence dans la lutte contre les polluants éternels, pour le contraindre à faire cesser cette pollution et à organiser la prise en charge des coûts environnementaux et sanitaires que cela engendre. Procédure engagée aujourd'hui devant le tribunal administratif de Paris par trois associations et six particuliers exposés à ces fameux PFAS, des particuliers originaire du Haut-Rhin et de Haute-Savoie. À l'étranger, le rappel à l'ordre du Néerlandais Mark Rutte, patron de l'OTAN. De nombreux États ne dépensent pas assez, dit-il, pour soutenir l'Ukraine. Le secrétaire général de l'Organisation Atlantique veut un débat sur un soutien minimal par pays. Il félicite les efforts du Canada, de l'Allemagne, des Pays-Bas, du Danemark et de la Norvège, mais ne précise pas quels sont les États qui, selon lui, n'en font pas assez. Les États-Unis devraient renforcer leur présence au Groenland, vaste territoire autonome danois. Il est temps, dit leur émissaire sur place, que Washington remette son empreinte sur le Groenland et renforce ses opérations de sécurité nationale là-bas et déploie davantage de militaires dans certaines de ses bases. Enfin, la cotation des actions du constructeur automobile Stellantis, brièvement suspendue quelques instants à la Bourse de Paris avant de reprendre, conséquence d'une chute de plus de 6% dans la foulée de la présentation de son plan stratégique. Stellantis annonce un plan d'investissement de 60 milliards d'euros pour accélérer sa croissance et sa rentabilité. Cela s'accompagne également d'une réduction de ses capacités annuelles dans ses usines en Europe, 800 000 unités de moins d'ici 2030, soit une réduction de 20%. Le CAC 40 40. Il est en baisse en ce moment de 0,59% à 8069 points. 14h02 sur Radio Classique, c'est le moment de retrouver Franck Ferrand. Bonjour Franck.
7: Bonjour Marc, bonjour à tous. Je vais vous raconter une histoire qui a littéralement marqué mon enfance parce que Pierre Bellemare en avait fait une émission de télévision inoubliable. Disons que c'est un peu un hommage à mon enfance et à ceux qui l'ont illuminé.
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7: Dimanche 16 mai 1937, c'est le dimanche de la Pentecôte. Il est environ 6h30 du soir sur le quai de la station de métro Porte Dorée. Trois jeunes parisiennes, elles s'appellent Yvette, Marie et Elisabeth. Elles attendent toutes les trois le prochain métro pour rentrer chez elles, à l'autre bout de la capitale. Et voici que la rame surgit hors du tunnel. Dans la voiture de première classe, hormis les rares passagers qui grimpent avec les trois jeunes filles, ne se trouve qu'une femme rousse, elle a une trentaine d'années, habillée d'une robe verte, elle est installée dans le sens de la marche et visiblement elle s'est assoupie. La rame redémarre, on entre dans le tunnel et soudain, dans un hoquet, la femme rousse glisse de son siège et s'effondre au sol. Un des passagers se précipite, il pense la trouver seulement inconsciente, mais non. Non, la vérité est tout autre. Il peut voir en vérité, avec horreur, un couteau planté entre l'oreille et la nuque de la pauvre femme. Il se trouve que l'homme est un médecin militaire et tout de suite il comprend qu'elle n'a aucune chance, elle ne pourra pas s'en sortir. Le coup a été porté avec tellement de violence que la lame a atteint la moelle épinière. C'est ce qu'apprendra en tout cas plus tard à ceux que la question intéresse, le rapport d'autopsie. Le médecin décide de ne pas s'attarder. Il ressort de la rame avec les deux personnes qui l'accompagnaient. C'est donc Yvette, Marie et Elisabeth qui vont appeler les secours de toute urgence. Secours à qui il va falloir près d'une demi-heure pour arriver auprès de la victime. Et quand ils arrivent, Laetitia Toureau, parce que c'est son nom, est inconsciente. Bientôt, dans l'ambulance qui l'amène à l'hôpital Saint-Antoine, la malheureuse expire. Et le lendemain soir, voici ce que on va pouvoir lire dans Paris Soir. Il y a de temps en temps dans la chronique du crime une affaire qui surgit et dont tout le monde sait sans dès la première minute qu'elle sera une grande affaire. Eh bien, l'enquête peut commencer et elle va tenir la France en haleine, cette enquête. Elle va la tenir en haleine plus longtemps même que vous ne le pensez.
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7: L'affaire est confiée au commissaire principal René Badin, de la brigade criminelle. Quand il découvre la scène de crime, voici ce qu'il constate, à regret, hein, bien sûr. Le corps de la victime a été déplacé plusieurs fois avant d'être emmené par les secours. La plupart des témoins sont partis sans avoir témoigné ni été identifiés. C'est incroyable, l'attitude notamment de ce médecin militaire dont je vous parlais. Et enfin, ajoute donc l'inspecteur, le sac à main de la victime a disparu. Heureusement, on va retrouver ce sac à main un petit peu plus loin. Dans ce sac, le commissaire fouille, il retrouve des billets de métro, un poudrier, un bâton de rouge à lèvres, une paire de gants, enfin, tout ce qu'on peut trouver dans ce genre de sac, et puis un portefeuille. Et dans le portefeuille, une carte d'identité avec le nom de la victime, donc Laetitia Marie-Joséphine Toureau, née Nourissa, le 11 septembre 1907 et demeurant à Paris, 3 rue Pierre Bel, dans le 20e arrondissement. Laetitia Toureau, dont on comprend qu'elle avait 29 ans. À partir de là, évidemment, on va se pencher sur son cas, examiner son parcours à la loupe. La famille de Laetitia est une famille pauvre, originaire d'un petit village des Alpes italiennes. Ces gens-là sont venus s'installer en France alors que Laetitia n'était qu'enfant. Son père, qui était un paysan, un ouvrier agricole, son père est mort à la guerre et quand elle a eu 23 ans, Laetitia s'est mariée à un certain Jules Toureau, qui était artisan potier. Oh, on peut pas dire que l'union ait duré longtemps. Jules est mort bientôt de la tuberculose en 1935 et depuis lors, Laetitia travaille dans une manufacture de cirage. Vous allez me dire, rien de bien extraordinaire dans tout ça, seulement en fouillant dans les affaires, les enquêteurs vont tomber sur deux petits mots qui sont quand même intéressants. Le premier, dans le portefeuille, indique qu'elle devait retrouver, plus tard le même soir, un certain Jean Martin. Elle devait le retrouver dans un troquet du côté du théâtre des Jazets à 22h, comme nous disons nous maintenant, à 10h du soir. Un autre mot, qui est toujours dans le sac de Laetitia, indique une relation avec un militaire affecté en Lorraine et qui s'appelle René Schramm. Un de ces deux hommes pourrait être, c'est en tout cas ce que se dit la police, à bon droit, un de ces deux hommes pourrait être la clé de l'énigme. Et si l'on était tout simplement en face d'un crime passionnel ?

0: Bruno Canino, accompagné par l'Orchestre Symphonique de Rome sous la direction de Francesco La Vecchia, interprétait le final de ce concerto pour piano de Goffredo Petrassi.
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0: La police ne va pas mettre longtemps à retrouver les deux suspects, là, ce Jean Martin et ce René Schramm. Alors le premier, Jean Martin, il est d'ailleurs retrouvé le soir même, c'est un mécanicien de marine qui est basé à Toulon. C'est sans doute le plus suspect. La police se dit qu'elle a là une énorme piste. Sauf que, en creusant un peu, on se rend compte que ce n'était pour Laetitia qu'une connaissance et que la vérité, c'est qu'il était sur le point de lui poser un lapin à la pauvre Laetitia Toureau. Il n'aurait pas honoré le rendez-vous qu'il avait avec elle près du théâtre des Jazets puisque ses supérieurs ne l'ont pas laissé quitter sa base provençale, sa base de Toulon. Bref, bien obligé d'écarter cette première piste. Alors, reste le second homme, René Schramm, qui lui aussi est un militaire, basé en Lorraine cette fois. Il passe, lui, pour être le fiancé de Laetitia, sauf que, on est bien obligé de constater, quand on regarde exactement son emploi du temps, qu'il était en service, loin de Paris, aucun moyen de le rapprocher de ce meurtre qui a eu lieu comme ça, dans l'obscurité du métro. On écarte le deuxième suspect. Les enquêteurs sont bien embêtés. Hein. Évidemment, à l'époque, je n'ai pas besoin de vous dire qu'il n'est pas question de collecter les éventuelles traces d'ADN restées sur le couteau encore planté à chaud dans le corps de la victime. Il va falloir attendre la fin du siècle pour que cette technique apparaisse. À l'époque, les enquêteurs du Quai des Orfèvres n'ont pour arme principale, j'allais dire, que leur flair. Reste donc le fameux médecin militaire, là, celui qui a tenté de secourir la victime. C'est quand même un peu étrange qu'il se soit précipité aussi vite vers elle et qu'ensuite il soit parti sans laisser de traces. Et même avant l'arrivée des secours, avant l'arrivée de la police, les enquêteurs se disent qu'il faut creuser cette piste-là. Sauf que de nouveau, ils vont faire chou blanc. L'homme se présente à eux pas très longtemps après le meurtre, et c'est pas du tout pour se livrer. Il explique à la police qu'il avait un rendez-vous très important, qu'il ne pouvait rien faire pour secourir la victime, il s'en est rendu compte, il s'était sali en essayant de la secourir, et il s'est dit qu'il valait mieux qu'il s'en aille pour prendre le temps de se trouver des vêtements propres avant d'aller à ce rendez-vous très important pour lui. Bref, il explique tout ça, il a l'air convaincant. La moralité n'est pas sauve dans cette affaire, c'est le moins qu'on puisse dire, mais enfin, il n'y a pas de quoi non plus lui imputer le meurtre. Et là encore, on se dit que c'était un coup pour rien, c'était une mauvaise piste, il va falloir aller chercher ailleurs. Là, la police est complètement perdue, autant le dire. Le crime a l'air d'un crime parfait. Le meurtrier s'est littéralement évaporé sur place. Alors on va essayer, on va élaborer des scénarios. Voilà ce que pensent les enquêteurs. Le ou les assassins seraient montés porte de Charenton quand la rame était encore à l'arrêt, puis ils seraient redescendus avant que la rame ne reparte. Problème, quand on interroge le chef de station à la porte de Charenton, lui est absolument formel, il n'a vu personne descendre du wagon, parce qu'à l'époque on avait des chefs de station qui étaient là sur les quais, qui observaient comment se déroulaient les manœuvres du métro. Les choses ont beaucoup changé, vous me direz, on a des caméras maintenant. Bref, ça c'est un premier scénario. Deuxième scénario, l'assassin ou les assassins, parce qu'on n'en sait rien, serait monté porte de Charenton, aurait sauté du train en marche pour fuir. Problème, à 40 km/h, ça aurait quand même été très difficile et puis ils auraient risqué de s'électrocuter sur les voies qui sont électrisées, vous savez, électrifiées. Bref, ça paraît très peu probable. Troisième possibilité, l'assassin ou les assassins auraient changé de wagon après avoir tué Laetitia. Ça, c'est pas très vraisemblable non plus, puisque des dizaines de passagers se trouvaient dans les autres voitures. On aurait vu, vous savez, à l'époque, pour passer d'une voiture à l'autre dans le métro, il fallait ouvrir des loquets, traverser, enfin, passer vraiment d'une voiture. Les voitures n'étaient pas liées comme elles le sont aujourd'hui. Bref, ça se serait vu, quoi. Vous imaginez l'aubaine pour les journaux de l'époque, qui sont en plus des journaux à grand tirage. Hein. C'est du pain béni, cette affaire. Dans les kiosques de la capitale, la mode est à la surenchère. Le fait divers le plus sensationnel. Le roman policier de l'époque. Eh oui, évidemment, c'est le détective du 27 mai 1937 qui fait ce genre de titre. Mais on peut lire ça dans d'autres journaux. Par exemple, on peut lire Il y a eu ce dimanche un meurtre qu'on ne pouvait imaginer plus horrible dans les sous-sols de Paris. Un crime machiavélique en tout point, puisque c'est à une innocente jeune femme que quelqu'un a pris la vie. Bon, le genre de titre de journaux. Laetitia, après tout, n'était peut-être pas blanc-bleu, elle, dans cette affaire. Et c'est ce que vont essayer de découvrir les enquêteurs en essayant d'aller encore plus loin dans tout ce qu'on peut savoir de sa vie. Et c'est là, pensent-ils, qu'ils vont trouver les réponses à leurs interrogations. Et ce qu'ils trouvent n'est d'ailleurs pas inintéressant. Alors, je vous l'ai dit, Laetitia travaillait dans une manufacture de cirage. On est en 1937, il n'y a pas tellement longtemps, le pays était secoué par les grandes grèves du Front populaire, vous savez. Et dans les usines, certains patrons avaient peur de voir le mouvement reprendre. Et donc, ils cherchaient à savoir ce qui se tramait chez leurs ouvriers. Les enquêteurs vont découvrir que Laetitia travaillait en intelligence avec sa direction. Elle livrait des renseignements sur les activités des autres ouvriers de la manufacture, souvent des ouvrières d'ailleurs, disons les choses. Bref, elle était une sorte, comment on pourrait dire, de cafeteuse, de moucharde patronale. Et à partir de là, on peut imaginer que l'activité aurait mal tourné, que certains s'en seraient rendus compte et qu'on aurait voulu lui donner une leçon. Bon, c'est une hypothèse qui est intéressante, mais que personne n'a jamais pu étayer. Et puis, il y a une piste plus politique. Il semble que Laetitia ait été assez impliquée dans les milieux fascistes italiens de la capitale. D'ailleurs, le commissaire Badin s'aperçoit que très souvent, jusqu'à plusieurs fois par mois, elle se rendait en toute discrétion à l'ambassade d'Italie, sans qu'on arrive à déterminer la raison des rendez-vous secrets qu'elle y avait. À cette époque, il y a pas mal de dissidents italiens qui ont fui le régime fasciste, qui se sont réfugiés en France. Pour autant, il n'échappe pas au service du Duce, à cette police politique qui a partout des informateurs. Est-ce que Laetitia aurait été une de ces informatrices? Paris Soir, dans son édition du 28 mai 1937, écrit ceci. Laetitia Toureau aurait averti son père qu'elle s'occupait de missions policières. Elle aurait précisé que certains de ses services étaient très délicats et qu'elle ne pouvait pas se défendre à certains instants d'éprouver quelques craintes. Ah, ben là, les choses deviennent quand même un peu plus sérieuses. Et puis, il y a une autre piste qui lie Laetitia à la cagoule. Vous savez, ce groupement clandestin terroriste organisé autour de la lutte anticommuniste. C'est une sorte de réponse à l'avènement du Front populaire, si on veut, entre autres. Laetitia aurait peut-être déplu à l'organisation de la cagoule, et quand on déplaisait à la cagoule, il fallait s'attendre au pire. Voyez que les hypothèses qu'on soulève deviennent quand même de plus en plus sérieuses, mais il n'y en a aucune jamais qui a pu être confirmée avec certitude. Ce sont près de 500 personnes qui vont être entendues au quai des Orfèvres, 500 personnes qu'on interroge en vain. Et puis arrive 1939, l'entrée de la France dans la guerre, et les enquêteurs, à bout de souffle, décide de classer l'affaire. Il y aura des rebondissements, mais ces rebondissements-là, ils interviendront des années plus tard.

0: Les premiers tours de roue de Pacifique 231 d'Arthur Honegger, l'orchestre symphonique de la radio bavaroise, était sous la baguette de Charles Dutoit.
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0: Je vous ai dit qu'il y avait des rebondissements dans notre affaire. C'est 11 ans plus tard, donc après la guerre, on est en 1948 maintenant, que l'affaire va refaire la une des journaux. Ça y est, on retrouve le nom de Laetitia Toureau. Il y a beaucoup de lecteurs qui se rappellent cette histoire. C'est d'un asile alsacien que partent les choses. Il y a en effet un patient qui va se déclarer coupable de ce meurtre mystérieux. Et il y a des raisons de prendre cet homme-là au sérieux, puisque c'est un récidiviste, il a déjà tué des femmes au hasard, notamment à l'aide d'un couteau. Le commissaire qui est chargé de reprendre l'affaire s'appelle Pinault, et donc il se rend près de Strasbourg, à l'asile de Hurt, où se trouve donc le suspect qui a 41 ans, qui s'appelle Lucien Helleux. Il avait déjà été interné à Villévrard et à Valence. Il avait donc, quelques mois avant l'affaire Toureau, assassiné une jeune femme de deux coups de couteau dans le dos, ce haineux, sauf qu'on l'interroge. Le commissaire Pinault est très pointilleux, il fait très bien son travail, mais il se rend très vite compte que le témoignage de cet Olybrius ne colle pas du tout. Haineux, par exemple, dit qu'il a commis son crime à 1h30 de l'après-midi, mais en fait, Laetitia Toureau, et ça c'est absolument établi, a été assassiné à 6h30. Pinault abandonne la piste. Il laisse ce fou dans son asile. Il remet l'affaire dans son carton. Et là, cette fois, on se dit qu'elle n'en sortira plus. Eh bien, si. Elle va en ressortir un jour de l'automne 1962. Un jour où la police reçoit une lettre, alors vraiment très étrange.
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0: Monsieur le commissaire, je ne sais si cette lettre vous parviendra. Peut-être sera-t-elle jetée au panier avant comme l'œuvre d'un fou et peut-être cela vaudra-t-il mieux. Sans doute vous souvenez-vous de l'assassinat de Laetitia Toureau qui eut lieu porte de Charenton dans le métro le 16 mai 1937. Je suis l'assassin de Laetitia Toureau. Cette lettre va sans doute vous étonner. Pourquoi l'auteur d'un crime réputé parfait peut-il ainsi raconter son forfait plus de 20 ans après ? Je ne saurais vous le dire exactement. Sans doute ai-je besoin de me libérer. Peut-être aussi une sorte d'orgueil me pousse-t-il à apporter les éléments nécessaires à la solution de cette affaire. Non mais vous imaginez le coup de théâtre. L'auteur de la lettre anonyme, c'est un médecin de Perpignan. C'est en tout cas la seule chose qu'on puisse savoir de lui, puisqu'inutile de vous dire qu'il n'a pas révélé son identité. Il raconte son histoire. Il aurait rencontré Laetitia à la fin de 1936 et très vite, il serait tombé amoureux. Et alors que lui avait bien sûr envie d'aller beaucoup plus loin jusqu'à lui proposer de l'épouser, Laetitia se serait esclaffée et elle l'aurait éconduit, mais alors vraiment d'une façon humiliante. Et lui, ce qu'on peut comprendre, aurait vécu tout cela très mal. Et par la suite, ils auraient été plusieurs semaines sans se voir, mais finalement, Laetitia, peut-être de guerre lasse, on ne sait pas, on ne saura jamais, elle aurait en tout cas accepté un dîner qui devait avoir lieu le 16 mai 1937. Le jour même, elle aurait annulé le rendez-vous, et ça, le jeune homme ne l'aurait pas supporté. « Fou de rage », dit-il. Il a donc décidé de filer Laetitia, ce qui l'a amené à la station Porte de Charenton, et alors qu'elle pénétrait dans le wagon de première classe, il l'aurait suivie, interpellée, et sans attendre de réponse, enfoncé la lame dans sa chair. Elle pouvait plus hurler, là, déjà. Elle n'en avait plus la possibilité. Et très vite, il serait parvenu à sortir du métro sans être vu. Et avant le départ de la rame, il aurait eu le temps de s'engouffrer dans un wagon de seconde. Ce qui veut dire que le chef de quai qui avait dit n'avoir vu personne s'extraire du métro ce jour-là, se serait tout simplement trompé. Il était peut-être cet homme dont nous parlons. Peut-être descendu seulement à la station suivante aussi. Ce qui veut dire qu'il aurait été présent dans la rame quand Laetitia mourante a été retrouvée. Bref, personne ne l'a repéré. Il devait être d'un sang-froid incroyable. Il s'est glissé dans la foule et personne ne l'a vu filer. Est-ce qu'il faut croire les éléments rapportés par cette lettre anonyme ? Ah, c'est tentant, c'est sûr. Et beaucoup de détails correspondent. Mais peut-être finalement N'est-ce là aussi que l'imagination d'un falsificateur qui connaissait très bien le dossier et qui, en 1962, a eu envie de s'amuser un peu avec la police et avec les médias? Ce qui est sûr, c'est que, à l'heure où je vous parle, le meurtre de Laetitia Toureau demeure un crime impuni, c'est certain, et un crime parfait, c'est très probable. En tout cas, le dossier, si vous voulez le reprendre, demeure ouvert.
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6: Bonjour à tous, bonjour à toutes. Soyez les bienvenus sur Radio Classique. Je suis très heureuse de vous retrouver aujourd'hui et de vous accompagner toute l'après-midi jusqu'à 18h. Nous sommes le 21 mai, comme vous le savez. Eh bien, le 21 mai 1804, ouvre à Paris, dans le 20e arrondissement, le cimetière du Père Lachaise. En ce début de siècle, Paris commence à manquer de lieux où inhumer ses morts. Et Napoléon ordonne la création de ce cimetière sur des terres autrefois habitées par un certain François d'Aix de Lachaise, un prêtre jésuite qui a été le confesseur du roi Louis XIV, d'où le nom le Père Lachaise. 222 ans plus tard, eh bien, ce cimetière abrite 70 000 tombes, 1 million de défunts, des arbres centenaires, des renards, des hérissons. Avec ses 43 hectares, eh bien, il est un lieu de promenade pour les Parisiens comme pour les touristes. 3,5 millions de personnes tout de même le visitent chaque année. Et il est aussi et surtout la dernière demeure de nombre de personnages illustres de l'histoire française et internationale. Dans ses allées ombragées reposent par exemple Balzac, Piaf, Oscar Wilde, Jim Morrison ou encore Frédéric Chopin. Eh bien, cette évocation du Père Lachaise m'a amenée à me poser la question, mais où sont enterrés les compositeurs? Est-ce que vous le savez? Eh bien, justement, c'est le thème de nos heures légères.

Notre thème du jour, où sont donc enterrés les compositeurs, méritait bien que nous commencions par cette danse macabre, poème symphonique de Camille Saint-Saëns. Nous avons entendu la version enregistrée par Renaud Capuçon et la Philharmonie de chambre allemande de Brême, qui était dirigée par Daniel Harding. Alors je vous racontais l'histoire du Père Lachaise. Elle commence au Moyen-Âge en réalité, sur une des collines de Paris que l'on appelait à l'époque le Champ l'Évêque. Il y avait là des vignes. Et puis en 1430, un riche commerçant qui s'appelle Régnaud de Vendôme achète le domaine et y fait construire une très jolie maison bourgeoise cossue. C'est ce qu'on appelle une folie à l'époque. C'est d'ailleurs l'origine du nom de l'actuelle rue de la Folie Régnaud dans le 11e arrondissement. On va écouter la Folia d'Hispania en mémoire de cette folie du 15e siècle. C'est une musique d'Antonio Salieri. Voici Mathias Bamert et les London Mozart Players.

Nous écoutions les variations sur la Folia d'Hispania d'Antonio Salieri avec les London Mozart Players et avec Mathias Bamert. J'évoquais avec vous le domaine donc de la Folie Regnault qui était sur le lieu actuel du Père Lachaise. Jadis, c'est bien en 1626, ce domaine passe aux mains des jésuites de Paris. Ils lui donnent le nom de Mont-Louis en l'honneur du roi Louis XIII. Et à partir de 1675, il y a le Père François de Lachaise, le supérieur des jésuites, confesseur de Louis XIV, qui apprécie beaucoup le Mont-Louis et qui y passe beaucoup de temps. Il y organise des fêtes, il y fait même construire un château. Les habitants alentour appellent cette maison la maison du Père Lachaise et c'est ainsi justement que le cimetière du Père Lachaise va prendre ce nom. Je vous propose d'écouter le motet pour la chapelle de Louis XIV de Henri Dumont tout de suite avec Sébastien Dossé et l'ensemble correspondance.

Nous écoutions le motet pour la chapelle de Louis XIV de Henri Dumont, interprété par l'ensemble Correspondance et par Sébastien Dossé. Nous voici au début du XIXe siècle, sous le Premier Empire. De nouveaux cimetières sont construits en dehors de la capitale. Le cimetière de Montmartre, du Montparnasse, de Passy. Et Napoléon va ordonner justement à la ville de Paris d'acheter le Mont-Louis pour en faire un cimetière. Ce sera donc le cimetière du Père Lachaise. Voici la marche de Napoléon. Qui a été composé par Johann Strauss. Georges Prêtre dirige le Philharmonique de Vienne.

La marche de Napoléon de Johann Strauss fils avec Georges Prêtre et avec l'orchestre philharmonique de Vienne. Alors l'architecte qui est chargé de dessiner, de concevoir le Père Lachaise, ce parc funéraire paysager, c'est un certain Alexandre Théodore Brongniart. Et c'est drôle parce que la première chapelle funéraire monumentale qu'il construit, c'est celle de la famille Gréfull. Gréfull, cette grande famille parisienne dont est issue la comtesse Elisabeth Gréfull qui fut la muse et la mécène de Gabriel Fauré.

Comme il est beau, le Requiem composé par Gabriel Fauré. C'est la musique d'un compositeur qui semble avoir de la mort une vision apaisée. Nous écoutions le chœur Accentus, dirigé par Laurence Equilbet dans In Paradisum. Alors, le lieu du Père Lachaise, le cimetière du Père Lachaise, est un lieu de repos éternel, mais c'est aussi un lieu d'histoire. Lors de la Commune de Paris, en mai 1871, le Père Lachaise fut le théâtre d'une véritable guerre civile. Évidemment, il est placé de façon très stratégique en haut d'une colline. Les fédérés y avaient installé leur artillerie et ils furent rapidement encerclés par les Versaillais de Thiers. Il y eut des combats absolument acharnés et 147 fédérés furent fusillés devant ce mur qui prit leur nom, le nom du mur des fédérés. C'est un mur qui se trouve au sud du cimetière du Père Lachaise. On écoute les Barricades mystérieuses de François Couperin pour évoquer cet épisode en musique.

0: C'est David Grailshammer qui nous jouait cette pièce de François Couperin intitulée « Les barricades mystérieuses ». Où sont enterrés les compositeurs? De Paris à Vienne, en passant par Bayreuth ou Varsovie, où ces grands hommes ont-ils leur dernière demeure? Notre thème du jour va nous permettre, je crois, d'écouter de bien belles œuvres entre 17h et 18h.
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0: Vous avez choisi d'écouter Radio Classique, merci à vous, il est exactement 15h. Et nous accueillons Marc Tédé pour le Flash. Bonjour Marc.
6: Bonjour Élodie, bonjour à tous. 17 ans après la pire catastrophe aérienne pour une compagnie française, Air France et Airbus condamnés aujourd'hui conjointement pour homicide involontaire après le crash du vol Rio-Paris dans lequel 228 personnes avaient été tuées. Les deux entreprises sont seules et entièrement responsables de ce drame, dit la Cour d'appel de Paris. Le transporteur Air France a été déclaré coupable de ne pas avoir mis en œuvre une formation des pilotes adaptée à la situation de givrage des sondes Pitot. Quant à Airbus, la justice lui reproche d'avoir sous-estimé la gravité de ses défaillances et de n'avoir pas mis tout en œuvre pour informer les compagnies de ses possibles défaillances. À l'étranger, en Israël, Israël annonce avoir expulsé toutes les personnes étrangères appartenant à la dernière flottille pour Gaza et interpellées en mer par les forces israéliennes. Des militants ont été filmés pendant leur détention dans des positions humiliantes. Une vidéo diffusée hier par le ministre de la Sécurité nationale, Itamar Ben-Gvir, leader d'une formation israélienne d'extrême droite. Une diffusion qui a suscité un tollé parmi les capitales européennes. La cotation du titre du constructeur automobile Stellantis, brièvement suspendue à la Bourse de Paris aujourd'hui après une chute de 6%. Et cela dans la foulée de la présentation du nouveau plan stratégique de Stellantis qui prévoit 60 milliards d'euros d'investissement pour accélérer sa croissance et sa rentabilité. Stellantis annonce également une réduction de 20% de ses capacités de production en Europe d'ici 2030. Le tirage au sort de Roland-Garros chez les hommes, le numéro 1 du tennis Arthur Fils, actuellement 19e mondial, sera opposé au premier tour au vétéran suisse Stan Wawrinka, 125e mondial. Il dispute actuellement la dernière saison de sa carrière. Et puis chez les femmes, la première française Loïs Boisson, demi-finaliste l'an dernier, affrontera la russe Anna Kalinskaya, 22e mondial. Le CAC 40, il est en baisse en ce moment de 0,56% à 8072 points. 15h02 sur Radio Classique. C'est le moment de retrouver Elodie Fondacci.
0: Et on vous attend à 16h. Marc, à tout à l'heure.
6: À tout à l'heure.
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Ai-je besoin de vous le dire ? Nous écoutions les quatre saisons d'Antonio Vivaldi. C'était un extrait du printemps, l'Allegro final qui est célèbre dans le monde entier. C'est une des œuvres les plus enregistrées du monde. Simon Standage était au violon et Trevor Pinnock dirigeait The English Concert. Voici Guer et sur Pekinel tout de suite dans le concerto pour deux claviers et cordes BWV 1061 de Bach. Elles sont accompagnées par l'orchestre de chambre de Zurich dirigé par Howard Griffiths.

Bruno Weil, à la tête de l'orchestre baroque d'Affelmusik, dans la symphonie numéro 50 de Haydn, nous en écoutions le deuxième mouvement. Le concerto pour deux claviers et cordes BWV 1061 de Jean-Sébastien Bach nous était joué juste avant par Guer et Sueur Péquinel, Howard Griffiths et l'orchestre de chambre de Zurich. Voici Beethoven avec deux de ses bagatelles interprétées par Tanguy de Villancourt.

0: Nous écoutions le pianiste Tanguy de Villancourt dans deux bagatelles de Beethoven, la numéro 1 et la numéro 7 de son opus 33, Tanguy de Villancourt, qui est très prochainement en concert dans le cadre de ce très très beau festival qui se tient à Sifour-les-Plages dans le sud de la France, la Vague Classique. Il sera le 29 mai à 20h30 à la Maison du Cygne. La Maison du Cygne, c'est un centre d'art dont le jardin est labellisé Jardin Remarquable, un des quatre lieux d'exception où se tiennent les concerts de la Vague Classique. Il y en a énormément, des concerts avec des artistes merveilleux. Par exemple, le 23 mai, après-demain, Philippe Jarouski sera présent avec son ensemble Arta Cercé. Enfin bref, vous pouvez vous renseigner sur le site sifourvagueclassique.fr si vous voulez en savoir plus. On va marquer une pause, quant à nous, avant d'écouter la musique du film Cyrano de Bergerac.
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La musique du petit chef-d'œuvre de Jean-Paul Rapneau, Cyrano de Bergerac, musique composée par Jean-Claude Petit, c'est lui d'ailleurs qui était à la baguette, avec à la trompette Thierry Kans. On écoute Camille Saint-Saëns tout de suite, sa symphonie numéro 2, dont voici le scherzo. Marek Janowski dirige l'orchestre de la Suisse romande.

Le scherzo de la deuxième symphonie de Camille Saint-Saëns par l'orchestre de la Suisse romande et par Marek Janowski. C'est Gabriel Fauré que nous retrouvons avec plaisir. Voici une version pour orchestre de sa pavane, celle de l'English Chamber Orchestra et de Paul Tortelier à la baguette.

La grâce absolue de la musique de Gabriel Fauré, c'était sa pavane dans une version orchestrale interprétée par l'English Chamber Orchestra et par Paul Tortelier, du piano à nouveau avec Jean-Paul Gasparian qui joue l'héroïque de Chopin.

Nous écoutions à l'instant le pianiste Jean-Paul Gasparian dans la polonaise numéro 6, la polonaise héroïque de Frédéric Chopin. Voici un autre artiste d'ailleurs qui est invité au festival La Vague Classique à Sifour-les-Plages. Il sera en récital le samedi 20 juin à 20h30 à la Maison du Cygne pour un programme mêlant impressionnisme et romantisme, Debussy, Fauré, Chopin. Il y a énormément de concerts formidables. On va pouvoir écouter Karine Deshaies, Gauthier Capuçon, on va pouvoir retrouver le trio Goldberg ou encore le Paulet Trio, le Quatuor Modigliani. Regardez la programmation si vous êtes dans le sud de la France, elle vaut le coup. On écoute Mendelssohn, sa symphonie italienne tout de suite.

0: Adam Laloum, Victor-Julien Laferrière et Raphaël Sévère dans le trio avec clarinette composé par Brahms, son final, Allegro. Juste avant, c'était l'italienne de Félix Mendelssohn, sa si belle symphonie numéro 4, dont nous écoutions le final. Et ceci grâce à Herbert Blumstedt et au Symphonique de San Francisco. On va marquer une pause sur Radio Classique, 15h57.
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5: Vous êtes sur Radio Classique, il est précisément 16h. Le Flash avec Marc Tédé tout de suite.
6: 17 ans après la mort de 228 personnes, passagers ou membres d'équipage du vol Air France Rio-Paris, leur famille estime aujourd'hui qu'une page a été tournée avec la condamnation en appel d'Air France et d'Airbus pour homicide involontaire, jugé seul et entièrement responsable du crash de cet appareil. La compagnie et l'avionneur sont condamnés à la peine maximale, une amende de 225 000 euros. Airbus qui annonce à l'instant son intention de se pourvoir en cassation. À l'étranger, le ministre israélien de la Sécurité nationale, Itamar Ben-Gvir, sera-t-il sanctionné par l'Union européenne ? C'est ce que demandent l'Italie, l'Irlande et l'Espagne qui dénoncent, comme la France, la publication d'une vidéo montrant des militants de la flottille pour Gaza filmés dans des positions humiliantes alors qu'ils étaient en détention avant leur expulsion. En France, la réponse du gouvernement français à la crise énergétique liée à la guerre au Moyen-Orient doit rester appropriée, limitée, temporaire et ciblée comme elle l'a été jusqu'à présent. Mise en garde cet après-midi du Fonds monétaire international avant l'annonce de nouvelles aides pour les professionnels les plus touchés par la hausse des prix des carburants. Des aides qui seront dévoilées dans une heure maintenant par le Premier ministre Sébastien Lecornu lors d'une conférence de presse. Un vol Paris-Détroit contraint de se dérouter aujourd'hui pour faire escale à Montréal au Canada pour débarquer un passager congolais privé d'accès au territoire des États-Unis. Air France indique avoir dû se plier aux exigences sanitaires américaines liées à l'épidémie Ebola. La compagnie précise par ailleurs que ce passager ne présentait aucun symptôme. Enfin, c'est officiellement dimanche que débute le tournoi de tennis de Roland-Garros, même si les qualifications sont en cours. Chez les hommes, le numéro 1 français Arthur Fils, 19e mondial, sera opposé au premier tour au vétéran suisse Stan Wawrinka. Chez les femmes, Loïs Boisson, tête de série française, demi-finaliste l'an dernier, sera opposé à la russe Anna Kalinskaya, 22e mondial. Le CAC 40, il est en ce moment à l'équilibre à 8114 points. 16h02 sur Radio Classique. Et c'était le Diffondacci qui vous accompagne.
5: Je vous remercie Marc, on se retrouve à 17h.
6: À tout à l'heure.
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L'ouverture de la flûte enchantée de Mozart avec l'orchestre de chambre d'Europe et Yannick Nézet-Séguin. On va écouter Murray Perraya dans la sonate numéro 4 pour piano de Beethoven.

Murray Peraya dans le troisième mouvement de la sonate numéro 4 pour piano de Beethoven. C'est tout de suite la symphonie numéro 4, la symphonie tragique de Franz Schubert que nous écoutons. Nikolaus Harnoncourt et l'Orchestre de Chambre d'Europe nous en offrent le deuxième mouvement Andante.

0: Franz Schubert sur Radio Classique, le deuxième mouvement de sa symphonie tragique. Nicolas Ossarnoncourt dirigeait l'orchestre de chambre d'Europe. Il est 16h passé de 22 minutes. Et dans un instant, eh bien, nous nous retrouverons en musique, bien sûr, avec Rossini.
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Ruben Gazarian, l'orchestre de chambre de Heilbronn et la clarinettiste immense Sharon Kam. C'était un arrangement pour clarinette et orchestre du Boléro de Gioachino Rossini, parce qu'il n'y a pas que Ravel qui ait composé un Boléro, sachez-le. On va continuer avec un concerto de Chopin, le premier. Le final nous en est offert par Christian Zimmermann et par l'orchestre du Festival Polonais.

L'imposant final du concerto pour piano numéro 1 de Frédéric Chopin, Christian Zimmermann était au piano et d'ailleurs dirigeait de son clavier l'orchestre de chambre du festival polonais. On va écouter tout de suite Daniil Trifonov, immense pianiste, dans cette étude d'exécution transcendante numéro 5, redoutablement difficile de Franz Liszt, une étude qui s'appelle Feu follet.

Nous écoutions le pianiste Daniil Trifonov. Quand je vous disais que cette étude d'exécution transcendante de Liszt était redoutablement difficile, vous avez vu avec quelle rapidité il arrive à la jouer. Nous écoutions à l'instant Feu follet. Tout de suite, la sérénade pour cordes de Dvorak avec son gracieux deuxième mouvement. Nous écouterons l'English Chamber Orchestra et Charles Maqueras.

Charles Maqueras et l'English Chamber Orchestra dans cette sérénade pour cordes de Dvorak avec son si beau deuxième mouvement. On va écouter la bande originale du film Anna et le roi avec Jodie Foster. C'est George Fenton qui a composé cette musique.

0: La musique composée par George Fenton pour ce film qui s'appelle Anna et le roi. On va marquer une pause, il est 16h56 sur Radio Classique. Je vous rappelle notre thème du jour, où sont enterrés les compositeurs? Eh bien, on va se poser cette question dans quelques instants.
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10: Merci d'avoir choisi Radio Classique, il est 17h en tout cas, presque. Voici tout de suite pour le Flash, Marc Tédé qui nous rejoint.
11: Comment soutenir l'activité économique dans les secteurs touchés de plein fouet par la crise au Moyen-Orient, mais sans creuser davantage le déficit public? C'est la difficile équation que doit tenter de résoudre le Premier ministre. Sébastien Lecornu présente dans les minutes à venir une nouvelle série d'aides pour les professionnels les plus fragilisés par la hausse des prix des carburants. Mais attention, à 17 après-midi, le Fonds monétaire international, ces aides devront rester limitées, temporaires et ciblées. Des annonces qui interviennent alors que chacun revoit ses prévisions de croissance à la baisse pour cette année, avec des estimations plus modestes. En France, ce ne sera pas 0,9% cette année, mais 0,7% selon le FMI, justement. À l'échelle de la zone euro, la Commission européenne estime que ce sera 0,9% et pas 1,2% comme elle l'envisageait à l'automne dernier. La compagnie Air France et l'avionneur Airbus reconnus coupables par la Cour d'appel de Paris, seul responsable et entièrement du crash du vol Rio-Paris en 2009, dans lequel 228 personnes ont disparu. Conformément aux réquisitions, les deux entreprises ont été condamnées pour homicide involontaire à la peine maximale de 225 000 euros en cause, 225 000 euros d'amende. En cause, les défaillances des fameuses sondes Pitot qui mesurent la vitesse des appareils depuis le fuselage. Avec cet arrêt, c'est une page qui se tourne aujourd'hui, estiment les familles des victimes. Airbus, pour sa part, annonce annonce son intention de se pourvoir en cassation. Enfin, le constructeur automobile Stellantis annonce un plan d'investissement de 60 milliards d'euros. Il donne la priorité à quatre marques, Jeep, Ram, Peugeot et Fiat. La priorité est mise sur l'Amérique du Nord, tandis que les capacités de production en Europe seront réduites de 20% d'ici 2030. Annonce jugée décevante par les marchés. Le titre Stellantis a aussitôt plongé brusquement de 6%. Il est en baisse en ce moment de 3,48%. Voilà qui nous amène au CAC 40. Il est quasi stable, très légère baisse, moins 0,03% en ce moment à 8115 points. 17h02, très exactement, sur Radio Classique. Vous êtes en compagnie d'Élodie Fondacci.
10: Merci
11: jusqu'à
10: Marc.
11: 18h.
10: À tout à l'heure justement, 18h, vous serez là aussi.
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10: Le 21 mai 1804 ouvre à Paris, dans le 20e arrondissement, le cimetière du Père Lachaise. En ce début de siècle, 19e siècle, Paris commençait à manquer de lieux où inhumer ses morts et Napoléon Bonaparte ordonne la création sur des terres autrefois habitées par un certain François de Lachaise, un prêtre jésuite, confesseur du roi Louis XIV, un cimetière qui s'appellera, bien entendu, le Père Lachaise. 222 ans plus tard, ce cimetière abrite 70 000 tombes, 1 million de défunts, des arbres centenaires, des renards et même des hérissons. Avec ses 43 hectares, il est un lieu de promenade pour les Parisiens, comme pour les touristes. 3,5 millions de personnes s'y pressent chaque année tout de même. Mais aussi, bien sûr, la dernière demeure de nombreux personnages illustres de l'histoire, français ou étrangers d'ailleurs. Dans ses allées ombragées reposent Balzac, Edith Piaf, Oscar Wilde, Jim Morrison ou encore Frédéric Chopin. Eh bien, cet anniversaire, entre guillemets, de la création du cimetière du Père Lachaise, m'a poussé à me poser la question, où donc sont enterrés les compositeurs. Est-ce que vous le savez? Eh bien, si vous l'ignorez, écoutez donc cette heure légère.

Le chœur de la RIAS, René Jacobs et l'orchestre baroque de Fribourg dans le Kyrie du Requiem de Mozart, demandé par Marie-Claire. Voilà le message de Marie-Claire. Vous parlez des lieux d'inhumation des compositeurs. Je ne puis m'empêcher de penser au malheureux Mozart, enterré dans une fosse commune du cimetière Saint-Marx dans la banlieue de Vienne. Quelle tristesse, de tels obsèques, sans messe ni musique, pour l'un des plus grands compositeurs du monde. Alors, c'est vrai, vous avez raison, on ignore tout de la position exacte de la tombe de Mozart. Il a été effectivement enterré au cimetière Saint-Marx, dans la fosse commune. Mais il faut quand même un petit peu rectifier cette légende, parce que si nous, ça nous étonne énormément, cette indifférence avec laquelle on a mis en terre un si grand génie. Il n'y avait pas de malveillance dans cet enterrement, il faut dire que c'était la coutume. Il y avait des règles très strictes édictées sous le règne de Joseph II en termes d'enterrement. C'était des règles sanitaires. On voulait éviter que la population viennoise se rende dans les cimetières pour ne pas propager les miasmes dans la société. Et si Mozart a été enterré ainsi, c'est tout simplement parce qu'il n'était pas noble. En fait, on le faisait pour la plupart des gens, tout simplement. Donc, il y a effectivement un mystère, mais pas si grand que cela. En revanche, il y a un mystère qui entoure la mort de Haydn. Je vous raconte ça dans quelques instants. On commence par écouter la symphonie numéro 65 de Joseph Haydn, le premier mouvement.

Le premier mouvement de la 65e symphonie de Joseph Haydn avec l'orchestre de l'âge des Lumières qui était dirigé par Franz Brüggen. Alors nous sommes donc en quelle année? Nous sommes à Vienne le 31 mai 1809. Joseph Haydn s'éteint paisiblement. Il a 77 ans, sauf que ce sont les guerres napoléoniennes. Et donc la ville de Vienne est occupée par les troupes françaises. On ne peut pas vraiment enterrer Joseph Haydn avec tous les honneurs qu'il mérite. Et on l'enterre un peu à la hâte dans le petit cimetière d'Unsturm, à la périphérie de Vienne. Des années plus tard, Nicolas II, le prince Esterhazy, décide tout de même de enterrer Haydn avec les honneurs qu'il mérite et de le rapatrier dans l'église d'Eisenstein, qui est le berceau de la famille princière. Alors on décide de déterrer Haydn, on ouvre le cercueil. Et là, stupeur, il n'y a qu'une perruque, il n'y a plus de crâne. Le crâne de Joseph Haydn a disparu. On mène une enquête, vous imaginez l'émoi de la population, et effectivement il a été volé, ce crâne, par deux phrénologistes. Parce qu'à l'époque, on pense qu'effectivement, en étudiant le crâne de quelqu'un, on peut savoir s'il a la bosse du génie, la bosse de la criminalité, la bosse, pourquoi pas, des mathématiques. Ce n'est que des années plus tard, en 1945, qu'on va remettre dans son cercueil le crâne de Joseph Haydn. Tout de suite, on écoute Chopin parce que lui aussi a un lieu d'enterrement tout à fait particulier. Voici sa polonaise, l'adieu, c'est la numéro 15, Vladimir Ashkenazy est au piano.

Chopin avait désiré que son cœur soit enterré dans sa patrie, la Pologne, là où finalement il était toujours resté. Chopin a été romantique jusque dans sa mort, en fait. Et il a donc deux sépultures, figurez-vous. Sa dépouille est enterrée au Père-Lachaise, au Père-Lachaise. Mais son cœur, lui, a été scellé dans un flacon rempli d'alcool dans l'église Sainte-Croix de Varsovie. Il était taphophobe, Frédéric Chopin. En plus, il avait peur d'être enterré vivant et donc il avait demandé à ce que son cœur soit retiré de son corps. Et nous avons écouté à l'instant Vladimir Ashkenazy, sa polonaise, numéro 15, l'adieu. Écoutons Francis Poulenc, lui a été inhumé au cimetière du Père-Lachaise, justement.

Nous écoutions la musique de Francis Poulenc, qui est donc inhumé au cimetière du Père-Lachaise, dans la chapelle familiale, tout simplement. À l'instant, c'était l'orchestre de la Suisse romande et Kazuki Yamada qui nous jouait les biches. Alors, je ne sais pas si on voit des biches au cimetière du Père-Lachaise, mais pourtant, il y a énormément d'animaux et d'arbres remarquables, d'ailleurs. Mais on voit des oiseaux étonnants, des chouettulottes, des faucons crécelles, des animaux, des hérissons, même un essaim d'abeilles qui a élu domicile dans la tête en bronze de Casimir Perier, et même une famille de renards. Alors, pourquoi pas des biches, finalement? Nous allons tout de suite écouter à la demande de... Attendez, je ne sais plus qui m'a fait cette demande. Mais en tout cas, c'est Albert Roussel. L'Orchestre de Paris est dirigé par Christophe Eschenbach dans le troisième mouvement de Bacchus et Ariane. Je vais retrouver, ne vous inquiétez pas.

0: Ça y est, j'ai retrouvé parmi les nombreux messages que vous envoyez sur le site de Radio Classique celui qui me demandait donc d'écouter Albert Roussel. C'est le vôtre, Jacques. Vous nous précisez que le compositeur est enterré dans le cimetière marin de Varengeville-sur-Mer, où d'ailleurs est enterré aussi Georges Braque. Voilà, il contemple la mer du haut de cette falaise. Nous écoutions à l'instant Christophe Eschenbach et l'Orchestre de Paris dans le troisième mouvement de Bacchus et Ariane d'Albert Roussel. Il est 17h, passé de 27 minutes. À suivre, et bien d'autres de vos propositions. Nous évoquerons donc d'autres compositeurs et leur lieu de sépulture.
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0: Où sont enterrés les compositeurs? C'est le thème de notre émission du jour. Et dans un instant, eh bien, nous filons à Londres, puisque c'est là que Handel est enterré, à l'abbaye de Westminster.
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Merci Tristan pour votre message. C'est vous qui avez désiré écouter cette sarabande tirée de la suite en ré mineur de Handel. Leonard Rosenman dirigeait l'orchestre national

Le Symphonique de Londres, dirigé par Georg Scholti, dans le prélude du Carmen de Georges Bizet. Alors, on continue donc dans cette évocation des lieux de sépulture des compositeurs. Figurez-vous que Stravinsky est à Venise, alors que Vivaldi est à Vienne. C'est un paradoxe. Quant à Wagner, comme vous nous le rappelez, Antoine, eh bien, il est à Bayreuth. Et je vous propose tout de suite d'écouter ce petit extrait de Tannhäuser, le chœur des pèlerins, avec Giuseppe Sinopoli et le chœur de l'Opéra Royal de Covent Garden.

Le si beau cœur des pèlerins du Tannhäuser de Richard Wagner, tiré du troisième acte de cet opéra, nous écoutions Giuseppe Sinopoli et le cœur de l'Opéra Royal de Covent Garden, Richard Wagner qui meurt alors qu'il est à Venise d'ailleurs, mais quelques jours plus tard, eh bien son corps est transféré à Bayreuth et on va l'enterrer dans un caveau qui est situé dans le jardin de sa villa Wanfried, avec des obsèques qui évidemment sont grandioses à la mesure de la popularité de ce génie qui était adulé à travers toute l'Europe. Écoutons tout de suite Hector Berlioz. Lui, son corps repose au cimetière de Montmartre auprès de ses deux épouses. Hector Berlioz, voici le Gloria de sa messe solennelle.

Hervé Niquet et le concert spirituel dans le début du Gloria de la messe solennelle d'Hector Berlioz. Merci Yvan pour votre message. Vous nous précisez que Rachmaninov est enterré aux États-Unis, c'est vrai. Pourtant, les Russes en 2015 ont voulu réanimer sa dépouille et ramener le corps de Rachmaninov en Russie, mais les descendants du compositeur ont refusé. On va écouter Sergueï Rachmaninov, les variations sur un thème de Paganini par Nikolaï Louganski.

Nous écoutions Nikolaï Luganski, Zacharie Oramo et le Philharmonique de Birmingham dans les variations sur un thème de Paganini de Rachmaninov. Ça me permet de vous dire un dernier mot sur la sépulture de Niccolo Paganini. C'est une histoire peu banale. Comme on pensait que Paganini était le fils du diable, quand il meurt à Nice en 1840, eh bien l'évêque refuse d'enterrer son corps en terre consacrée. On va devoir attendre des années, 36 ans exactement, pour que Paganini soit réhabilité par le pape et que l'on transfère son corps en Italie au cimetière de Villetta. Voici le mouvement perpétuel de Paganini pour terminer cette émission.

Jean Martinon et l'Orchestre Symphonique de Chicago dans cet incroyable mouvement perpétuel signé Niccolo Paganini, un arrangement pour violon et orchestre qui était joué par Salvatore Accardo, le Philharmonique de Londres dirigé par Charles Dutoit. Et bien voilà, c'est donc la fin de cette émission. Je vous remercie infiniment de l'avoir suivi. Nous nous donnons rendez-vous demain pour de nouvelles heures légères à partir de 14h30. J'adresse un grand merci à Lucille Metz et Clément Serrano qui ont été à mes côtés aujourd'hui, la fidèle équipe des heures légères. Et je vous souhaite à tous une excellente soirée.

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11: 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Le retour du flash avec Marc Dédé.
12: La guerre au Moyen-Orient va durer, met en garde le Premier ministre Sébastien Lecornu. Il précise que le retour à la normale pour l'économie française est attendu au mieux entre l'été et l'automne. Alors pour soutenir l'activité en France, le chef du gouvernement dit ne pas vouloir changer de philosophie mais d'échelle concernant les aides mises en place pour contrer la hausse des prix du carburant. Ces aides mises en place le mois dernier pour les professionnels seront reconduites gratuite pour 3 mois. Le gouvernement annonce par ailleurs 710 millions d'euros d'aide nouvelle, mais pas de baisse sur le prix des carburants. Un bonus écologique sera notamment mis en place pour aider à l'électrification des taxis. La mesure est prévue pour bénéficier à 60 000 chauffeurs de taxi. Les 37 Français membres de la flottille pour Gaza qui ont été interpellés par les forces israéliennes ont été expulsés dans la journée, tout comme les autres membres de cet équipage expulsés vers la Turquie. Certains de ces militants étaient apparus lors de leur détention, filmés dans des positions humiliantes. Une vidéo diffusée par le ministre israélien de la Sécurité nationale, Itamar Ben-Gvir. L'Italie, l'Irlande et l'Espagne appellent aujourd'hui l'Union européenne à sanctionner ce ministre israélien. Toujours à l'étranger, Donald Trump s'apprête à lever des restrictions imposées par Joe Biden sur de puissants gaz à effet de serre utilisés dans le secteur de la climatisation et de la réfrigération. C'est ce qu'indique un responsable de la Maison Blanche. Il s'agit de gaz à effet de serre fluorés et qui ont un très fort pouvoir de réchauffement. Les États-Unis, où le ministre des Affaires étrangères, Marco Rubio, affirme que Cuba a accepté une offre d'aide de 100 millions de dollars de la part des États-Unis, mais la Havane pose ses conditions et le chef de la diplomatie américaine n'est pas certain que Washington les accepte. Enfin, retour en France, 17 ans après la mort de 228 personnes dans le crash du vol Rio-Paris, les familles de ces victimes estiment aujourd'hui qu'une page a été tournée avec la condamnation en appel d'Air France et d'Airbus pour homicide involontaire. Les deux entreprises sont jugées seules et entièrement responsables de ce drame. Le CAC 40, il termine la séance en baisse de 0,39% à 8086 points. 18h02 sur Radio Classique, Inspiration Classique.
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16: Le gouvernement annonce 710 millions d'euros de nouvelles aides pour soutenir les secteurs les plus exposés et les plus vulnérables face à la hausse des prix des carburants. La prime grand rouleur passe de 50 à 100 euros. Elle sera prolongée jusqu'à la fin du mois d'août. Prolongée également les aides destinées aux agriculteurs et aux pêcheurs. Le plafond des primes défiscalisées versées par les employeurs est porté de 300 à 600 euros. Quant aux chauffeurs de taxi, ils bénéficieront bénéficieront à partir du 1er octobre d'une aide à l'achat pour un véhicule électrique jusqu'à 5 500 euros. Plus globalement, Sébastien Lecornu, le chef du gouvernement, indique ne pas vouloir de baisse indiscriminée de la taxe sur les carburants et il met en garde, la guerre au Moyen-Orient va durer et le retour à la normale pour l'économie française est attendu au mieux, dit-il, entre l'été et l'automne. Le Conseil constitutionnel censure aujourd'hui la suppression des zones à faible émission et l'assouplissement des règles contre l'artificialisation des sols, des mesures qui avaient été introduites dans la loi de simplification mais jugées sans lien suffisant avec le texte initial par les sages du Conseil constitutionnel. Également dans l'actualité de ce jeudi, la condamnation d'Airbus et Air France pour homicide involontaire 17 ans après le crash du Rio Paris qui avait fait 228 morts. La Cour d'appel de Paris estime que les deux entreprises sont seules et entièrement responsables de ce drame. C'est une page qui se tourne, indiquent les familles des victimes, peut-être pas, puisqu'Airbus et Air France, qui avaient été relaxés en première instance, annoncent vouloir se pourvoir en cassation. Enfin, en football, la finale de la Coupe de France demain au Stade de France se jouera aux couleurs de Christophe Glaise, le journaliste détenu en Algérie. Plusieurs actions de mobilisation sont prévues, annonce Reporters sans frontières, ainsi que la Fédération française de football, lors de cette rencontre qui opposera le RC Lens à l'OGC Nice. Le CAC 40, il a terminé tout à l'heure la séance en baisse de 0,39% à 8086 points. 19h02 sur Radio Classique. Tout de suite, voici le jazz.
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0: on a fait pendant la saison, il y a toujours un sentiment de terminer quelque chose. Oui, c'est toujours une occasion pour nous.
1: Avec une petite pointe de nostalgie de
0: s'exciter. C'est ça.
1: Bartók, Berlioz et Brahms au programme de ces deux concerts. Trois compositeurs bien différents, mais qui ont en commun un intérêt pour le folklore, pour la musique populaire. Tous les trois, ils ont nourri leurs œuvres, en tout cas certaines de leurs œuvres, de musique traditionnelle, de musique populaire.
0: Oui, je viens de parler avec un ami de ce sujet exactement. On peut dire que ce programme est vraiment consacré à la musique traditionnelle, et c'est vraiment la fondation de tout ce qu'on fait comme musicien. Bien sûr que le Berlioz est vraiment le cœur de ce programme, ce sentiment, mais Brahms aussi.
1: Mais c'est vrai, ce qui est intéressant, c'est que ces trois compositeurs, Bartók, Brahms et Berlioz, ils ont eu une démarche différente. Bartók, il allait sur le terrain, écouter, enregistrer les chants populaires. Brahms, c'était l'ambiance des tavernes. Et Berlioz, c'était les enregistrements qui l'inspiraient, c'est cela?
0: Oui, oui, tout à fait. Mais je pense que tous les compositeurs dans le programme approchent ce phénomène, on peut dire, différemment. Avec Berlioz, il a vraiment gardé les mots, les mélodies de la musique traditionnelle, et on peut imaginer l'orchestration vraiment comme un commentaire moderne là-dessus. Avec Brahms, on imagine qu'il est un compositeur classique qui respecte vraiment les structures, les formes de Mozart, de Beethoven, mais les sujets sont vraiment plus proches à Bartók et à Berlioz que quelqu'un comme Beethoven, on peut dire.
1: Berlioz, on écoute tout de suite l'une de ces mélodies traditionnelles, l'une de ces folk songs que vous avez enregistrées, Kaïs Kalion.

0: I wonder as I wonder, l'une des folles songs de Luciano Berio. Je ne sais pas si je l'ai prononcé correctement.
1: Moi non plus, c'est très difficile. I wonder as I wonder.
0: Ah, mais oui. C'est tellement plus joli quand c'est vous. Dirigé donc par Kay Scallion, qui est avec nous ce soir sur Radio Classique, avec l'Orchestre National d'Île-de-France et avec cette extraordinaire chanteuse Iva Bitova, dont on va parler ce soir. C'est un enregistrement qui vient de paraître. Alors, Luciano Berio, il a harmonisé, il a recréé quelque part ces chants populaires, puisque plus qu'une harmonisation, ce sont des univers sonores.
1: Mais oui, il a changé, pas la musique, parce que la voix reste largement dans les formes originaux. La musique autour de ces chansons qui raconte quelque chose d'un point de vue moderne.
0: Alors, j'ai choisi volontairement une chanson américaine pour commencer, référence à vos origines, puisque vous êtes américain, Kay Scallion. Est-ce que d'ailleurs cette chanson, elle est toujours très populaire aux États-Unis?
1: Pas du tout.
0: Ah non?
1: Pas du tout. On a le

0: sentiment au premier mouvement que c'est vraiment quelque chose de américain. C'est bien fort dans la culture, mais non, c'est pas du tout populaire.
1: Mais les chants traditionnels populaires, ils sont encore connus aux États-Unis?
0: Tout à fait.
1: Oui, il y
0: Tout
1: en
0: à
1: a
0: fait.
1: d'autres.
0: Oui. J'avais un ami, Federico Colli. On a joué ensemble.
1: Formidable
0: Oui,
1: pianiste.
0: on a joué ensemble aux États-Unis, à Phoenix. Il était chez mon père pour un dîner et il a joué pour nous quelques mélodies traditionnelles américaines. C'était très, très drôle.
1: Mais vous-même, Kay Scallion, en tant qu'Américain exilé une grande partie du temps en Europe, en tout cas en France, est-ce que vous avez besoin de garder quelque part un contact avec vos origines, avec vos racines, via le chant folklorique, via certains répertoires typiquement américains que vous avez besoin d'écouter?
0: Oui, ça se passe que j'écoute de la musique américaine de temps en temps, mais je trouve que notre propre culture, même si vous êtes français aux États-Unis ou américain ici en France, il faut pas vraiment essayer de garder ce contact. C'est quelque chose qui reste dans le sang, dans nos âmes tout le temps. Et même si on prend des pauses 2, 3 ans d'entendre quelque chose, on a toujours le sentiment de revenir chez nous.
1: Alors, ce cycle de folk songs que vous avez enregistré, Kay Scallion, Luciano Berio l'a composé en 1964. Il l'a ensuite orchestré en 1973. C'est un style absolument fascinant qui permet d'entendre différentes couleurs orchestrales et différents timbres vocaux, puisque ces différents chants font appel à des techniques très variées. Certains peuvent être assez lyrique, d'autres presque gutturales. Il y a vraiment une palette expressive extraordinaire, tant sur le plan instrumental que vocal.
0: Oui, tout à fait. Alors, on a eu l'expérience dans le sud de France, par exemple. On a les sing-alongs. C'est pas forcément le cas que la personne qui chante a une voix très beau dans le sens classique. Et c'est exactement ça que Iva a fait parfaitement avec cet enregistrement, de vraiment de recréer les sentiments de la musique traditionnelle.
1: Et c'est une chanteuse qui a l'habitude de chanter du répertoire folklorique.
0: C'est pour ça, c'est exactement pour ça, parce que elle a vraiment la capacité de jouer, parce qu'elle est violoniste aussi, de jouer, de chanter la musique classique, mais son style est vraiment la musique traditionnelle.
1: Donc elle passe de couleurs vocales différentes en fonction des chants, mais vous-même aussi, Kay Scallion, quand vous dirigez d'un chant à l'autre, vous avez des effectifs, des couleurs différentes.
0: Mais c'est peut-être plus difficile pour les musiciens, pour les solistes, les chanteuses, parce que pour moi, j'ai l'orchestre qui peuvent changer tout le temps à l'instant de la musique italienne, d'opéra, de la musique. C'est l'orchestre qui fait ça, c'est pas moi. C'est plus difficile pour Iva que pour moi.
1: En tout cas, le résultat est absolument fascinant. Alors, Luciano Berio a utilisé de vrais thèmes populaires, mais il a composé également lui-même deux de ces chants que l'on va entendre dans le style populaire avec des références à l'Italie, à la Sicile.
0: Oui.

0: La Donna Ideale e Ballo, deux des folk songs de Luciano Berio, chantés par Iva Bitova avec l'Orchestre National d'Île-de-France et Keith Scallion. Keith Scallion qui est toujours avec nous ce soir sur Radio Classique. C'est votre nouvel enregistrement avec l'Orchestre National d'Île-de-France, au programme duquel figurent également des pages de Ravel d'inspiration espagnole. Alors là aussi, on peut y percevoir des références à un folklore, mais la démarche de Ravel, elle est différente. C'est une Espagne fantasmée, c'est une Espagne imaginaire.
1: C'est un Espagne imaginaire de point de vue français. C'est une autre chose. Il y a un filtre. J'imagine avec la musique française, avec Debussy, mais après avec Ravel, la musique française apporte une capacité de parler avec une transparence. On peut bien imaginer le campagne en Espagne avec des fleurs, des choses comme ça. Et Ravel comme orchestrateur est peut-être le meilleur de tout le temps. Sa capacité de transmettre des idées, des sentiments très très fins, c'est incroyable.
0: Des parfums aussi, on a l'impression.
1: Parfums, c'est ça.
0: Ce sont des œuvres enivrante, exaltante à diriger Keith Scallion, qui en plus met en avant les différentes couleurs, les différents pupitres de l'orchestre.
1: Oui, pour entendre, c'est quelque chose de magnifique, franchement. Mais j'ai toujours l'impression, pour diriger cette musique, que Ravel est vraiment un compositeur moderne. Avec Debussy, c'est une autre chose, mais tout a leur propre place avec Ravel et ça marche tout seul. C'est vraiment bizarre, mais comme chef, c'est une expérience unique.
0: Ravel, dont vous avez enregistré l'Alborada del Gracioso, la Rhapsodie espagnole et puis le Boléro. Comment est-ce qu'on dirige le Boléro? Comment est-ce qu'on maintient cette tension dramatique,
1: c'est
0: ce rythme immuable.
1: C'est l'orchestre même qui fait ça. Et on a joué cette œuvre pendant une série il y a quelques saisons. Et à la fin, je dirigeais pas du tout. C'était juste la percussion qui a fait ça. Et l'orchestre, bien sûr, c'est un formidable orchestre français qui peut jouer vraiment cette œuvre par cœur.
0: Voilà, donc un nouvel enregistrement qui vient de paraître sous le label Nomade Musique, et puis ces deux concerts, vendredi soir à la Cité de la Musique, et puis le 29 à Vélizy, Villa Coublet, avec au programme les folk songs de Berio, les images hongroises de Bartok et la deuxième sérénade de Brahms. Comment s'annonce la prochaine saison de l'Orchestre National d'Île-de-France? Ce sera d'ailleurs votre dernière saison, Keith Scallion, en tant que directeur musical.
1: Oui.
0: Comment est-ce que vous apprêtez à vivre cette dernière saison avec l'Orchestre National d'Île-de-France, qui marquera la fin d'une aventure assez extraordinaire?
1: Oui, on a fait beaucoup de choses ensemble et l'orchestre a progressé énormément. Il y a une vitesse de notre travail. On se comprend très bien. Mais c'est le dernier chapitre d'une histoire très, très belle. Pour la dernière série, on va faire la troisième symphonie de Mahler. Après l'expérience de la 9e cette saison et la 7e la saison avant ça, on a fait la 4e aussi. Je peux dire que l'orchestre a vraiment un très bon sentiment pour cette musique. Oui, et j'ai hâte pour cette expérience. J'ai 3 séries avec l'orchestre. Et c'était une très belle histoire avec cet orchestre. C'est un orchestre qui est très exigeant au niveau des répétitions parce que l'orchestre veut toujours progresser. C'est pas un orchestre qui est content de simplement faire une lecture et laisser ça. Je me souviens, on a fait le Vaiso Fantôme il y a quelques saisons et on était à Massy pour les lectures d'orchestre. Et j'avais un assistant à l'époque, il est toujours un ami. Et c'était presque 23 heures le soir, c'était très tard. Il n'y avait pas une personne dans la fosse qui a regardé son montre. Et ça, c'est vraiment l'esprit de l'ONDIF. Ils sont très contents de travailler, même à Massy, à minuit.
0: Une belle histoire avec l'ONDIF et une belle histoire avec la France.
1: Oui, tout à fait. J'espère que je vais obtenir la nationalité française dans quelques mois. Pas encore, mais ça va passer, je crois.
0: Et l'opéra, vous dirigez de l'opéra et vous avez dirigé cette saison deux représentations dans la fosse de l'opéra Garnier, Eugène Onéguine, cette magnifique production de l'opéra de Paris, mise en scène par Ralph Fiennes. Est-ce que vous avez envie de développer ces activités lyriques?
1: Oui, tout à fait. C'est juste une histoire de trouver le temps. Je vais diriger Faust en 2027 à Malmö. Et pour moi aussi, personnellement, ça prend beaucoup, beaucoup de temps. Avec Onéguine, j'ai commencé 2 ans avant. C'est juste le temps de vraiment d'avoir un bon contact avec le texte. Et ça, c'est pas quelque chose qu'on peut faire avec trop peu de temps.
0: Mais vous en avez besoin, vous aimez cela.
1: J'adore, oui.
0: Merci infiniment, Kaïs Kallion, d'avoir passé un moment avec nous. On vous souhaite une très belle fin de saison avec l'Orchestre National d'Île-de-France. Et on va se quitter avec la musique si chatoyante et si voluptueuse de Ravel. Merci beaucoup.
1: Merci à vous.

0: Quelques notes de la Rhapsodie espagnole de Ravel par Keith Scallion et l'Orchestre National d'Île-de-France. Un enregistrement qui vient de paraître chez Nomad Music. Keith Scallion et Londif qui seront donc en concert demain soir à la Cité de la Musique.
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0: Bonsoir Emmanuel.
2: Bonsoir Laure.
0: Direction Göttingen cette
2: Exactement,
0: semaine.
2: Exactement, pour retrouver, qui s'en plaindrait, la musique de Handel qui jusqu'au 25 mai est mise à l'honneur par l'un des plus anciens Festival International de Musique Ancienne et qui propose depuis quelques jours et près d'une centaine de rendez-vous concoctés par environ 550 artistes réunis à Göttingen. Et si Handel en est le soleil, la programmation n'est pas exclusivement consacrée aux compositeurs du Messie et a été conçu sous le thème de la séduction. Alors, je vous lis une citation très évocatrice de l'équipe du Festival de Göttingen, qui explique que la séduction sera explorée sous diverses formes. Dans l'opéra Dei Damia de Handel, le dernier composé par Handel, elle se manifeste comme un conflit humain entre l'amour et la gloire. Dans le Messie du même Handel, elle apparaît comme un espoir spirituel. Et dans l'histoire du soldat, là on fait un bond en avant dans l'histoire musicale d'Igor Stravinsky, bien sûr, on quitte l'univers baroque et la séduction devient une tromperie dangereuse. Donc ces 1000 visages de la séduction, ils recouvrent notamment celui de Dei Damia, qui est peu fréquemment monté sur les scènes, en tout cas en France. C'est l'ultime des 42 opéras de Georg Friedrich Handel. Il a été créé à Londres en 1741. Et le compositeur sentait depuis quelque temps le vent tourner et l'opéra italien être moins en vogue, son étoile pâlir, et donc il se consacrera ensuite, et avec quel succès et quel génie, à l'oratorio. Il s'agit pour ce Dei Damia d'une coproduction avec le Wexford Festival Opera, un festival très intéressant et attachant en Irlande, sous la direction et dans une mise en scène de Georges Petrou. Et les chanteurs de grand talent sont réunis sur la scène, Bruno de Sa, Sophie Juncker, Niccolo Balducci entre autres, et donc sur le plateau du Deutsches Theater Göttingen.
0: Et pouvez-vous nous dire, Emmanuel, quelques mots sur cette cité de Göttingen?
2: Alors, elle est située en Basse-Saxe, à peu près sur la carte à mi-chemin égal entre Bonn et Berlin, donc entre Ouest et Est. Elle a un peu plus de 100 000 habitants et près du tiers sont des étudiants. C'est une très grande ville universitaire, une des plus fameuses d'Allemagne et même d'Europe. Et cette cité intellectuelle, elle s'enorgueillit de ce capital intellectuel. Elle rappelle souvent que 42 prix Nobel dans diverses disciplines ont enseigné ou étudié à Göttingen. Outre de multiples bâtiments universitaires, bien sûr, il y a 3 théâtres. Pour une ville de 100 000 habitants, c'est quand même notable. Un observatoire, de très beaux monuments sacrés et profanes. Et puis, comme souvent dans les villes allemandes, des ruelles pittoresques à l'architecture ancienne et où les étudiants s'attardent après leurs cours. On ne dit pas ce qu'ils y font. Le festival investit d'ailleurs la ville tout entière en proposant des activités pour les familles, pour les touristes, pour les enfants, avec d'ailleurs une version de Dei Damia adaptée aux jeunes public, bien sûr des concerts en plein air, des scènes ouvertes aux amateurs, toute une série de formats, donc 550 artistes. C'est vraiment une effervescente dans la ville de Göttingen. Et on va se quitter avec un des airs de cet opéra rare, précisément avec la voix ravissante de Sophie Juncker dans un extrait de Dei Damia.

0: Un air de Dei Damia de Handel, chanté par Sophie Juncker, accompagné ici par le concert de l'Hôtel Dieu, dirigé par Emmanuel Comte. Sophie Juncker, qui chantera Dei Damia à Göttingen, où vous nous avez emmené cette semaine. Emmanuel, merci pour ce voyage. Merci à Mathis Alexandre pour la réalisation de ce journal du classique. Demain, nous serons en compagnie d'Héloïse Luzzati, qui nous présentera la programmation de la nouvelle édition du Festival Intemporel, avec pas moins de 50 compositrices 50 différentes en un mois. Elle nous parlera de ses recherches. Très belle soirée à tous et à demain 20h.
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